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2: Nous voici dans la chronique C'est mon histoire. Mildred, est-ce que tu es d'accord de nous partager peut-être l'expérience d'une personne qui vit quelque chose de fort avec Dieu?
3: Bah, avec grand plaisir, Marina. J'ai eu la joie de recevoir un grand ami, Freud. Il habitait ici en Europe, entre la France et Genève. Un jour, il est parti à Orlando, en Floride, et actuellement, il fréquente une église de 1200 personnes.
2: Ah ouais.
3: Alors, je lui ai demandé, bien sûr, de nous raconter un peu de son expérience là-bas. Écoutons ensemble son témoignage.
4: Bonjour, je m'appelle Freud, j'ai 36 ans, j'habite aux États-Unis, j'ai vécu une grande partie de ma vie ici en France et Suisse, et j'ai un enfant de 1 an, je suis marié avec Diana, je suis content d'être ici aujourd'hui.
3: Bah, nous aussi, nous sommes très contents de t'accueillir. Freud, quelle était ta situation initiale, avant, c'était comment?
4: Alors, j'ai jamais rêvé de devenir pasteur. Mais j'ai senti à un moment donné que Dieu, tout d'abord, j'aimais servir l'Église et que Dieu a ouvert des portes et j'ai compris ça comme un appel. Il a guidé ma vie jusqu'à aujourd'hui et je suis dans le ministère un peu plus de 10 ans maintenant et je me plais, je suis passionné par ce que je fais.
3: Et de quelle manière Dieu s'est manifesté dans ta vie? J'imagine que de plusieurs manières, à plusieurs moments, mais vas-y, raconte-nous.
4: Alors, pour être plus court, Dieu s'est manifesté dans ma vie plusieurs fois. Au niveau de l'Église, l'Église vraiment a donné beaucoup d'opportunités à ma famille parce que voilà, ils viennent de très loin. Mais au niveau personnel, l'Église m'a permis de connaître d'autres cultures, de m'épanouir, de mettre en œuvre tous les talents que j'ai et aussi de retrouver ma femme dans ce cadre d'Église, d'avoir maintenant un enfant et avoir des principes, des lignes, guidelines en anglais, pardon, des fois l'anglais vient dans ma tête, mais des principes que je veux transmettre et pour lesquels je veux vivre aussi. Mais je pense que Dieu m'a beaucoup guéri au niveau des difficultés qu'on a au niveau familial ou autre, dans les transitions, en changeant de pays aussi, la communauté était vraiment un gros soutien. Voilà, Dieu s'est manifesté souvent dans ma vie et je suis remerciant.
3: Et donc, un jour, tu es parti aux États-Unis et là-bas, aujourd'hui, tu t'occupes d'une grande église. Il y a combien de membres là-bas?
4: Alors, actuellement, je suis un des pasteurs d'une église de 1200 membres dans les livres, mais on a une fréquence un peu plus que ça, supérieure si on compte les gens qui regardent en ligne. On est 7 pasteurs avec une équipe en général de 15 personnes embauchées à temps complet. Et il y a des grands défis, mais on travaille bien et on est très motivé. On a les ressources qu'il faut et c'est très bien.
3: Et donc, vous êtes très motivé. Pourquoi? Qu'est-ce que l'Église apporte aux gens?
4: Alors, surtout dans la génération, dans l'époque où on vit aujourd'hui, les gens, ils manquent beaucoup de communautés. Parfois, ils ne le savent pas. Le développement humain dépend de communautés. On est fait pour vivre avec les autres. Une chose qu'on se rend compte aux États-Unis, c'est avec la venue des réseaux sociaux, il y a un livre qui s'appelle « La génération anxieuse ». Juste traduit en anglais, vous allez trouver. Mais le livre, il met en avant qu'après que les réseaux sociaux sont venus, les gens sont beaucoup plus détachés les uns des autres. Et il y a aussi des problèmes mentaux, de santé mentale qui arrivent et que l'Église est un des meilleurs moyens pour combler ça. Donc moi, je pense que l'appel de Jésus à se retrouver en communauté, il est aussi une certaine façon de faire un peu de thérapie avec nous, les êtres humains, nous aider à développer, nous aider à communiquer. Et je pense que Dieu, il se révèle surtout à travers les autres personnes. Dieu utilise les autres personnes et on voit en Matthieu, à la fin du livre Matthieu, on voit que Jésus, il a dit, voilà, vous avez pris soin de moi quand vous prenez soin des personnes qui ont besoin, tu vois.
3: Et aujourd'hui, tu prends soin des gens qui vont à l'église?
4: Alors, ça, c'est ma position. Moi, je suis member care. C'est un pasteur qui prend soin des gens. En général, je travaille beaucoup avec des projets avec des adultes. Et c'est un plaisir de pouvoir écouter, de marcher avec les gens. De nouveau, je pense que Dieu, il m'a donné vraiment une belle opportunité. J'ai jamais imaginé que je pouvais faire ça, de marcher avec les gens et les gens ont de plus en plus besoin de sentir qu'ils sont pas seuls. Et ça, c'est vraiment une bénédiction de pouvoir le faire. Je vous invite à faire partie d'une communauté. Dans notre église, on a compris que si on a des groupes d'intérêt, des groupes de maisons qu'on appelle ici, là-bas, on appelle des petites communautés, small communities, les gens, ils se retrouvent parce que, par exemple, on a une communauté, c'est de gens qui aiment aller pêcher à la mer et ils vont se retrouver ensemble. Et pendant des moments, ils vont parler aussi de leurs problèmes, des choses qui vont pas, des choses qui vont très bien dans leur vie. Et ça, c'est très important. La vie en communauté est très importante pour nous, les êtres humains. Et être isolé n'est pas bien, n'est pas bon pour nous. Et du coup, je vous invite à joindre une communauté qui soit saine ou saine. Et puis, je vous invite aussi à servir dans cette communauté. Parce que la joie de la vie, c'est dans le service et dans le donner aux autres. Et ça, c'est mon histoire.
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2: Bienvenue à notre post-it. Aujourd'hui, on va parler de l'argent. L'argent et le chrétien. Est-ce qu'un chrétien peut être riche ou alors est-ce qu'il faut faire un vœu de pauvreté? C'est une des questions qu'on va répondre dans notre post-it, donc accroche-toi. Le texte que j'ai choisi aujourd'hui, c'est un texte qui se trouve dans l'Épître aux Hébreux, au chapitre 13 et au verset 5. Et nous dit ainsi le texte. « Que votre conduite ne soit pas inspirée par l'amour de l'argent. Contentez-vous de ce que vous avez, car il a dit lui-même, « Je ne te laisserai jamais, je ne t'abandonnerai jamais. » Première chose que j'aimerais te dire, c'est que ce verset n'est pas un verset contre l'argent, ok? Ce verset est contre l'amour de l'argent. Et déjà, l'apôtre Paul, en Timothée 6, verset 10, il avait dit que l'amour de l'argent, c'est la racine de tous les maux, tous les problèmes. C'est vrai parce que l'amour, c'était quelque chose créé par Dieu pour qu'on le donne à lui ou pour qu'on le donne à d'autres personnes ici sur Terre. Et c'est toujours un problème quand on prend notre amour et on le porte vers des choses. Selon le texte, encore pire si on le porte vers l'argent. J'aimerais aussi te dire que l'argent, ce n'est pas un problème en soi. Tu peux avoir quelqu'un de riche qui n'est pas tombé dans le piège de l'amour de l'argent et tu peux avoir quelqu'un de pauvre qui est complètement tombé dans ce piège. Mais plus que ça, le texte qu'on voit aujourd'hui essaie de nous dire d'autres choses. Le texte essaie de nous dire qu'on devrait se contenter de ce qu'on a, beaucoup, moyen ou peu. On devrait se contenter parce que c'est là qu'on trouve le vrai bonheur. Je me rappelle une fois, dans une de mes églises, j'ai posé la question aux personnes âgées, quelle serait la clé du bonheur? Et je me rappelle que plusieurs d'entre eux, ils ont dit que la clé du bonheur, c'est en fait se contenter de ce qu'on a. Et en fait, c'est aussi ce que l'auteur des Épîtres aux Hébreux essaye de nous conseiller dans ce texte. Mais ce texte nous donne encore quelque chose de très important pour notre bonheur. C'est que si on fait confiance à l'argent, peut-être un jour on sera déçu. Par contre, si on fait confiance à notre Dieu, le texte dit qu'il ne nous abandonne pas, il ne nous délaisserait jamais. Alors mon ami, aujourd'hui j'aimerais t'inviter véritablement à porter ton amour vers ce Dieu qui ne te laisse jamais tomber, plutôt que porter cet amour vers des choses.
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0: 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Il est 4h.
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3: Une expression que j'apprécie beaucoup, un verbe qui est un mot anglais, empower, donner de la puissance. Aider quelqu'un, c'est lui donner de la puissance, c'est l'accompagner à ce que lui-même puisse faire les choses. Ma présence est nécessaire jusqu'à un certain point, mais pas au-delà.
2: On parle entraide aujourd'hui dans C'est vous l'histoire. Bonjour. La voix que vous venez d'entendre est celle de Jean-Marc Fritsch avec son épouse Martine. Ils sont ce qu'on appelle des missionnaires, même s'ils n'aiment pas trop cette appellation. Et leur histoire est faite de voyages multiples, du Burkina Faso en passant par l'Afrique du Nord, l'Afrique du Sud, le Sénégal jusqu'à Madagascar. Ça, c'était avant leur retraite. Depuis, ils voyagent encore, mais moins longtemps. Népal, Malawi, Afrique australe ou Côte d'Ivoire ont fait partie de leur itinéraire. Mais qu'est-ce qui fait courir les Fritsch au bout du monde? Martine est médecin humanitaire et Jean-Marc, directeur d'ONG. François Sergi les a attrapés au vol.
4: Le premier pays où j'ai eu l'occasion de travailler, j'étais dans des situations d'urgence. C'était des périodes de famine, puis un peu plus tard, je suis allée dans une zone de conflit. Et puis, au bout d'un certain temps, on s'interroge. Qu'est-ce qui va rester après mon aide dans l'urgence? Qu'est-ce que les gens vont devenir? Comment est-ce qu'ils vont progresser? Comment ils vont se développer?
5: Est-ce qu'il y aura un développement dans la durée? C'était un peu ça, votre
4: souci?
5: Oui,
4: j'étais vraiment interpellée par cela. Et dans mon cœur, il commençait à y avoir un cri, réellement un cri de révolte face à cette situation. Et j'ai vraiment cherché Dieu et son aide dans ces situations.
5: Jean-Marc, c'est le problème des humanitaires, ça. Ils travaillent dans l'urgence, ils travaillent sur une période, ils arrivent à certains résultats, mais on a l'impression que les choses ne changent pas beaucoup.
3: Oui, c'est un peu ce qu'on a découvert dans notre voyage, qui n'est pas cette fois-ci un voyage géographique, mais plutôt un voyage intellectuel, et je dirais aussi
5: intérieur.
3: Un voyage dans notre cœur, et aussi un voyage même spirituel. On a pu découvrir que si on restait dans cette position d'être ceux qui aident et les autres vont toujours être les aidés, eh bien, il n'y aurait pas de développement. Donc, on a petit à petit découvert au travers de ce qu'on a pu vivre. Je pense particulièrement au Sénégal où on a vécu pendant 13 ans. On avait un rêve, le rêve d'ouvrir un centre médical qui puisse répondre à une population qui habitait juste à deux pas de chez nous. Une population de 90 000 habitants qui vivait sans rien, qui était là d'ailleurs de manière tout à fait illégale. On avait le désir et le rêve de pourvoir aux besoins de santé de cette population. On a démarré un dispensaire, un centre médical qui a été très apprécié. Les gens venaient de tout le pays pour se faire soigner dans ce lieu. Mais finalement, je réalise que ça restait notre rêve. Nous avons réalisé notre rêve. On a effectivement répondu à un besoin. Mais on a découvert qu'il y a une autre approche possible. C'est que le rêve d'une population de voir un dispensaire peut être réalisé par eux-mêmes.

0: a essayé de mettre en œuvre cette approche à Madagascar, dans des endroits très reculés où les gens n'avaient absolument aucun accès à la santé. Cette approche, cette fois-ci, c'était de former les gens au niveau local pour prendre eux-mêmes en charge leur santé.
1: Les aider à ce qu'ils s'aident eux-mêmes, en fait, c'est ça?
2: Exactement. Croire que dans chaque village, il y a des ressources pour que les gens puissent réaliser le développement de leur village.
1: Alors moi, j'entends « aide-toi et le ciel t'aidera ».
0: Il y a une expression que j'apprécie beaucoup, un verbe qui est un mot anglais, « empower », donner de la puissance. Aider quelqu'un, c'est lui donner de la puissance. C'est l'accompagner à ce que lui-même puisse faire les choses. Ma présence est nécessaire jusqu'à un certain point, mais pas au-delà.
1: Martine ?
2: Nous avons accompagné des villageois à réaliser leurs rêves. Des personnes qui étaient des fermiers ou des pêcheurs qui n'avaient aucune connaissance dans la santé ont ainsi pu être formés. Et sont aujourd'hui comme les infirmiers ou les docteurs de ce village, dans un programme qui a donné accès à la santé à plus de 200 000 personnes et qui est aujourd'hui en train de se multiplier. Dans ces villages, les petits dispensaires sont complètement autofinancés. Les villageois sont fiers d'avoir construit leur dispensaire, sont fiers d'avoir un infirmier qui vient du milieu d'eux, qui soigne à peu près 80% des maladies avec des médicaments qu'on appelle les médicaments essentiels. Donc c'est des soins de base, mais les villageois en sont très très fiers.
3: On ne sort pas de la misère tout seul, on a besoin les uns des autres. L'aide extérieure est importante, mais en la pratiquant dans le respect de la personne et en ne la rendant pas dépendante. Martine et Jean-Marc Fritsch au micro de François Sergi.
2: Ce que l'on recherche, c'est un développement global. Quand on parle de global, on cherche à ce que les personnes puissent se développer au niveau physique, mais aussi au niveau économique, au niveau relationnel, au niveau spirituel.
1: Et pas simplement individuellement, mais collectivement aussi, c'est ça?
2: C'est ça. C'est très important que les individus soient transformés de façon globale. Cela va avoir un impact sur la communauté et on cherche à mettre les gens ensemble, qu'ils puissent travailler ensemble, qu'ils puissent faire des plans d'action ensemble et qu'ils se développent ensemble.
1: Alors, d'où vient cette idée de développement global ?
0: C'est une évidence que l'homme n'est pas simplement un estomac à remplir, ce n'est pas seulement une tête aussi à éduquer, mais l'homme, il est aussi esprit. L'aspect spirituel, la composante spirituelle d'une personne, et a des conséquences sur sa manière de vivre en société. On a pu voir et revoir et encore revoir que le Dieu auquel les gens croient va déterminer la manière de vivre. Si les gens croient en un Dieu méchant ou dans un Dieu qui peut se corrompre, si plus je le prie, plus je vais obtenir sa faveur, eh ben on aura une société qui sera corrompue. Plus je crois en un Dieu qui a telle ou telle caractéristique, ma manière de vivre va, ou le développement qui va être vécu dans une société va être déterminé par ce Dieu auquel je crois. Nous croyons de tout notre être à ce Dieu d'amour, à ce Dieu qui aime d'une manière extraordinaire.
2: L'essentiel, l'essence du développement, c'est que les individus puissent retrouver la relation qu'ils ont perdue avec le Dieu créateur, mais qui est un Dieu d'amour. De cette relation retrouvée va découler la restauration des autres relations avec les autres dans leur famille, avec les autres individus dans leur village, dans leur quartier. Et des relations retrouvées va résulter du développement, parce que les gens vont entreprendre ensemble des rêves que le Dieu d'amour a mis dans leur cœur en utilisant tous les talents, toutes les capacités, les ressources que les uns et les autres ont. Et bien sûr, nous sommes là, on peut continuer à les accompagner, comme Jean-Marc l'a mentionné, à renforcer les capacités. La formation a toujours sa raison d'être, mais n'imaginez pas la joie et la fierté des personnes dans des pays pauvres lorsqu'ils disent « nous l'avons fait ».

0: concrètement, vous avez un exemple à nous donner de ce que vous avancez, de ce développement qui est aussi un développement d'ordre spirituel? Vous l'avez vécu localement?
1: On l'a vécu dans de nombreux villages. On a travaillé environ dans une centaine de villages à Madagascar. Et là, ce qui me vient immédiatement à la pensée, c'est un des villages qui se trouvait sur un canal. Ce village était accessible uniquement par bateau. Et c'est là qu'on a travaillé avec toute cette communauté villageoise pour voir l'aboutissement de ce projet de dispensaire. Au travers de ce travail où finalement nous sommes venus proches de cette communauté, nous avons accompagné pour les aider à construire ce dispensaire, pour former leur agent de santé. Et c'est là qu'on a pu aussi les amener eux-mêmes dans une relation les uns avec les autres et aussi avec Dieu. Et la conséquence et les résultats sont absolument extraordinaires. On a pu voir, par exemple, chacune de ces personnes s'engager à construire les maisons pour les veuves, à construire une grande maison pour s'occuper des orphelins du village. Tout simplement parce que ces personnes étaient en relation maintenant intime avec Dieu. Ils étaient devenus des disciples de Jésus-Christ. Et finalement, le but de Jésus-Christ, c'était quoi ? C'est quoi ? C'est que son royaume vienne sur la terre. Et son royaume, c'est un royaume de justice, un royaume d'amour, un royaume où les hommes sont en relation les uns avec les autres, prennent soin les uns des autres. Et c'est exactement ce que ce village démontre. Avec une composante surnaturelle, parce que Dieu est un Dieu qui est esprit et qui agit avec nous, au travers de nous, mais aussi d'une manière surnaturelle. On a vu dans ces villages des gens prier les uns pour les autres et être guéris, des paralytiques qui commencent à marcher. Tout ce que Jésus a démontré sur la terre, il veut le faire au travers de ses disciples. Est-ce que c'est ça le paradis sur la terre? Je crois que, en tout cas, c'en est les prémices, et on l'a vu dans ce village.
2: L'expérience de terrain des Fritsch en appelle donc à une véritable révolution des rapports entre l'Occident et pays en voie de développement. Ce couple est convaincu qu'il faut viser le développement global des individus et des sociétés, et tout cela en l'enracinant dans une relation personnelle avec Dieu. C'est sur cet appel que je vous quitte pour aujourd'hui. N'hésitez pas à nous retrouver sur les réseaux sociaux ainsi que sur le site parole.fm. Je vous retrouve très vite avec un nouveau C'est vous l'histoire, une émission signée Radio Réveil. À plus.
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1: Bienvenue pour cette nouvelle émission de Petits Sujets Psychologiques et nous avons le grand plaisir d'être avec Éléonore Tarlet. Bonjour.
2: Bonjour Oscar.
1: Alors vous êtes psychologue, psychothérapeute et depuis quelques temps, dans le cadre d'une mini-série sur les maladies psychosomatiques, vous nous parlez de l'importance du psychique sur le corps. Et aujourd'hui, vous souhaitez nous parler en particulier de guérison miraculeuse. Alors, vous aviez commencé à le faire lors de l'émission précédente. Mais effectivement, on ne peut pas passer à côté de cette réalité de guérison inexpliquée. D'ailleurs, il y a des ouvrages aussi qui en parlent. Et vous allez donc, à travers ces ouvrages, nous rappeler, encore une fois, de l'importance du psychisme sur le corps et notamment en cas de maladie.
2: Le lien corps-esprit, spiritus. Alors évidemment, il existe beaucoup d'ouvrages dans le domaine, mais moi je suis tombée sur certains donc je vais illustrer avec ça. Et j'avais notamment écouté le docteur Yann Tiberghien. Alors je ne sais pas comment ça se prononce, Tiberghien.
1: Je ne vais pas pouvoir vous aider là.
2: Et qui en a fait un livre qui s'appelle « Ils étaient tous condamnés, 11 récits de guérison inexpliqués ». Et donc c'est un médecin que j'avais écouté et qui expliquait qu'il avait voulu faire sa thèse de médecine sur les guérisons inexpliquées. Et évidemment qu'il avait eu un peu de mal à trouver un directeur de recherche pour valider.
1: Parce que médicalement parlant, on avait atteint les limites là.
2: Voilà, et donc finalement il est arrivé à trouver quelqu'un qui s'est mouillé. Et lui, il voulait vraiment que ce soit une thèse de médecine, c'est-à-dire vraiment avec des vraies guérisons, c'est-à-dire des gens qui sont guéris depuis plusieurs années, qui vont bien, qui sont toujours en vie, et des vrais dossiers médicaux avec des analyses, avec des IRM, avec
1: des vrais diagnostics
2: avant, après, et qui démontraient qu'il y avait vraiment un diagnostic létal engagé. Et il a fait cette enquête, c'est-à-dire qu'il est allé rencontrer chacune des personnes et il a essayé de voir le point commun, c'est-à-dire qu'est-ce qui pourrait expliquer cette guérison inexpliquée. Et ce qu'il disait, c'est que tous avaient finalement adopté une posture d'acceptation inconditionnelle de cette épreuve, de la maladie, voire de la mort. Et tous avaient dit, qu'est-ce que j'ai fait ? Moi, j'ai pas fait grand-chose, mais en fait, je me suis dit, ok, si mon heure est venue, si c'est comme ça, il n'y a pas de souci, mais bon, d'ici là, en fait, je fais ce qu'il y a à faire. C'est-à-dire que s'ils avaient dû soigner, ils se sont soignés, ils ont fait les traitements, mais ils ont continué à vivre relativement normalement, en s'amusant, en étant proche des gens qu'ils aimaient, en prenant chaque jour comme il vient, en se faisant plaisir et en étant ok pour que, de toute façon, si le traitement ne marche pas, ils auront fait leur part, mais que ce n'est pas grave quelque part. C'est ok. Et en fait, ça, c'était vraiment le point commun, cette espérance, si on peut dire, ou cette acceptation inconditionnelle, cette posture philosophique face à la vie, mais c'est ok, en fait. Ça fait partie de la vie. Il y a la naissance, il y a la mort, il y a la maladie, et c'est ok. Et finalement, toutes ces personnes qui étaient dans cette philosophie, spiritualité de vie, avaient une guérison inexpliquée.
1: Donc vous voulez nous dire que derrière ces guérisons inexpliquées, il y a quand même une démarche spirituelle particulière.
2: Voilà. Mmh. Et alors là, je fais lien avec un autre ouvrage, puisque j'étais tombée sur un témoignage d'un Belge, un écrivain qui s'appelle Didier Van Kovelaert. Alors là aussi, j'espère que je n'écorche pas trop son nom. J'ai trouvé vraiment formidable et il a écrit plusieurs ouvrages, dont un qui s'appelle « L'insolence des miracles ». Et cet écrivain est allé répertorier ces miracles, mais qui là, pour le coup, ont vraiment été reconnus par l'Église. Donc vraiment
1: donc
2: des
1: là,
2: miracles.
1: Donc là, on est encore dans un autre domaine.
2: Voilà, là, on arrive plus vers le spirituel, pour le coup, avec des personnes qui étaient encore condamnées par la science et qui, finalement, ont eu des miracles, c'est-à-dire ont été sauvées et la science ne l'explique pas par ailleurs.
1: Donc, en fait, des gens malades et qui guérissent de manière inexpliquée. En tout cas, scientifiquement, ça ne s'explique pas.
2: Scientifiquement, voilà.
1: Et des gens qui sont dans une démarche... spirituelle et voilà. De relations
2: Alors, on observait déjà, ça date moi des années 50, on m'avait déjà parlé pendant mes études, il y avait eu des études qui avaient été faites entre les croyants et les non-croyants, oui. Et on s'était aperçu que quand on est confronté à un deuil, le croyant est moins dépressif, s'en sort mieux que les non-croyants. Alors ensuite, croire, c'est pas une posture intellectuelle ou c'est pas juste un choix ou une pratique. Bon, je vais à la messe tous les dimanches comme ça. Dernier jour venu, je serai au paradis.
1: C'est pas non plus une assurance vie.
2: C'est plus qu'un comportement ou qu'un dogme que je pratique ou des rituels. Ça va être vraiment, j'habite dans mon corps cette foi en fait, cette espérance. Je l'incarne et c'est-à-dire que toutes mes petites cellules vont vibrer de cette vie et de cette amour pour la vie, de ce qui m'entoure et du fait que j'appartienne à un tout qui est plus grand et qui me dépasse. Alors évidemment, là c'est un gros résumé, mais je pense que la posture spirituelle, alors je dis spirituelle, évidemment, pour ne pas choisir que le mot religieux ou catholique ou chrétien, parce que ce soit musulman, que ce soit du bouddhisme, d'autres religions que je ne connais pas, à partir du moment où on est dans cette espoir, espérance, vraiment certitude que la vie est un tout bien plus grand que uniquement moi et que j'aime d'un amour inconditionnel cette vie, et finalement je ne vais plus être en lutte contre la matière, on va dire, contre le matériel, la matière, et vibrer dans cette peur en me disant qu'il n'y a que la matière, il n'y a que mes petites cellules, il n'y a que la science qui existe. Il y a, oui, bien sûr, la matière, mais l'âme et l'esprit, hein, tout est en lien. Donc si finalement je cultive mon esprit et que je permets à mes petites cellules de se nourrir de cette lumière, et bien sûrement qu'il va y avoir des choses qui se passent. Mais là encore, on ne le fait pas avec objectif de guérison. On le fait parce que vraiment, on l'incarne dans son cœur, dans son amour, dans tout son être.
1: Et bien voilà, c'était un beau message de conclusion pour les auditeurs qui nous écoutent en ce moment et dans cette émission Petit Sujet Psychologique. Et aujourd'hui, vous êtes revenu sur l'importance du psychique dans notre quotidien et notamment dans les épreuves de la vie que nous rencontrons tous. Merci beaucoup, Éléonore, et à très bientôt.
2: Merci beaucoup à vous, à bientôt. Au revoir.
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2: À Paris, jeudi 11 juin, dirigé par le chanteur londonien Volney Morgan, la chorale Bridge Gospel Paris vous donne rendez-vous jeudi 11 juin à 20h pour un concert gratuit rue Antoine-Julien Hénard à Paris. Attention, les places sont limitées. Retrouvez le flashcode sur opradio.live. À Aix-en-Provence, samedi 13 juin, l'église réformée évangélique d'Aix-en-Provence fête les 150 ans de son temple avec un concert gospel gratuit donné par les Divine Gospel Men à 20h30 au temple protestant rue de la Masse. À Paris, toujours le 13 juin, la formation Gospel Helios, dirigée par Dominique Magloire, ancienne candidate de The Voice, sera en concert à 20h45 à l'église Saint-Sulpice dans le 6e arrondissement. À Paris, toujours le dimanche 14 juin, la chanteuse Miss Dominique sera en concert hommage à Mahalia Jackson au théâtre Stéphane Gildas à 15h30. À Cagnes-sur-Mer, le dimanche 14 juin, la plus grande chorale gospel des Alpes-Maritimes vous invite pour un concert plein d'énergie et d'émotion. Avec 80 choristes et ses 5 musiciens, Shiny Gospel en concert à 18h30 au Shopping Promenade Riviera à Cagnes-sur-Mer. Prochainement, le rendez-vous de l'été, c'est la première édition du Divine Gospel Festival. Les 21, 22 et 23 juillet, c'est au domaine de Chantegrillé à Ventabrun, proche d'Aix-en-Provence, avec Divine Gospel Men, Sandrine Garcia et Soulshine Voices, et Emmanuel Pidjob, qui sera le parrain de cette première édition. Chaque concert sera précédé du chœur Gospel Mars avec Magali Ponsada. Divine Gospel Festival, les 21, 22 et 23 juillet, au domaine de Chantegrillé. 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
3: 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Juste quelques mots, en confiance. 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

0: Éric Denimal, bonjour.
1: Bonjour.
0: Nous avons, dans une émission précédente, évoqué le nombre de livres qui ont été écrits sur Jésus au fil du temps, ne serait-ce que chaque année. Est-ce que vous pouvez nous rappeler combien de livres sortent chaque année sur Jésus-Christ ?
1: Dans l'édition française, il y a au moins une quinzaine de bouquins.
0: Et on ne parle que de l'édition française.
1: Oui, oui.
0: Alors pourquoi un Jésus-Christ pour les nuls ? J'aurais pu me poser la question jusqu'à tout à l'heure, parce que pendant qu'on préparait cette émission, vous m'avez parlé d'un jeu télévisé où on posait la question « Est-ce qu'on est aujourd'hui sous le calendrier julien ou grégorien ?» Je pense que j'aurais donné la réponse du calendrier julien, c'était le grégorien. Heureusement qu'on a donc Jésus-Christ pour les nuls pour nous parler notamment de calendrier à propos de la naissance de Jésus-Christ.
1: Ben, on a vraiment du mal avec justement la naissance de Jésus-Christ si on veut l'inscrire dans un vrai calendrier. Alors nous fêtons la naissance de Jésus le 25 décembre. On sait très bien que c'est pas la bonne date. C'est simplement que l'on a quand je dis on, l'Église catholique notamment, parce qu'à l'époque il y en avait qu'une. L'Église catholique a décidé d'inscrire quelque part la naissance de Jésus dans un calendrier. On n'a pas vraiment la date exacte. Encore moins le jour, du coup. Hein. En tout cas, c'est pas le 25 décembre. Manifestement, le 25 décembre en Israël, il n'y a pas de berger dehors pour garder les troupeaux, par exemple. Quand on nous parle de la naissance de Jésus avec des bergers qui gardent le troupeau et qui entendent une voix, etc., on est plutôt au printemps. Au cœur de l'hiver. Donc on ne sait pas exactement quel jour, la date. Jésus n'est pas né en l'an 1. Je ne parle même pas de l'an 0, naturellement, puisque l'an 0 n'a pas existé. On commence directement à l'an 1. Avant l'an 1, il y avait l'an moins 1. Vous voyez, c'est déjà un peu compliqué. On a décidé, à un moment donné, d'une naissance de Jésus. Il y a eu des calculs qui ont été faits en fonction des généalogies, en fonction de ce que l'on sait, en fonction du calendrier juif. Mais celui qui s'est amusé à faire les premiers calculs et qui a décidé d'une date s'est trompé. Et on sait aujourd'hui que Jésus est né peut-être en moins 4, peut-être en moins 5, peut-être en moins 7.
0: De nos dates actuelles.
1: Enfin, bref, de notre date actuelle. Là, au niveau des dates, on a un petit peu de difficulté. Par contre, si on n'est pas tout à fait sûr de la date, on est sûr qu'il est né. C'est déjà ça.
0: D'ailleurs, on sait qu'il y a des écrits qui, par la suite, ont parlé de la vie de Jésus, ne serait-ce que les apôtres, ce qu'on appelle les évangiles aujourd'hui. On n'a pas pris soin de marquer de date. En soi, on n'a pas trouvé que c'était si important que cela.
1: Non. Par contre, on a quand même quelques détails. Luc, qui est un des auteurs des évangiles et qui est lui-même historien, a tout de même situé la naissance de Jésus, non pas par une date, mais en disant c'est l'année où il y a eu tel recensement et c'est à l'époque il y avait un tel qui régnait et c'était dans tel secteur où régnait aussi un tel. Donc on a des noms. Et là, au niveau de ces noms, on arrive quand même à avoir des précisions parce que c'est de l'administration romaine, c'est de l'administration juive. Et là, il y a quand même des archives, donc on sait que effectivement, à cette époque, on sait très bien, par exemple, que au moment où Jésus a eu sa vie publique, il y avait un gouverneur qui était là et qui s'appelait Pilate. Et on sait que Pilate, lui, il a été gouverneur de 23, sur notre calendrier d'aujourd'hui, hein, de 23 à 37. Donc on est en plein dedans. Même s'il y a quelques...
0: Ce sont les archives romaines qui...
1: Alors là, oui, voilà, ça c'est clair. Et un jour il a été nommé, puis un jour il a été nommé ailleurs. Donc voilà, là, son ministère, son administration à Jérusalem, elle est très précise, donc là, il n'y a pas de problème. Donc on a une petite fourchette. Il faut dire que parfois, pour des philosophes, pour des grands penseurs, même qui sont nés bien après Jésus, on n'a pas de date exacte non plus. On a plutôt une date de mort, parce que là, étant donné qu'ils étaient connus, on sait à quel moment ils sont morts, mais on ne sait pas nécessairement, parce que quand ils sont nés, c'était de parfaits inconnus, et là, on n'a pas retenu les dates. Et les calendriers n'étaient pas aussi fiables qu'ils le sont aujourd'hui. Donc, on sait que Jésus est né, on sait à peu près dans quelle région, je dirais, on dit toujours Jésus de Nazareth, mais c'est à Bethléem qu'il est né. Pourquoi est-ce qu'on dit Jésus de Nazareth ? Pourquoi on ne dit pas Jésus de Bethléem? Parce que manifestement Jésus est né à Bethléem, parce qu'il y avait un recensement, et finalement ce recensement, bah, c'était une inscription légale, c'était une inscription administrative, et du coup on a quand même des traces de ce recensement-là. Et comme le recensement devait se faire dans la ville d'origine, Joseph étant de Bethléem, même s'il avait sa boutique à Nazareth, il a dû aller à Bethléem pour se faire recenser. Et voilà pourquoi Jésus est né à Bethléem. Et cette histoire de recensement, elle est quand même assez incroyable, parce que s'il n'y avait pas eu ce recensement, Jésus serait né à Nazareth.
0: Il y a à peu près 200-300 kilomètres entre les deux.
1: Oui, oui, oui. Donc, quand même, on ne faisait pas ce trajet-là pour rien. Hein. Donc, si Jésus était né, s'il n'y avait pas eu le recensement, Jésus serait né là où il y avait son père et sa mère, donc à Nazareth. Mais du coup, la prophétie n'aurait pas été efficace ou n'aurait pas été juste, parce que le Messie devait naître à Bethléem.
0: Qui l'avait dit ?
1: C'est le prophète Michée. Et le prophète Michée fait référence à cela parce que le Messie est aussi un descendant de David. David était lui-même de Bethléem. Le recensement mis en place par les Romains fait coïncider la prophétie, ce qui n'était pas envisageable quand Michée a écrit ce qu'il a écrit quelques 600 ans avant l'événement. Ce qui est incroyable quand on remarque ça, c'est qu'on a l'impression qu'il y a une espèce d'alignement des planètes assez étonnante et qui montre bien que les événements semblent se suivre comme ça, tout naturellement. Mais il y a peut-être quelque part quelque chose de plus grand qui est en train de mettre les pièces du puzzle en place pour que, à la fois, l'histoire se dessine et la prophétie se
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1: 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Julien Traxel.
2: Les États-Unis ont mené des frappes proportionnées contre l'Iran. C'est du moins ce qu'a annoncé hier soir le commandement militaire américain pour le Moyen-Orient sur le réseau social X. Ce dernier a précisé que cette mission est une réponse à l'attaque survenue la veille d'un hélicoptère Apache de l'armée américaine. Donald Trump avait affirmé un peu plus tôt qu'il voulait une riposte très puissante. L'Iran a répliqué à ses frappes américaines le long du détroit d'Ormuz. Dans la nuit, les gardiens de la Révolution ont annoncé avoir lancé une attaque de drones contre des bases américaines à Bahreïn et en Jordanie. Les deux pays ont confirmé ces raids aériens. L'armée jordanienne a notamment indiqué qu'elle avait détruit 5 missiles iraniens. De son côté, le Koweït a rapporté que son armée était aux prises avec des cibles aériennes hostiles. Des violences ont éclaté hier soir à Belfast durant des manifestations anti-immigrés. Ces rassemblements ont eu lieu au lendemain d'une attaque au couteau attribuée à un réfugié soudanais. La vidéo de l'agression a provoqué un choc en Irlande du Nord et dans tout le Royaume-Uni. Un bus, des voitures et plusieurs maisons ont été incendiées d'après des images de la télévision Sky News par des centaines de manifestants, le plus souvent masqués. Rien ne peut excuser ni justifier les attaques commises ce soir, a réagi la première ministre nord-irlandaise Michelle O'Neill. L'armée suisse participe dès aujourd'hui à un exercice militaire de l'OTAN en Pologne. Plus de 3500 spécialistes issus de plus de 40 pays prendront part durant 3 semaines à cet exercice d'interopérabilité multinationale qui vise à développer des capacités numériques en commun. L'armée suisse a indiqué hier qu'elle entendait évaluer si ces systèmes nationaux permettent de collaborer dans des structures de commandement multinationales. Les opposants au sommet du G7 d'Évian ne camperont finalement pas sur un terrain privé à Maigné, dans le canton de Genève. À la suite de menaces et de nombreux messages reçus, les organisateurs ont préféré faire une croix sur ce lieu de camping, un lieu qui devait accueillir les participants aux événements prévus par la coalition Nos G7 à Genève. La coalition indique que d'autres campings et lieux d'hébergement privés sont prévus dans le canton pour accueillir les manifestants sur inscription uniquement. Bienne reçoit une nouvelle fois le label du bilinguisme. 30 ans exactement après l'avoir obtenu, la cité célandaise a donc eu droit à une relabellisation. L'administration municipale l'a annoncé hier en précisant que cette distinction confirme l'engagement de longue date de la ville en faveur du bilinguisme. Il s'agit de l'identité de la ville, a déclaré la maire de Bienne, Glenda González-Bassi. L'équipe de Suisse féminine de football a conclu la première phase qualificative pour la Coupe du Monde 2027 par une victoire. Déjà assurées de terminer à la première place de leur groupe, les joueuses helvétiques sont allées gagner 2-0 hier soir en Irlande du Nord. Du soleil en pleine, mais aussi des nuages, plus particulièrement en montagne, figurent au menu aujourd'hui. Pour ce qui est des températures, elles ne dépasseront pas 19 degrés au meilleur de la journée.
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1: Bienvenue à l'écoute de notre émission Sentez-vous bien. Nous sommes aujourd'hui en compagnie du docteur Jean Lincey. Bonjour.
2: Bonjour Oscar.
1: Alors vous vous intéressez depuis plusieurs années aux causes du mauvais fonctionnement du cerveau. Et parmi ces causes, eh bien, il y a la pornographie, docteur Jean Lincey. Et vous vous appuyez aujourd'hui sur un livre qui s'intitule « À un clic du pire ».
2: Oui, c'est une ancienne actrice du porno qui s'appelle Ovidie. Et qui a fait un livre qui s'appelle « À un clic du pire, la protection des mineurs à l'épreuve d'Internet ». Ovidie explique qu'elle est une actrice du porno du temps d'avant. Vous voyez,
1: C'est quoi le temps d'avant ?
2: Le temps d'avant, c'était du porno qui était accessible en payant. Tout le monde ne pouvait pas y accéder. Enfin, il fallait vraiment être volontaire pour y accéder. Et puis, elle vient de l'époque où il y avait une histoire. En fait, ça, c'est une révolution qui s'est passée sous nos yeux. En gros, ça a démarré en 2006, vous voyez, 2008, avec l'explosion d'Internet et avec les portables. Vous avez accès au porno gratuitement, en un clic. Tout le monde peut accéder au porno. Alors, et c'est du porno qui a changé de nature, qui n'est pas du tout, dit-elle, ce qu'elle a connu. C'est devenu quelque chose de... explicite, vous voyez, c'est des gros plans, il y a pas de scénario ou très peu. Enfin, c'est que sur un cerveau immature, ça a des effets catastrophiques.
1: Hein. Accessible à tous et notamment aussi aux enfants, c'est ça.
2: L'affaire, c'est que il y a aucun filtre et les fournisseurs d'accès ne font rien pour bloquer ça puisque ils gagnent de l'argent. Nous sommes 7-8 milliards d'humains sur la Terre. Eh bien, vous avez 350 milliards de vidéos visionnées par an. Des vieillards des confins de la Sibérie aux nourrissons de l'Amazonie, ça fait quand même beaucoup.
1: C'est moins qu'on puisse dire.
2: Et ça génère du trafic qui fait gagner de l'argent aux fournisseurs d'accès. Et le porno est devenu le premier éducateur sexuel du monde.
1: Vous voulez dire chez les enfants, chez les jeunes ?
2: Bien sûr, parce que l'âge moyen pour visionner du porno actuellement, c'est 11 ans.
1: 11 ans ?
2: 11 ans. Nos auditeurs devraient acheter le livre d'Ovidie, À un clic du pire, le lire, se documenter sur la pornographie, les effets. Là, on trouve beaucoup d'articles sur Internet. Il y a beaucoup de documents
1: là-dessus. Donc là, on parle de santé mentale, finalement.
2: C'est de la santé mentale, oui, bien sûr.
1: Et est-ce que ça crée des addictions aussi, la pornographie ?
2: Alors oui, c'est addictif. Et puis alors, les jeunes, si vous voulez, croient que la sexualité, c'est ça. Évidemment, ça occulte toute la dimension affective, tendresse, complicité. Ça fait de la femme un objet. C'est difficile d'en parler à la radio.
1: En même temps, vaut mieux en parler que de le voir, non ? On peut se passer de certaines images.
2: Justement, c'est ceux qui ne regardent pas le porno, ceux qui ne sont pas attirés par ça, c'est ceux-là qui devraient aller voir. Ne serait-ce que 2-3 fois, quoi. Aller regarder, c'est un peu comme souvent dans les addictions, c'est justement ceux qui ne devraient pas utiliser les drogues qui les utilisent, c'est un peu pareil avec le porno, c'est ceux qui ne devraient pas le regarder qui le regardent, et c'est ceux qui devraient le regarder pour se rendre compte de la situation qui ne le regardent pas.
1: Oui, uniquement pour se rendre compte de la situation.
2: Uniquement pour se rendre compte de la situation. Alors, Ovidie, À un clic du pire, déjà, ça va vous mettre en piste, quoi. Elle va vous expliquer un peu tout ça. C'est un ouvrage de salubrité publique. Là, il faut remercier Ovidie de ce qu'elle a fait, parce que c'est vraiment bien expliqué. Encore un sujet de neurosciences. Hein,
1: bon.
2: C'est vrai que la sexualité reste mystérieuse. Et il y a beaucoup de progrès qui ont été faits en matière de sexologie ces dernières années, singulièrement depuis l'an 2000. Et la connaissance précise de la sexologie pourrait permettre à l'humanité de faire des grands progrès dans la compréhension d'elle-même.
1: Donc c'est un sujet sur lequel nous pourrons certainement revenir dans une autre émission.
2: Oui, il y a beaucoup à dire là-dessus. Je peux conseiller à nos auditeurs de regarder les vidéos de Odile Buisson.
1: Qu'on trouve sur Internet.
2: Vous tapez Odile Buisson, vous trouverez des vidéos. Odile Buisson est une gynécologue parisienne, mondialement connue dans les milieux de la sexologie et de la gynécologie, et elle explique vraiment bien des choses du domaine de la sexologie des femmes. C'est une femme remarquable qui a fait beaucoup progresser la compréhension de la sexualité féminine. Et je pense que si les hommes comprenaient, et c'est montré du reste, hein, quand les hommes comprennent mieux la sexologie, la sexualité féminine, ça a un rôle très apaisant.
1: Docteur Jean Lincey, merci beaucoup d'être venu à ce micro de Sentez-vous bien. On se donne rendez-vous pour un prochain thème. À bientôt.
2: Au revoir, Oscar.
1: Au revoir.
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1: RTS. Sandra Viscardi.
2: Les États-Unis ont frappé plusieurs sites militaires iraniens cette nuit. Donald Trump avait menacé Téhéran de représailles après la chute lundi d'un hélicoptère américain près du détroit d'Ormuz. Il est donc passé à l'action hier soir. Radars, défense antiaérienne, stations de contrôle auraient été visées. Et l'Iran n'a pas attendu pour répondre par ses propres attaques contre des bases américaines, notamment à Bahreïn et en Jordanie. Michael Pecker, on vous retrouve à Washington. Alors, cette nouvelle escalade, est-ce qu'elle signifie la fin du cessez-le-feu avec l'Iran ?
3: Alors pas officiellement, mais cette séquence montre effectivement à quel point le cessez-le-feu est fragile. L'hélicoptère américain abattu en début de semaine a placé Donald Trump face à une ligne rouge. Les deux membres d'équipage ont été secourus, sont sains et saufs. Il a donc d'abord tenté de relativiser l'incident, mais après un briefing du Pentagone hier après-midi, il s'est résolu à frapper pour éviter d'envoyer à Téhéran un signal de faiblesse. Une riposte proportionnée a tenu à préciser Washington. Traduction, on ne veut pas relancer une guerre ouverte, mais on ne laissera pas l'Iran tester indéfiniment le cessez-le-feu. Car celui-ci tient surtout parce que les États-Unis continuent de dire qu'il tient. Depuis des semaines, Donald Trump refuse de voir dans chaque dérapage une rupture définitive. Il tente de préserver son canal avec Téhéran pour sauver un accord annoncé comme imminent, mais toujours pas conclu. Or, la réalité sur le terrain, c'est que le cessez-le-feu, entre guillemets, est un couvercle posé sur un conflit qui continue de mijoter, menace de déborder. Et d'ailleurs, dans le sillage des frappes américaines de la nuit, Téhéran n'a pas attendu pour réagir contre des positions américaines de la région. Des tirs de drones ont été a priori neutralisés. Aucune perte ni dégâts ne semble signalée pour l'heure suite à ces attaques.
2: Au Liban aussi, le cessez-le-feu est bafoué chaque jour par Israël et le Hezbollah. Hier, les bombardements israéliens sur tir ont fait au moins 3 morts et des milliers de déplacés. Belfast, hier soir, des centaines de manifestants, pour la plupart cagoulés, se sont rassemblés dans plusieurs points de la ville après la vidéo d'une attaque au couteau imputée à un réfugié soudanais. Un bus et des voitures ont été incendiées. Une chaîne de télévision a aussi montré des maisons en feu. Le sommet du G7, c'est la semaine prochaine à Évian. Avant cela, dimanche, la manif anti-G7 à Genève. Et pour y faire face, Genève accueille depuis hier des renforts de milliers de militaires et policiers venus de toute la Suisse. Ils sont logés à Palexpo. Un dispositif hors norme, comme l'explique Alexandre Braillet, porte-parole de la police cantonale genevoise.
4: On a une partie des brigades spécialisées qui arrivent. On a également le maintien de l'ordre, des traducteurs qui ont été engagés pour que les ordres soient bien passés, parce qu'on a évidemment des renforts qui sont suisse-alémaniques. Donc effectivement, on a donc en tout 1006 collègues confédérés qui nous rejoignent dès aujourd'hui.
5: On imagine que c'est une grande organisation. Il y a beaucoup de logistique pour accueillir autant de policiers ici.
4: Oui, beaucoup de logistique, beaucoup de véhicules qu'il faut trouver rapidement, beaucoup de place aussi pour eux, un lieu de détente qui a été aménagé. Vous avez pu le voir, c'est important. Ça va être des engagements qui vont être longs, qui vont être pénibles quand même, potentiellement. Donc c'est important pour eux qu'ils puissent se ressourcer le plus vite possible avant de repartir dans le terrain.
2: Alexandre Braillet avec Guillaume Martinez. À Berne, le Conseil national ne votera que lundi sur la construction de nouvelles centrales nucléaires. Trop d'orateurs se sont inscrits pour prendre la parole et le débat n'est pas terminé. Une commission indépendante doit faire la lumière sur les crimes commis contre les minorités yéniches et manouches en Suisse. C'est ce qu'exigent des citoyens dans une lettre ouverte remise hier au Conseil fédéral et au Parlement. Universitaires, responsables religieux, politiques, défenseurs des droits humains, une centaine de signataires se mobilisent. Marielle Savoie, une nouvelle étape pour faire reconnaître les souffrances endurées par les communautés nomades au siècle dernier.
6: Enfants placés de force dans des institutions, interdiction de mariage et même stérilisation forcée. Les gens du voyage suisse ont été victimes de crimes contre l'humanité dans leur propre pays jusqu'à la fin des années 1970. Le Conseil fédéral l'a officiellement reconnu l'an dernier, le Parlement aussi il y a quelques semaines. Alors pour les signataires de la lettre ouverte, il s'agit désormais de prendre des mesures à la hauteur de la gravité des faits. Mettre sur pied une commission indépendante, c'est aussi le souhait des communautés concernées depuis plusieurs années. Yenich est présidente de l'association citoyenne nomade. Sandra Gertzner se dit très touchée par cette mobilisation citoyenne.
7: Je pense qu'il est important pour les Yéniches et pour toute la société suisse de vraiment comprendre qu'est-ce qui s'est passé, les rouages derrière, voir où sont les responsables. Puis c'est aussi pour que ce genre de choses n'arrive plus jamais.
6: En plus d'une mission de recherche, une commission indépendante aurait en effet pour tâche de formuler des recommandations pour réhabiliter le mode de vie nomade et prévenir de nouvelles dérives. Alors le Conseil fédéral accédera-t-il à cette demande ? L'an dernier, il avait en tout cas promis d'étudier s'il y avait lieu d'élargir le travail de mémoire déjà effectué.
2: Le Grand Conseil vaudois confier à une commission spéciale la tâche d'examiner s'il faut ouvrir une procédure civile au sujet de la non-application du bouclier fiscal entre 2009 et 2021, ce qui a fait perdre 200 millions de francs au canton. La motion de la députée socialiste Ariane Morin a été largement acceptée.
8: Au fond, on reconnaît que l'affaire, elle est sérieuse. On reconnaît qu'il y a quand même des gros enjeux. On reconnaît que la population, avec raison, se pose des questions. Et on ne peut pas juste traiter ça par-dessus la jambe en 2 heures de plénum. Le canton et les communes ont potentiellement, avec cette perte de 202 millions, subi donc un préjudice, en sens que le patrimoine public a été diminué. La question qu'il faut se poser, c'est a-t-il été diminué par un acte illicite et fautif d'un conseiller d'État ? Si la réponse est oui, la question, deuxième question, est-ce qu'il faut agir pour demander réparation, c'est-à-dire le paiement d'une indemnité qui n'a pas du tout une fonction de sanction. Le seul but, c'est de reconstituer le patrimoine de l'État.
2: Ariane Morin avec Gianluca Agosta. Et d'autres procédures sont en cours auprès du ministère public et de la commission de gestion du Grand Conseil. Le temps sera en partie ensoleillé en plaine aujourd'hui, plus nuageux en montagne. Il y aura peut-être même des averses dès la mi-journée, enfin surtout en montagne, et pas plus de 19 degrés cet après-midi.
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0: Chers amis, bonjour et bienvenue sur Hope Radio. On est ensemble pour un début de mercredi. Il est 7h10 et nous commençons avec Samuel Cunha pour le post-it autour du thème de l'argent. Bienvenue Samuel. Nous aurons ensuite l'évocation de la force d'une forte tour qui solidifie nos vies. Strong Tower d'Isaac Cates. Nous retrouvons ensuite la psychologie à 7h17.
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3: Bienvenue à notre post-it. Aujourd'hui, on va parler de l'argent. L'argent et le chrétien. Est-ce qu'un chrétien peut être riche ou alors est-ce qu'il faut faire un vœu de pauvreté? C'est une des questions qu'on va répondre dans notre post-it, donc accroche-toi. Le texte que j'ai choisi aujourd'hui, c'est un texte qui se trouve dans l'Épître aux Hébreux, au chapitre 13 et au verset 5. Et nous dit ainsi le texte. « Que votre conduite ne soit pas inspirée par l'amour de l'argent. Contentez-vous de ce que vous avez, car il a dit lui-même, « Je ne te laisserai jamais, je ne t'abandonnerai jamais. » Première chose que j'aimerais te dire, c'est que ce verset n'est pas un verset contre l'argent, ok? Ce verset est contre l'amour de l'argent. Et déjà, l'apôtre Paul, en Timothée 6, verset 10, il avait dit que l'amour de l'argent, c'est la racine de tous les maux, tous les problèmes. C'est vrai parce que l'amour, c'était quelque chose créé par Dieu pour qu'on le donne à lui ou pour qu'on le donne à d'autres personnes ici sur Terre. Et c'est toujours un problème quand on prend notre amour et on le porte vers des choses. Et selon le texte, encore pire si on le porte vers l'argent. J'aimerais aussi te dire que l'argent, ce n'est pas un problème en soi. Tu peux avoir quelqu'un de riche qui n'est pas tombé dans le piège de l'amour de l'argent et tu peux avoir quelqu'un de pauvre qui est complètement tombé dans ce piège. Mais plus que ça, le texte qu'on voit aujourd'hui essaie de nous dire d'autres choses. Le texte essaie de nous dire qu'on devrait se contenter de ce qu'on a. Beaucoup, moyen ou peu, on devrait se contenter parce que c'est là qu'on trouve le vrai bonheur. Je me rappelle une fois, dans une de mes églises, j'ai posé la question aux personnes âgées, « Quelle serait la clé du bonheur ?» Et je me rappelle que plusieurs d'entre eux, ils ont dit que la clé du bonheur, c'est en fait se contenter de ce qu'on a. Et en fait, c'est aussi ce que l'auteur des Épîtres aux Hébreux essaye de nous conseiller dans ce texte. Mais ce texte nous donne encore quelque chose de très important pour notre bonheur. C'est que si on fait confiance à l'argent, peut-être un jour on sera déçu. Par contre, si on fait confiance à notre Dieu, le texte dit qu'il ne nous abandonne pas, il ne nous délaisserait jamais. Alors mon ami, aujourd'hui j'aimerais t'inviter véritablement à porter ton amour vers ce Dieu qui ne te laisse jamais tomber, plutôt que porter cet amour vers des choses.
2: C'était Post-it, petite note biblique proposée par Samuel.
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0: La force était au rendez-vous, mais une force délicate, une force profonde, incarnée par cette musique d'Isaac Kay, Strong Tower, la forte tour, la force, la solidité d'une tour qui peut nous aider à tenir debout. Nous retrouvons la psychologie maintenant avec Léonore Tadeo Scarmiani. Nous parlons des maladies psychosomatiques.
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2: Bienvenue pour cette nouvelle émission de Petits Sujets Psychologiques et nous avons le grand plaisir d'être avec Éléonore Tarlet. Bonjour.
3: Bonjour Oscar.
2: Alors vous êtes psychologue, psychothérapeute et depuis quelques temps, eh bien, dans le cadre d'une mini-série sur les maladies psychosomatiques, vous nous parlez de l'importance du psychique sur le corps. Et aujourd'hui, vous souhaitez nous parler en particulier de guérison miraculeuse. Alors, vous aviez commencé à le faire lors de l'émission précédente. Mais effectivement, on ne peut pas passer à côté de cette réalité de guérison inexpliquée. D'ailleurs, il y a des ouvrages aussi qui en parlent. Mmh. Et vous allez donc, à travers ces ouvrages, nous rappeler, eh bien, encore une fois, de l'importance du psychique.

0: thèse de médecine sur les guérisons inexpliquées. Et évidemment qu'il a eu un peu de mal à trouver un directeur de recherche pour valider.
1: Parce que médicalement parlant, on avait atteint les limites là.
0: Voilà, et donc finalement il est arrivé à trouver quelqu'un qui s'est mouillé. Et lui, il voulait vraiment que ce soit une thèse de médecine, c'est-à-dire vraiment avec des vraies guérisons, c'est-à-dire des gens qui sont guéris depuis plusieurs années, qui vont bien, qui sont toujours en vie, et des vrais dossiers médicaux avec des analyses, avec des IRM, avec
1: des vrais diagnostics.
0: Des vrais diagnostics avant, après, et qui démontraient qu'il y avait vraiment un diagnostic létal engagé. Et il a fait cette enquête, c'est-à-dire qu'il est allé rencontrer chacune des personnes et il a essayé de voir le point commun, c'est-à-dire qu'est-ce qui pourrait expliquer cette guérison inexpliquée. Et ce qu'il disait, c'est que tous avaient finalement adopté une posture d'acceptation inconditionnelle de cette épreuve, de la maladie, voire de la mort. Et tous avaient dit, bah, qu'est-ce que j'ai fait ? Moi, j'ai pas fait grand-chose, mais en fait, je me suis dit, bon, bah, ok, si mon heure est venue, si c'est comme ça, il n'y a pas de souci, mais bon, d'ici là, en fait, je fais ce qu'il y a à faire. C'est-à-dire que s'ils avaient dû soigner, ils se sont soignés, ils ont fait les traitements, mais ils ont continué à vivre relativement normalement, en s'amusant, en étant proche des gens qu'ils aimaient, en prenant chaque jour comme il vient, en se faisant plaisir, et en étant ok pour que, bon, bah, de toute façon, si le traitement marche pas, bon, ils auront fait leur part, mais que c'est pas grave quelque part. C'est ok. Et en fait, ça, c'était vraiment le point commun, cette espérance, si on peut dire, ou cette acceptation inconditionnelle, cette posture philosophique face à la vie, que mais c'est ok en fait, ça fait partie de la vie. Il y a la naissance, il y a la mort, il y a la maladie, et c'est ok. Et finalement, toutes ces personnes qui étaient dans cette philosophie, spiritualité de vie, avaient une guérison inexpliquée.
1: Donc vous voulez nous dire que derrière ces guérisons inexpliquées, il y a quand même une démarche spirituelle particulière.
0: Voilà. Mmh. Et alors là, je fais lien avec un autre ouvrage, oui. Puisque j'étais tombée sur un témoignage d'un Belge, un écrivain qui s'appelle Didier Van Kovelaert. Alors là aussi, j'espère que je n'écorche pas trop son nom. J'ai trouvé vraiment formidable et il a écrit plusieurs ouvrages, dont un qui s'appelle « L'insolence des miracles ». Et cet écrivain est allé répertorier ces miracles, mais qui là, pour le coup, ont vraiment été reconnus par l'Église. Donc vraiment
1: donc
0: des
1: là,
0: miracles.
1: Donc on est encore dans un autre domaine.
0: Voilà, là on arrive plus vers le spirituel, ah oui. Pour le coup, avec des personnes qui étaient encore condamnées par la science et qui finalement ont eu des miracles, c'est-à-dire ont été sauvées et la science ne l'explique pas par ailleurs.
1: Donc en fait des gens malades et qui guérissent de manière inexpliquée, en tout cas scientifiquement ça ne s'explique
0: scientifiquement,
1: pas.
0: Voilà,
1: et des gens qui sont dans une démarche... spirituel et voilà. De relations
0: Alors on observait déjà ça date moi des années 50, on m'avait déjà parlé pendant mes études il y avait eu des études qui avaient été faites entre les croyants et les non-croyants, oui. Et on s'était aperçu que quand on est confronté à un deuil, le croyant est moins dépressif, s'en sort mieux que les non-croyants. Alors ensuite, croire, c'est pas une posture intellectuelle ou c'est pas juste un choix ou une pratique. Bon, je vais à la messe tous les dimanches comme ça. Dernier jour venu, je serai au paradis.
1: C'est pas non plus une assurance vie.
0: C'est plus qu'un comportement ou qu'un dogme que je pratique ou des rituels. Ça va être vraiment, j'habite dans mon corps cette foi en fait, cette espérance. Je l'incarne et c'est-à-dire que toutes mes petites cellules vont vibrer de cette vie et de cette amour pour la vie, de ce qui m'entoure et du fait que j'appartienne à un tout qui est plus grand et qui me dépasse. Et alors évidemment, là c'est un gros résumé, mais je pense que la posture spirituelle, alors je dis spirituelle, évidemment pour ne pas choisir que le mot religieux ou catholique ou chrétien, parce que ce soit musulman, que ce soit du bouddhisme, d'autres religions que je ne connais pas, à partir du moment où on est dans cette... espoir, espérance, vraiment certitude que la vie est un tout bien plus grand que uniquement moi et que j'aime d'un amour inconditionnel cette vie, et finalement je ne vais plus être en lutte contre la matière, on va dire, contre le matériel, la matière, et vibrer dans cette peur en me disant qu'il n'y a que la matière, il n'y a que mes petites cellules, il n'y a que la science qui existe. Il y a, oui, bien sûr, la matière, mais l'âme et l'esprit, tout est en lien. Donc si finalement je cultive mon esprit et que je permets

0: mes petites cellules de se nourrir de cette lumière, eh bien sûrement qu'il va y avoir des choses qui se passent. Mais là encore, on ne le fait pas avec objectif de guérison. On le fait parce que vraiment, on l'incarne dans son cœur, dans son amour, dans tout son être.
1: Eh bien voilà, c'était un beau message de conclusion pour les auditeurs qui nous écoutent en ce moment et dans cette émission Petit Sujet Psychologique. Et aujourd'hui, vous êtes revenu sur l'importance du psychique dans notre quotidien et notamment dans les épreuves de la vie que nous rencontrons tous. Merci beaucoup, Éléonore, et à très bientôt.
0: Merci beaucoup à vous, à bientôt. Au revoir.
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0: C'était le groupe Take Six accompagné de la chorale Aeolians. Ce groupe habituellement est plutôt a cappella et ici a été accompagné d'une section rythmique pour ce titre Hallelujah. Nous retrouvons notre nouveau rendez-vous de 7h30, cinquième édition déjà de Jésus-Christ pour les nuls, avec Éric Denimal, Daniel Giraud. Nous aurons ensuite Margot Thierrez et Kurt Carr.
1: Éric Denimal, bonjour.
2: Bonjour.
1: Nous avons, dans une émission précédente, évoqué le nombre de livres qui ont été écrits sur Jésus au fil du temps, ne serait-ce que chaque année. Est-ce que vous pouvez nous rappeler combien de livres sortent chaque année sur Jésus-Christ ?
2: Dans l'édition française, il y a au moins une quinzaine de bouquins.
1: Et on ne parle que de l'édition française.
2: Oui.
1: Alors pourquoi un Jésus-Christ pour les nuls ? J'aurais pu me poser la question jusqu'à tout à l'heure, parce que pendant qu'on préparait cette émission, vous m'avez parlé d'un jeu télévisé où on posait la question « Est-ce qu'on est aujourd'hui sous le calendrier julien ou grégorien ?» Je pense que j'aurais donné la réponse du calendrier julien, c'était le grégorien. Heureusement donc Jésus-Christ pour les nuls pour nous parler notamment de calendrier à propos de la naissance de Jésus-Christ.
2: Ben, on a vraiment du mal avec justement la naissance de Jésus-Christ si on veut l'inscrire dans un vrai calendrier. Alors nous fêtons la naissance de Jésus le 25 décembre. On sait très bien que c'est pas la bonne date. C'est simplement que l'Église catholique notamment, parce qu'à l'époque il y en avait qu'une. L'Église catholique a décidé d'inscrire quelque part la naissance de Jésus dans un calendrier. On n'a pas vraiment la date exacte. Encore moins le jour, du coup. Hein. En tout cas, ce n'est pas le 25 décembre. Manifestement, le 25 décembre, en Israël, il n'y a pas de berger dehors pour garder les troupeaux, par exemple. Quand on nous parle de la naissance de Jésus avec des bergers qui gardent le troupeau et qui entendent une voix, etc., on est plutôt au printemps. Au cœur de l'hiver. Donc on ne sait pas exactement quel jour, la date. Jésus n'est pas né en l'an 1. Je ne parle même pas de l'an 0, naturellement, puisque l'an 0 n'a pas existé. On commence directement à l'an 1. Avant l'an 1, il y avait l'an moins 1. Vous voyez, c'est déjà un peu compliqué. On a décidé, à un moment donné, d'une naissance de Jésus. Il y a eu des calculs qui ont été faits en fonction des généalogies, en fonction de ce que l'on sait, en fonction du calendrier juif. Mais celui qui s'est amusé à faire les premiers calculs et qui a décidé d'une date s'est trompé. Et on sait aujourd'hui que Jésus est né peut-être en moins 4, peut-être en moins 5, peut-être en moins 7.
1: De nos dates actuelles.
2: Enfin, bref, de notre date actuelle. Là, au niveau des dates, on a un petit peu de difficulté. Par contre, si on n'est pas tout à fait sûr de la date, on est sûr qu'il est né. C'est déjà ça.
1: D'ailleurs, on sait qu'il y a des écrits qui, par la suite, ont parlé de la vie de Jésus, ne serait-ce que les apôtres, ce qu'on appelle les évangiles aujourd'hui. On n'a pas pris soin de marquer de date. En soi, on n'a pas trouvé que c'était si important que cela.
2: Non, par contre, on a quand même quelques détails. Luc, qui est un des auteurs des évangiles et qui est lui-même historien, a tout de même situé la naissance de Jésus, non pas par une date, mais en disant c'est l'année où il y a eu tel recensement, et c'est à l'époque il y avait un tel qui régnait, et c'était dans tel secteur où régnait aussi un tel. Donc on a des noms. Et là, au niveau de ces noms, on arrive quand même à avoir des précisions, parce que c'est de l'administration romaine, c'est de l'administration juive, et là il y a quand même des archives, donc on sait qu'effectivement à cette époque, on sait très bien par exemple que au moment où Jésus a eu sa vie publique, il y avait un gouverneur qui était là et qui s'appelait Pilate. Et on sait que Pilate, lui, il a été gouverneur de 23, sur notre calendrier d'aujourd'hui, hein, de 23 à 37. Donc on est en plein dedans. Même s'il y a quelques...
1: Ce sont les archives romaines qui...
2: Alors là, oui, voilà, ça c'est clair. Et un jour il a été nommé, puis un jour il a été nommé ailleurs. Donc voilà, là, son ministère, son administration à Jérusalem, elle est très précise, donc là, il n'y a pas de problème. Donc on a une petite fourchette. Il faut dire que parfois, pour des philosophes, pour des grands penseurs, même qui sont nés bien après Jésus, on n'a pas de date exacte non plus. On a plutôt une date de mort, parce que là, étant donné qu'ils étaient connus, on sait à quel moment ils sont morts, mais on ne sait pas nécessairement, parce que quand ils sont nés, c'était de parfaits inconnus, et là, on n'a pas retenu les dates. Et les calendriers n'étaient pas aussi fiables qu'ils le sont aujourd'hui. Donc, On sait que Jésus est né, on sait à peu près dans quelle région, je dirais, on dit toujours Jésus de Nazareth, mais c'est à Bethléem qu'il est né. Pourquoi est-ce qu'on dit Jésus de Nazareth? Pourquoi on ne dit pas Jésus de Bethléem? Parce que, manifestement, Jésus est né à Bethléem, parce qu'il y avait un recensement, et finalement, ce recensement, bah, c'était une inscription légale, c'était une inscription administrative, et du coup, on a quand même des traces de ce recensement-là. Et comme le recensement devait se faire dans la ville d'origine, Joseph étant de Bethléem, même s'il avait sa boutique à Nazareth, il a dû aller à Bethléem pour se faire recenser. Et voilà pourquoi Jésus est né à Bethléem. Et cette histoire de recensement, elle est quand même assez incroyable, parce que s'il n'y avait pas eu ce recensement, Jésus serait né à Nazareth.
1: Il y a à peu près 200-300 kilomètres entre les deux.
2: Oui, oui, oui. Donc, quand même, on ne faisait pas ce trajet-là pour rien. Hein. Donc, si Jésus était né, s'il n'y avait pas eu le recensement, Jésus serait né là où il y avait son père et sa mère, donc à Nazareth. Mais du coup, la prophétie n'aurait pas été efficace ou n'aurait pas été juste, parce que le Messie devait naître à Bethléem.
1: Qui l'avait dit?
2: C'est le prophète Michée. Et le prophète Michée fait référence à cela parce que le Messie est aussi un descendant de David. David était lui-même de Bethléem. Le recensement mis en place par les Romains fait coïncider la prophétie, ce qui n'était pas envisageable quand Michée a écrit ce qu'il a écrit quelques 600 ans avant l'événement. Ce qui est incroyable quand on remarque ça, c'est qu'on a l'impression qu'il y a une espèce d'alignement des planètes assez étonnante et qui montre bien que les événements semblent se suivre comme ça, tout naturellement. Mais il y a peut-être quelque part quelque chose de plus grand qui est en train de mettre les pièces du puzzle en place pour que à la fois l'histoire se dessine et la prophétie se
3: réalise. 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

C'est ici question de sainteté. Nous levons nos mains dans le sanctuaire. We lift our hands in the sanctuary. C'est Kurt Carr qui a vraiment invectivé son public comme il aime le faire. Juste avant, il était question de confiance. Trust in God de Marc Gutiérrez. Nous retrouvons Ghislaine maintenant. Oui, 7h50, c'est le rendez-vous de ces annonces de culture d'exposition. Oh,

0: Besançon, à Paris, où le musée d'Orsay consacre à Pierre-Auguste Renoir une grande exposition co-organisée avec la National Gallery de Londres et le Museum of Fine Art de Boston. Intitulée « Renoir et l'amour », elle réunit pour la première fois depuis 1985 certains des plus grands chefs-d'œuvre de l'artiste et de l'impressionnisme en France, dans le bal du Moulin de la Galette, dont on célèbre cette année les 150 ans. L'exposition réinterroge l'apport fondamental de Renoir à travers la notion d'amour, à la fois force régissant les relations humaines et sentiment guidant le regard de l'artiste sur ses modèles et sur la peinture elle-même. Une manière de peindre fluide, légère, éclatante de lumière. À Lausanne, le Musée cantonal d'art et d'histoire propose par ici la Monnaie, une exposition permanente dédiée aux collections de monnaies et médailles, accessible gratuitement. Un parcours vivant et interactif qui dévoile l'histoire monétaire et le fonctionnement de l'argent dans l'économie, des origines à aujourd'hui. Le module Argent côté pile, économie côté face, invite le visiteur à réfléchir sur le rôle de l'argent parmi tous les acteurs économiques, entreprises, banques, États, ménages. Des pièces inédites de la collection, des mécanismes de frappe imposants et des contenus historiques enrichis composent un parcours aussi instructif qu'accessible. À Genève, la Villa du Toit, chemin Gilbert Trolillet, accueille jusqu'au 21 juin une exposition collective pour la liberté d'expression poétique et la nature. Adriana Passini présente des gravures spontanées et en mouvement, fruit d'une pratique engagée depuis 2007 entre le Québec et Genève. Frédéric Essing sculpte la pierre, matière à la fois solide et fragile, pour en libérer des formes et les projeter dans l'espace. Erika Munier, enseignante et conteuse, peint avec des techniques mixtes en laissant libre cours à ses débordements créatifs. Une exposition gratuite, intime et généreuse à découvrir sur place. Au Broc, au nord de Nice, le Festival du Peu invite, jusqu'au 21 juin, à la découverte d'une exposition collective déployée dans tout le village sur le thème de la répétition dans l'art. Créé en 2003, à Bonson, l'événement célèbre l'art contemporain comme un rendez-vous de proximité exigeant et accessible à tous. Cette édition, baptisée « Répétition générale », réunit 10 artistes aux pratiques multiples, dont Jean Masse, prolifique protagoniste de l'École de Nice et expert de la redite et des variations. Et pour Marseille, où la Citadelle accueille jusqu'au 14 octobre « Résistance et désobéissance », une exposition à deux voix, un artiste français et un artiste tunisien, construite autour du patrimoine mémoriel lié au passé colonial France-Tunisie. Point de départ, l'emprisonnement d'Habib Bourguiba, leader indépendantiste tunisien, dans cette même citadelle entre 1939 et 1942. Le projet réfléchit à la prison comme lieu de construction de résistance. Les œuvres seront ensuite présentées à Tunis en lien avec la Biennale des imaginaires numériques. Un projet fort, ancré dans l'histoire d'un lieu.
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0: comme ce groupe est talentueux, intervocal pour ce moment avec l'évocation de cet ami de Jésus, Lazare, qui l'a ressuscité d'entre les morts, Lazarus. Nous retrouvons maintenant l'agenda gospel de Ed. Notez aussi attentivement ces dates de concert. À 8h, c'est le Flash Info et 8h10, ne manquez pas, réussir en 2 minutes chrono. 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
1: À Paris, jeudi 11 juin, dirigé par le chanteur londonien Volney Morgan, la chorale Bridge Gospel Paris vous donne rendez-vous jeudi 11 juin à 20h pour un concert gratuit rue Antoine-Julien Hénard à Paris. Attention, les places sont limitées. Retrouvez le flash code sur opradio.live. À Aix-en-Provence, samedi 13 juin, l'église réformée évangélique d'Aix-en-Provence fête les 150 ans de son temple avec un concert gospel gratuit donné par les Divine Gospel Men à 20h30 au temple protestant rue de la Masse. À Paris, toujours le 13 juin, la formation Gospel Helios, dirigée par Dominique Magloire, ancienne candidate de The Voice, sera en concert à 20h45 à l'église Saint-Sulpice dans le 6e arrondissement. À Paris, toujours le dimanche 14 juin, la chanteuse Miss Dominique sera en concert hommage à Mahalia Jackson au théâtre Stéphane Gildas à 15h30. À Cagnes-sur-Mer, le dimanche 14 juin, la plus grande chorale gospel des Alpes-Maritimes vous invite pour un concert plein d'énergie et d'émotion. Avec 80 choristes et ses 5 musiciens, Shiny Gospel en concert à 18h30 au Shopping Promenade Riviera à Cagnes-sur-Mer. Prochainement, le rendez-vous de l'été, c'est la première édition du Divine Gospel Festival. Les 21, 22 et 23 juillet, c'est au domaine de Chantegrillé à Ventabrun, proche d'Aix-en-Provence, avec Divine Gospel Men, Sandrine Garcia et Soulshine Voices, et Emmanuel Pidjob, qui sera le parrain de cette première édition. Chaque concert sera précédé du chœur Gospel Mars avec Magali Ponsada. Divine Gospel Festival les 21, 22 et 23 juillet au domaine de Chantegrillé. 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
7: À la veille du coup d'envoi, plusieurs polémiques rattrapent le Mondial 2026 de football. Il y a cet arbitre somalien Omar Artan, pourtant accrédité par la FIFA, qui s'est vu refoulé par la police aux frontières américaines. Et puis ces fouilles jugées intrusives et dénoncées par des joueurs sénégalais. La liste des obstacles pour entrer sur le territoire américain s'allonge et les critiques avec. Pour Pascal Boniface, fondateur et directeur de l'IRIS, l'Institut de Relations Internationales et Stratégiques et spécialiste de la géopolitique du sport, le refoulement de l'arbitre somalien est clairement une décision raciste.
8: Monsieur Artan n'a pas été refoulé pour ce qu'il a fait, mais pour ce qu'il est, parce qu'il est somalien et que le président Trump a eu des propos tout à fait contestables sur la Somalie, disant que c'était le pire des pays, qu'il n'y avait pas rien du tout, que rien n'existait dans ce pays, qu'il n'y avait pas de police, pas d'administration. Et donc, il refuse qu'un Somalien vienne, alors que Monsieur Artan est a été lié comme le meilleur arbitre de l'Afrique. Effectivement, il y a le double scandale, le scandale de cette décision des Américaines et le double scandale de l'acceptation d'Infantino. C'est la première fois. C'est la première fois dans l'histoire de la Coupe du Monde qu'un arbitre est refusé par le pays organisateur. Et donc, c'est très clairement un message que Trump veut envoyer en fait à son propre électorat.
7: Des propos recueillis hier soir dans l'émission Forum. Les pays du Golfe sont responsables de stopper les attaques américaines menées contre l'Iran depuis leur territoire. Les déclarations de Téhéran ce matin qui justifient ces nouvelles frappes contre les pays voisins aujourd'hui, le Bahreïn et la Jordanie. Les tirs avaient repris ce début de semaine entre les États-Unis et l'Iran après qu'un hélicoptère américain a été abattu près du détroit d'Ormuz lundi. Washington avait bombardé le pays dans la foulée. Et un nouveau cap a été franchi dans l'escalade de violence au Liban. Hier, l'armée israélienne a ordonné le déplacement forcé des civils de Tyr, la plus grande localité du sud du pays. Toute la ville est concernée, y compris le quartier chrétien, jusque-là épargné. Un fait inédit, jamais observé, même lors de la dernière guerre de 2024, et qui inquiète les derniers civils de la région. Les explications à Beyrouth de notre correspondant Arthur Saradin.
9: D'ordinaire, en temps de paix, ils sont 125 000 civils à vivre à Tyr. Depuis le début de la guerre, près des deux tiers étaient restés malgré tout, et de nombreux habitants des villages situés alentour y avaient même trouvé refuge. Aujourd'hui, tous se sentent menacés. D'après les avertissements israéliens, les bombardements pourraient désormais viser jusqu'au centre historique de la ville. Et hier, à peine la menace formulée, des frappes se sont abattues en plein cœur de la ville, endommageant des ruines romaines classées au patrimoine mondial de l'UNESCO. Beaucoup d'habitants, cependant, ont choisi de rester, d'abord parce qu'ils n'ont nulle part ailleurs où aller. Le reste du pays peine déjà à accueillir plus d'un million de déplacés de la guerre. Ensuite, par peur d'abandonner leur ville, alors que l'armée israélienne poursuit son invasion dans le sud du Liban. Traumatisés par le souvenir de l'occupation passée, ces civils continuent donc de subir l'escalade guerrière au sud du pays, et ce, en dépit des différents cessez-le-feu proclamés ces dernières semaines.
7: De violents incidents hier soir à Belfast, en Irlande du Nord, se sont produits lors d'une manifestation anti-immigrés au lendemain d'une attaque au couteau imputée à un réfugié soudanais et relayée sur les réseaux sociaux. Des centaines de personnes, pour beaucoup le visage masqué, se sont rassemblées en plusieurs points de la ville. Un bus, des voitures et des maisons ont été incendiées alors que les autorités appellent au calme. On croyait cette maladie d'un autre temps et pourtant la gale est toujours bien là. Plusieurs cas ont récemment été signalés dans des structures scolaires et parascolaires de la Broye, en Travanche, Payerne, Estavayer et Domdidier. Et la maladie se propage maintenant hors des frontières de la région. Un cas vient également d'être détecté dans une école de Grolet à une dizaine de kilomètres de la ville de Fribourg. La gale est très désagréable mais elle n'est pas grave, rappelle Mélanie Michaud, infirmière de santé publique au service de dermatologie et des HUG à Genève.
10: La gale, c'est une affection bénigne de la peau. Elle est causée par un parasite, un petit acarien qui s'appelle le sarcope. Il s'accouple sur la surface de la peau et c'est la femelle qui creuse des petits tunnels qu'on appelle des sillons pour y déposer ses œufs et ses déjections. Et c'est justement ces œufs et ces déjections qui vont provoquer une réaction immunologique et causer des démangeaisons, de fortes démangeaisons après des nuances nocturnes. Elle se transmet en fait par voie directe, de contact peau à peau, mais une simple poignée de main ne suffit pas, c'est vraiment un contact prolongé, et indirectement aussi par le biais des linges, des serviettes, enfin, elle peut encore vivre en fait quelques jours en dehors du hôte.
7: Des propos recueillis hier dans l'émission Forum. Zermatt va créer une nouvelle piste de ski pour accueillir la Coupe du Monde de ski alpin. Les citoyens ont approuvé l'idée hier soir à 96%. Zermatt avait déjà tenté de mettre sur pied des épreuves de Coupe du Monde ces dernières années, épreuves annulées en raison des conditions météorologiques et du manque de neige. Réservée aux spécialistes des disciplines de vitesse, cette épreuve verra le jour au Gornergrat et la première course devrait y avoir lieu en mars 2028. Les phénomènes extrêmes deviennent la norme en Europe. L'alerte lancée par l'Observatoire climatique européen Copernicus dans un rapport publié ce matin. Alors que ce mois de mai se classe deuxième après le record de chaleur de mai 2024, avec des situations particulièrement difficiles en France, au Royaume-Uni ou encore au Portugal cette année. Le temps en partie ensoleillé aujourd'hui en plaine, plus nuageux en montagne avec le développement de quelques averses, surtout à partir de l'après-midi, et une limite pluie-neige qui s'abaissera vers 2200 mètres. Les températures, elles seront au minimum de 11 degrés, maximum 19. Demain jeudi, similaire, ensoleillé malgré l'étalement de cumulus en montagne l'après-midi. Et vendredi, il y aura aussi du soleil.
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0: Bienvenue, chers amis, pour cette deuxième heure de direct de notre matinale du mercredi matin. Et oui, déjà mercredi, et il est 8h10. Nous venons d'écouter Vocal Union, Chantons avec nos cœurs, Sing with our hearts. Et c'est maintenant l'occasion de retrouver John Grass pour réussir en 2 minutes chrono. Alors John, vous nous proposez aujourd'hui, comme titre de la chronique, Je teste ma capacité de travail. 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
2: Des questions pour tester votre capacité de travailler. Je vous en propose 10. Chaque fois que vous répondez oui, vous levez la main droite. Première question. Lorsque j'entreprends une activité, je la conduis jusqu'au bout, oui ou non? Deuxième question, si j'échoue une fois, je recommence, oui, non? Quand je suis découragé, je cherche de nouvelles motivations, oui, non? En travaillant dur, j'ai réussi bien des projets, oui? Alors si c'est oui, je lève la main droite, non? Je peux citer 5 exemples où j'ai réussi grâce à ma persévérance, oui ou non? Lorsque le but choisi semble trop loin, je procède par étapes, oui ou non? La ténacité et le travail sont pour moi synonymes d'excellence, oui ou non? Il me faudra beaucoup travailler pour atteindre mes objectifs, oui ou non? Chaque jour, j'entraîne ma volonté comme le sportif, ses muscles, oui ou non? Et enfin, la 10e question, le choix de bons objectifs m'encourage à bien travailler. Oui? Alors, si c'est oui, je lève la main droite. Maintenant, faites vos comptes. Si vous avez levé la main droite et répondu oui de 7 à 10 fois, vous êtes sur la bonne voie. Continuez. Et de 3 à 7 fois, eh ben, c'est bien, mais vous devez encore progresser. Si vous avez levé la main droite de 0, c'est-à-dire vous ne l'avez pas levé, à 3 fois, ne vous découragez pas. Développez votre volonté et avec l'aide de Dieu, vous y arriverez. N'oublie pas, en marche vers la réussite, tu compteras davantage sur ton travail et ta persévérance que sur tes talents. Notre prochaine chronique a pour titre « Bâtissez votre vie sur le roc ».
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Nous étions bien à l'instant avec Rufus Johnson, avec son environnement tout épuré, délicat, guitare, section basse et surtout du son qui fait du bien. C'était l'attente, Wait For You. Nous retrouvons au fait d'actualité avec Oscar Miani qui évoque la mort de Liana. Nous enchaînerons avec le groupe Gospel pour 100 voix pour When The Saints Come Marching In.

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2: Ces derniers jours, la France a été profondément bouleversée par l'affaire Liana. Liana avait 11 ans. Cette collégienne du Gers avait disparu à la sortie de son établissement scolaire. Pendant plusieurs jours, sa famille, ses proches et les enquêteurs ont espéré la retrouver. Mais l'espoir a laissé place au drame lorsque son corps a été découvert quelques jours plus tard. Depuis, une question traverse le pays. Comment une telle tragédie a-t-elle pu se produire? Les révélations concernant plusieurs signalements antérieurs visant le principal suspect ont relancé le débat sur la protection de l'enfance et sur notre capacité collective à prévenir plutôt qu'à constater. Nous vivons dans une époque extraordinaire sur le plan technologique. Nos téléphones nous géolocalisent, nos voitures détectent les obstacles, l'intelligence

0: travers ces mots, il rappelle la valeur unique de chaque enfant et l'attention particulière qu'il mérite. Aujourd'hui, nos pensées vont d'abord à la famille de Liana, vers ses proches, ses camarades de classe et tous ceux qui sont touchés par ce drame. Aucun commentaire ne peut apaiser une telle souffrance, mais nous pouvons leur exprimer notre compassion et les assurer de nos prières. La Bible nous laisse cette promesse : l'Éternel est près de ceux qui ont le cœur brisé. Dans un monde qui compte souvent sur la technique pour résoudre ses problèmes, cette tragédie nous rappelle quelque chose d'essentiel. Notre sécurité collective dépend aussi de notre capacité à prendre soin les uns des autres. Car protéger un enfant ne relève pas simplement des institutions ou des technologies. Cela commence chaque fois qu'un être humain choisit d'être attentif à un autre être humain.
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0: Et oui, car même les groupes francophones savent tellement donner honneur à ces grands titres du gospel qui ont marqué l'histoire, très clairement, et de la musique et du gospel. Ce célèbre « When the Saints Go Marching In » était interprété par Gospel pour 100 voix. Nous retrouvons l'équipe de Boost Espoir pour un témoignage intitulé « C'est mon histoire ». Nous aurons ensuite « Sweet Newtness » pour « Nobody Knows ».
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2: C'est mon histoire, c'est la chronique où nous nous immergeons dans le témoignage d'une ou plusieurs personnes pour entendre leur histoire avec Dieu. Mais je ne t'en dis pas plus et je te laisse écouter. Je vais te raconter l'histoire de Devin, un participant d'une télé-réalité qui a eu le courage et l'audace de partager devant les caméras son cheminement avec Dieu. Voici son témoignage. J'ai joué au basket toute ma vie, mais en dernière année de lycée, tout a basculé. Des douleurs sont apparues au dos, puis dans mes jambes. Elles ont commencé vraiment à me faire souffrir. Mes pieds s'engourdissaient. Je peinais à peine à sortir du lit, à enfiler mes chaussures, à marcher. Pourtant, je refusais d'admettre que je ne pourrais plus jamais jouer. Malgré la douleur persistante, j'ai continué. Et on a tout essayé, la physiothérapie, la cryothérapie, jusqu'à l'acupuncture, mais rien à faire, rien ne fonctionnait. Alors j'ai commencé à prendre des anti-inflammatoires. D'abord 1, puis 2, puis 4, puis 8. Je suis allé jusqu'à 20 par jour. À force, ce n'était plus un combat contre la douleur, mais un combat contre moi-même. Je ne voulais pas me faire du mal, mais chaque matin, une question revenait sans cesse. À quoi bon continuer? À quoi bon continuer de vivre? Pourtant, je gardais tout pour moi. Je n'exprimais rien. Par fierté, par peur du regard des autres, je n'en parlais à personne. Et puis un jour, j'ai décidé de me tourner vers Dieu. J'ai prié. Finalement, j'ai consulté un médecin une dernière fois. Et là, il a découvert quelque chose de spécial. Il a découvert que mon fémur frottait contre mon bassin, provoquant ces douleurs insupportables. Une opération des deux hanches était donc nécessaire. Je l'ai faite et la douleur a disparu. Aujourd'hui, je peux rejouer au basket enfin, et l'abus de médicaments, j'en garde une certaine honte toujours, mais c'est aussi ce qui m'a conduit là où je suis maintenant. Et surtout, ce chemin m'a permis de renforcer ma foi, de créer un lien profond avec Dieu.
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0: Or parfait dont on entend le sourire dans les voix des Sweet Witness, Nobody Knows. Nous retrouvons Destination Santé avec Emmanuel Ducreuset et Frédéric Salomon. Nous parlons avec vous de la chaleur. Il est important d'être dans la prévention car oui, nous savons que les grandes chaleurs arriveront en masse pendant la saison estivale. Nous aurons ensuite les Clark Sisters, Yolande Adams et ensuite la chorale Cadmiel.
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2: Bonjour à tous. Vous avez le sentiment d'être plus impatient ou plus facilement agacé lorsque les températures grimpent ? Ce n'est pas qu'une impression. La chaleur a un véritable impact sur notre corps et notre humeur. Fatigué, en colère, irrité, lorsqu'il fait très chaud, notre organisme travaille davantage pour maintenir une température corporelle stable. Il travaille même à plein régime pour se refroidir. Cela engendre du stress, ce qui libère du cortisol, l'hormone du stress. Cela épuise votre énergie et vos ressources émotionnelles, vous empêchant ainsi de réfléchir de manière logique aux problèmes. Cette surcharge fatigue à la fois le corps et l'esprit. On devient alors moins capable de prendre du recul, de réfléchir calmement ou de gérer ses émotions. C'est pourquoi les petites contrariétés peuvent rapidement prendre des proportions démesurées. Ce phénomène ne relève pas seulement du ressenti individuel. Des études ont montré qu'en période de forte chaleur, les comportements agressifs augmentent. On observe notamment une hausse des passages aux urgences, des tensions, voire des actes de violence. La chaleur agit donc comme un amplificateur émotionnel. Elle peut également avoir un impact sur votre sommeil. Lorsqu'il fait chaud, on dort moins bien et l'on risque de se sentir plus impatient ou irritable le lendemain. Quelques ajustements peuvent tout de même aider à limiter les effets de la hausse du mercure. Adaptez votre rythme, privilégiez les activités physiques ou les tâches importantes le matin ou en soirée, quand les températures sont plus basses. Restez au frais et hydratez-vous. La déshydratation peut accentuer la fatigue et les sautes d'humeur. Boire régulièrement est donc essentiel.
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Quelle chance de commencer notre journée de mercredi avec une voix qui donne tellement d'élan, d'énergie et de sourire. Yolanda Adams pour All About You. Nous étions avant avec les Clark Sisters. Nous retrouvons la chorale Cadmiel qui va nous proposer un titre en espagnol. Rien de tel aussi pour avoir le sourire.

Nous venons d'enchaîner deux façons tellement complémentaires de faire sonner la guitare à la banta de groupe Chorale Cadmiel et à l'instant, une chorale venue d'Oslo. On a vraiment fait des kilomètres en deux chansons qui parlaient du Saint-Esprit. Pour qui nous avons soif? Holy Spirit, I thirst for you. Nous enchaînons un groupe a cappella.

Quel enchaînement de musique qui, je l'espère, vous a donné le sourire, l'envie d'aller maintenant foncer dans cette journée et la vivre et la croquer à pleines dents. C'était Monster Music et Mira Maud pour Joyful, Joyful. Cette joie, elle était vraiment palpable. Et juste avant, c'était l'inspiration dont il était question avec le groupe A Cappella Gospel. Nous écoutons Gisèle maintenant pour l'agenda culturel. 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

0: Nous commençons à Paris, où le musée d'Orsay consacre à Pierre-Auguste Renoir une grande exposition co-organisée avec la National Gallery de Londres et le Museum of Fine Art de Boston. Intitulée « Renoir et l'amour », elle réunit pour la première fois depuis 1985 certains des plus grands chefs-d'œuvre de l'artiste et de l'impressionnisme en France, dans le bal du Moulin de la Galette, dont on célèbre cette année les 150 ans. L'exposition réinterroge l'apport fondamental de Renoir à travers la notion d'amour, à la fois force régissant les relations humaines et sentiment guidant le regard de l'artiste sur ses modèles et sur la peinture elle-même. Une manière de peindre fluide, légère, éclatante de lumière. À Lausanne, le Musée cantonal d'art et d'histoire propose par ici la Monnaie, une exposition permanente dédiée aux collections de monnaies et médailles, accessible gratuitement. Un parcours vivant et interactif qui dévoile l'histoire monétaire et le fonctionnement de l'argent dans l'économie des origines à aujourd'hui. Le module Argent côté pile, économie côté face, invite le visiteur à réfléchir sur le rôle de l'argent parmi tous les acteurs économiques, entreprises, banques, États, ménages. Des pièces inédites de la collection, des mécanismes de frappe imposants et des contenus historiques enrichis composent un parcours aussi instructif qu'accessible. À Genève, la Villa du Toit, chemin Gilbert Trolillet, accueille jusqu'au 21 juin une exposition collective pour la liberté d'expression poétique et la nature. Adriana Passini présente des gravures spontanées et en mouvement, fruit d'une pratique engagée depuis 2007 entre le Québec et Genève. Frédéric Essing sculpte la pierre, matière à la fois solide et fragile, pour en libérer des formes et les projeter dans l'espace. Erika Munier, enseignante et conteuse, peint avec des techniques mixtes en laissant libre cours à ses débordements créatifs. Une exposition gratuite, intime et généreuse à découvrir sur place. Au Broc, au nord de Nice, le Festival du Peu invite, jusqu'au 21 juin, à la découverte d'une exposition collective déployée dans tout le village sur le thème de la répétition dans l'art. Créé en 2003, à Bonson, l'événement célèbre l'art contemporain comme un rendez-vous de proximité exigeant et accessible à tous. Cette édition, baptisée Répétition Générale, réunit 10 artistes aux pratiques multiples, dont Jean Masse, prolifique protagoniste de l'école de Nice et expert de la redite et des variations. Et pour Marseille, où la Citadelle accueille jusqu'au 14 octobre « Résistance et désobéissance », une exposition à deux voix, un artiste français et un artiste tunisien, construite autour du patrimoine mémoriel lié au passé colonial France-Tunisie. Point de départ, l'emprisonnement d'Habib Bourguiba, leader indépendantiste tunisien, dans cette même citadelle entre 1939 et 1942. Le projet réfléchit à la prison comme lieu de construction de résistance. Les œuvres seront ensuite présentées à Tunis en lien avec la Biennale des imaginaires numériques. Un projet fort, ancré dans l'histoire d'un lieu.
1: Merci Ghislaine pour cet agenda culturel qui nous a donné de belles idées de sortie, des pistes pour programmer les week-ends prochains et notamment les jours à venir. Je vous remercie chers amis de nous avoir écoutés pour cette matinale. Portez-vous bien, prenez grand soin de vous. Souvenez-vous, vous pouvez nous suivre sur les médias sociaux, Facebook, Instagram et YouTube et nous suivre aussi sur le site web opradio.live. À demain 7h.
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1: Comme une guerre qui ne semble jamais finir, les hostilités ont repris cette nuit une nouvelle fois entre l'Iran et les États-Unis. Après qu'un hélicoptère américain a été abattu près du détroit d'Ormuz, des infrastructures iraniennes ont été bombardées dans la foulée. Et c'est toute une région qui pourrait à nouveau subir le conflit. Bahreïn, le Koweït et la Jordanie sont en alerte. Et des bases américaines ont été visées. Et Michael Pecker, on vous retrouve à Washington. Cette nouvelle escalade signale-t-elle la fin du cessez-le-feu avec l'Iran ?
2: Pas officiellement, mais elle montre en tout cas à quel point le cessez-le-feu est fragile. L'hélicoptère américain abattu en début de semaine a placé Donald Trump face à une ligne rouge. Les deux membres d'équipage ont été secourus, sont sains et saufs. Il a donc d'abord tenté de relativiser l'incident. Mais après un briefing hier après-midi de la part du Pentagone, il s'est résolu à frapper. Tout ça pour éviter d'envoyer à Téhéran un signal de faiblesse.
1: Et Michael, Donald Trump aurait donc hésité à réagir, c'est ça ?
2: Oui, parce qu'il ne veut pas relancer une guerre ouverte avec l'Iran. Son objectif ici, c'est de se tirer de ce conflit. C'est de préserver le canal de communication avec Téhéran pour sauver un accord qu'il annonce comme imminent depuis des semaines, mais qui n'est toujours pas conclu. C'est pour ça d'ailleurs que Washington a parlé de riposte proportionnée, d'opération de légitime défense au moment de lancer son opération contre l'Iran hier soir. Le message américain est clair, on répond, mais on ne veut pas faire exploser le cessez-le-feu en vigueur.
1: Et Michael Pecker à Washington et Téhéran qui jugent ce matin encore que les pays du Golfe ont la responsabilité légale et morale de mettre un terme aux attaques américaines menées contre l'Iran depuis leur territoire. De violents incidents hier soir à Belfast, en Irlande du Nord. Ils se sont produits lors de manifestations anti-immigrés. Au lendemain d'une attaque au couteau, imputée à un réfugié soudanais et relayée sur les réseaux sociaux, des centaines de personnes, pour beaucoup le visage masqué, se sont rassemblées en plusieurs points de la ville. Un bus, des voitures et des maisons ont été incendiées. Les autorités appellent au calme. Non à la méga gravière des bois de Ballan. C'est le message scandé hier devant le Grand Conseil vaudois par l'Association pour la sauvegarde de cette forêt située proche de Morges. Elle a déposé une pétition munie de plus de 15 000 signatures. Le texte demande l'abandon total de la réalisation de ce qui pourrait devenir une des plus grandes gravières vaudoises. Écoutez à ce propos le député vert Yannick Maury.
3: Alors, on nie pas qu'il faut effectivement du béton, mais il faudrait aussi avoir une stratégie pour pouvoir dépendre le moins possible du béton. Je prends un exemple tout bête, mais plateforme 10 qui est à côté de la gare de Lausanne, finalement, c'est le pire exemple de ce qu'on pouvait faire en matière de construction. On aurait pu utiliser d'autres matériaux et on peut s'attendre à ce que le Conseil d'État, à moyen terme, finalement, ou même à très court terme dans l'idéal, décide d'utiliser et de prioriser d'autres matériaux lorsqu'il s'agit de faire des infrastructures publiques. Et en procédant de la sorte, on pourrait être moins dépendant du béton et donc avoir moins besoin de construire certaines gravières.
1: Des propos recueillis par Carole Pantet. Le canton de Vaud encore. Et cette question, quelle responsabilité financière dans l'affaire du bouclier fiscal du canton de Vaud ? Le Grand Conseil en discutait hier. Il a soutenu une motion demandant d'examiner l'ouverture d'une procédure civile. La mauvaise application de ce bouclier fiscal aurait fait perdre, on le rappelle, plus de 200 millions de francs à l'État. La détention provisoire demandée par la justice à l'encontre de Patrick Bruel. Il sera présenté à des juges tout à l'heure au terme de sa garde à vue de 48 heures. Le chanteur et comédien est entendu depuis lundi dans le cadre d'une enquête pour violences sexuelles. Elle concerne à ce stade 13 victimes présumées selon le parquet de Nanterre. C'est un échec. Les mots hier du chef de la gendarmerie nationale française, Hubert Bonneau. Il s'exprimait hier aux 20h de TF1 sur l'affaire Liana, du nom de cette collégienne de 11 ans assassinée alors que le suspect présumé avait déjà fait l'objet de plusieurs plaintes pour viol. L'avocat de la famille de Liana, lui, a pointé hier un manque de moyens de la justice, vrai cœur du problème, selon lui. Du football, dans l'actualité également, 24 heures maintenant avant l'ouverture de la Coupe du Monde et le match Mexique-Afrique du Sud, alors que la Suisse, elle, fera son apparition et son entrée samedi contre le Qatar. Ce sera à Santa Clara, aux États-Unis. Djibril Sow était titulaire lors de chacune des rencontres de la Nati lors de la dernière Coupe du Monde. Il n'aura pas forcément le même statut cette année, mais le joueur de Séville sent la compétition approcher avec impatience.
4: Cette semaine, c'est vraiment la semaine qu'on va sentir que le tournoi va commencer. Et moi, je vois l'équipe vraiment bien. C'est vraiment important qu'on n'a pas trop de pression, que vraiment on soit clair qu'est-ce qu'on doit faire sur le terrain et vraiment aussi profiter de cette tournoi.
5: Une Coupe du Monde, un grand tournoi, c'est des entraînements, c'est des journées qui souvent se ressemblent. À quel point c'est important de tout d'un coup changer complètement de panorama comme hier à la plage ?
4: Pour moi, c'est très, très important aussi pour l'état de l'équipe, pour être ensemble, de faire quelque chose d'autre que d'entraîner sur le terrain. Et hier, c'était vraiment un bon journée. On avait des temps libres sur la plage, on a fait des jeux, des trucs ensemble pour l'équipe aussi, qui était vraiment, vraiment bien.
1: Djibril Sow avec David Lemos. Quant à l'équipe suisse féminine de football, elle a remporté hier son duel 2-1, c'était contre l'Irlande du Nord. Elle termine ainsi la première phase qualificative pour le Mondial, ce sera là en 2027. La météo de ce mercredi, du soleil en pleine, plus de nuages en montagne avec le développement de quelques averses probables, surtout dans l'après-midi. Le mercure maximum 19 degrés, amélioration en vue pour demain et la fin de semaine.
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4: Panthéisme, c'est-à-dire Dieu partout, Dieu en tout, Dieu dans tout ce qui est vivant. Cela nous conduit à presque à l'idolâtrie, ou à nous considérer comme des dieux. Polythéiste, celui qui croit en plusieurs dieux. Agnostique, celui qui pense que Dieu existe, mais sur lequel on ne peut absolument rien dire. Athée, celui qui ne croit pas en Dieu, mais son argumentation est nourrie de la pensée de Dieu. Théiste, celui qui croit en un Dieu personnel. Et chrétien, quelqu'un qui croit en un Dieu, mais sous une forme trinitaire. Que de définition! Le concept de Dieu est aussi vieux que le monde. On ne peut pas s'en débarrasser. Chasser le naturel, il revient au galop. Croire en Dieu est naturel au cœur de l'homme. On raconte l'histoire d'un Inuit d'une tribu indienne de l'Amérique du Nord qui est arrivé à Paris et qui cherchait dans un espace de glace à creuser des trous afin de faire de la pêche à la glace, comme ils disent. Mais ne trouvant pas de poisson, il s'énerva et a dit à ceux qui l'entourent, mais c'est terrible dans ce pays, on n'arrive pas à attraper un seul poisson malgré tous les trous que j'ai faits. Et l'autre de lui dire, mais monsieur, vous ne vous rendez pas compte, vous êtes dans un gymnase pour des matchs de hockey, dans un gymnase à glace. Vous n'êtes pas dans un lieu, n'est-ce pas, où cette pêche peut se faire. Eh bien oui, il cherchait des poissons là où les poissons n'existaient pas. Par rapport à Dieu, est-ce que ce n'est pas un peu la même chose? Sommes-nous sûrs de le chercher là où il se trouve? Est-ce que nous ne cherchons pas souvent là où il ne se trouve pas?
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1: Bonjour à tous, j'espère que vous avez passé une excellente semaine. Me concernant, parfait, les températures sont revenues à la normale et je pense que ça fait du bien à tout le monde. Aujourd'hui, on va aborder le thème de Paul et les Éphésiens et on va aborder ce sujet avec le pasteur Pascal Rodet. Bonjour Pascal, comment vas-tu ?
2: Bonjour Nafi, bien, merci, oui.
1: T'as passé une bonne semaine ?
2: Écoute, ça va.
1: Et on va aborder également ce sujet avec le pasteur Camille Gétro. Comment vas-tu Gétro ?
3: Bonjour Nafi, je vais très bien, bonjour tout le monde.
1: Ça va pas trop chaud ?
3: Ça va, quand on a le crâne dégarni comme moi, il y a une sorte d'air conditionné naturel qui se met au-dessus de la tête.
1: Les températures vont bien et autres. Alors, les garçons, je ne sais pas pour vous, mais pour moi, personnellement, il y a quelques années, j'avais ce qu'on appelle un tam-tam. Je ne sais pas si ça vous parle.
3: Oui, c'est un pager.
1: C'était un moyen de communication, comme on voit dans les films, les beepers et autres. Et mes amis m'envoyaient des messages sur ce tam-tam et je devais courir dans une cabine téléphonique à l'extérieur pour rappeler les gens avec un téléphone à cadran, ou des fois c'était des petites touches comme ça, rappeler. Et on avait des espèces de cartes téléphoniques. Ça défilait énormément et on pouvait juste dire le message qu'on avait à dire et hop, ça coupait.
3: On est de la même génération.
1: Ouais. On est de la même génération.
2: Ouais, ça remonte à quelques années, mais là, d'un seul coup, oui,
1: c'est très dur. Mais du coup, tout le monde s'envoyait des messages. Et quand c'était un anniversaire, on avait ça aussi dans la classe, on n'avait pas le droit de les avoir, mais on les avait, et on entendait bip bip bip bip bip bip bip bip. Tout le monde essayait de se passer un message. Alors, vous imaginez la propagation des messages dans la classe, dans le lycée, dans la cour. Tout le monde pouvait se passer un message unique. Et ce qui était bien, c'est qu'il n'était pas déformé, ce message. Parce que c'était un message qui était retranscrit à l'identique.
3: Tout à fait.
1: Et je trouvais ça vraiment génial. Et on va parler d'un personnage qui est Paul. J'ai trop que tu me dises qui est Paul.
3: Alors, pas compliqué. Paul, c'était un super responsable religieux, un intellectuel, une tête qui avait suivi l'enseignement d'une autre tête qui s'appelait Gamaliel, un super intellectuel, un penseur de la religion juive, du judaïsme. Et puis un beau jour, Paul, qui persécutait les chrétiens, qui considérait comme une secte du judaïsme, eh bien, il a rencontré Jésus-Christ dans une expérience mystique très impressionnante. Et depuis lors, il s'est converti au christianisme. Et il est devenu un super fan de Jésus, je le dirais comme ça. Et il annonçait la bonne nouvelle que Jésus lui avait confiée un peu partout où il allait.
1: Pascal, il n'avait pas de portable, il n'avait pas de tom-tom, il n'avait pas d'email pour pouvoir propager sa bonne nouvelle. Comment il a fait ?
2: C'est les moyens du bord de l'époque, qui étaient déjà une bonne avancée si on reprend quelques décennies avant. C'est l'époque des Romains. Et donc, mis à part les pieds, où il fallait marcher pour aller d'un point à un autre, communiquer, discuter, faire des discussions avec des villageois, etc. Si on voulait aller plus loin, il suffisait de suivre les chemins des Romains ou les voies navigables de l'époque. Donc c'est ça la communication, et ça s'arrêtait là. On ne pouvait pas faire plus.
1: On ne pouvait pas faire autrement. Mais il a quand même écrit.
3: Alors, Paul a écrit des lettres. Moi, j'ai écrit des lettres aussi. J'en ai même écrit une il n'y a pas longtemps, là, avec du papier et un stylo, enfin, à l'ancienne, quoi. Il a écrit un petit peu à toutes les personnes qu'il avait rencontrées, enfin, à toutes les églises qu'il avait rencontrées et constituées. Parce qu'il a été à droite et à gauche, il a constitué des églises, il a bâti, il a évangélisé, c'est-à-dire qu'il a parlé de Jésus et les gens ont adhéré de tout leur cœur. Et puis ensuite, les communautés se constituent, et quand les communautés se constituent, il y a des problèmes qui arrivent, où il y a des doutes. Alors, soit des problèmes de pratique, soit des problèmes de théologie, c'est-à-dire d'analyse religieuse, quoi. Et alors, Paul écrivait pour expliquer les choses, et éventuellement pour expliquer que telle chose n'était pas bien admissible. Je ne sais pas, par exemple, je vous dis n'importe quoi, mais imaginons que quelqu'un voulait manger ses parents. Voilà, Paul aurait écrit une lettre en disant « Oui, mes exemples sont toujours très spectaculaires. » Voilà, il n'est pas admissible pour un chrétien de manger ses parents, en tout cas pas au petit déjeuner. Mais voilà, il écrivait pour réguler et pour enseigner.
1: D'accord. Mais alors Pascal, qui sont les Éphésiens ?
2: Alors les Éphésiens est une, sont les habitants d'Éphèse, une ville très connue à l'époque, où il y a beaucoup de commerce, beaucoup d'échanges. C'est une plaque tournante de différents endroits entre le Moyen-Orient et les Romains. C'est une ville à l'origine grecque et c'est une ville qui est consacrée à une déesse très connue à l'époque, Diane.
1: D'accord.
2: Et c'est quelque chose de très important pour cette ville qui est aussi connue pour toutes son côté culturel et son côté aussi de construction et de fabrication de statuettes et de toutes choses de ce genre.
1: Ce que j'aimerais savoir, c'est que cette ville-là, elle n'était pas peuplée et habitée uniquement par des chrétiens, en fait.
3: Les chrétiens n'existaient quasiment pas à l'époque. Les chrétiens, c'est une espèce en voie d'extinction. C'est plutôt une espèce en voie d'apparition à l'époque. À dire que vous avez le judaïsme qui est relativement répandu. Et puis, au final, qu'est-ce que le christianisme d'un point de vue technique ? C'est, pour les chrétiens, c'est la réalisation du judaïsme. Mais ils sont très minoritaires. Seulement, ce qui se passe, c'est que comme les Juifs sont un peu dispersés partout dans le monde, quand ils rentrent à Jérusalem, certains entendent parler à Jérusalem de Jésus-Christ, ils comprennent la foi chrétienne, ils adoptent la foi chrétienne, et puis ensuite, quand ils retournent pour l'un à Corinthe, pour l'autre à Éphèse, pour l'autre à Rome, eh bien, ils vont parler de leur foi à droite et à gauche, et ils vont, de plus en plus de gens vont se convertir au christianisme.
1: D'accord.
3: Mais ils sont très minoritaires. Hein. À Éphèse, ils sont très minoritaires. Ça n'existe quasiment pas, quoi.
1: D'accord.
3: Au début.
1: C'est vraiment la naissance.
3: Absolument.
1: Pascal, est-ce que tu peux me lire Acte 13, versets 1 à 5, s'il te plaît ?
2: Oui. Dans l'église d'Antioche, de Syrie, il y a des prophètes et des hommes qui enseignent. Ce sont Barnabas, Siméon, appelé le Noir, Lucius de Cyrène, Manaï, qui a été élevé avec Hérode Antipas, et enfin Saul. Un jour, ils sont réunis pour prier le Seigneur et ils jeûnent. Alors l'Esprit Saint leur dit « Mettez à part Barnabas et Saul pour faire le travail que je vais leur demander. » Ils continuent à jeûner, à prier, ensuite ils posent les mains sur la tête de Barnabas et de Saul et ils les laissent partir. Donc l'Esprit Saint envoie Barnabas et Saul. Ils vont à Séleucie et de là, ils prennent le bateau pour l'île de Chypre. Ils arrivent à Salamine et ils annoncent la parole de Dieu dans les maisons de prière des Juifs. Jean-Marc est avec eux pour les aider.
1: Qui est Saul et qui est Barnabas ?
2: Alors Saul, c'est en effet l'ancien nom de Paul, comme disait tout à l'heure Jéthro. Avant sa conversion, avant qu'il devienne chrétien, Paul s'appelait Saul, qui était donc ce fameux pharisien à l'époque, c'est le nom qu'on utilisait, ceux qui étaient très très fervents dans la religion.
3: Les ultra-orthodoxes.
2: Les ultra-orthodoxes, oh, ouais. Voilà, on peut le dire. Et donc après avoir rencontré Jésus, il a aussi, à un moment donné, pas tout de suite là, parce que dans le texte qu'on vient de lire, il est déjà devenu chrétien.
1: D'accord.
2: Mais en effet, son nom va être changé. Et Barnabas, lui, est aussi un chrétien qui l'est devenu avant Saul, et qui est d'ailleurs un personnage très important, on n'en parle pas beaucoup dans la Bible, mais qui a eu qui pour moi, en tous les cas, est celui qui a sauvé Saul de la situation. Parce que il faut quand même reconnaître qu'à l'époque, quand on entendait quelqu'un qui voulait tuer les chrétiens, qui voulait emprisonner les chrétiens, qui voulait nous annoncer après qu'il est devenu chrétien...
3: Ça inspire moyennement confiance. Hein.
2: C'est ça. Hein, il faut un certain... Et le seul qui a réussi à introduire Saul dans le milieu chrétien, c'est Barnabas, le même qu'on vient de lire. Donc c'est véritablement un personnage qui a ce don de voir... au travers de l'autre, quelqu'un qui a vraiment changé, qui est prêt à faire du bien. Il a ce don, il l'a eu pour d'autres personnes aussi, en particulier Marc, où c'est lui qui l'a repêché, entre guillemets, parce qu'il penchait un peu du mauvais côté. Donc je crois que c'est quelque chose aussi, ces deux personnages sont très intéressants dans la Bible.
1: Est-ce que nous, on ne devrait pas être amenés un petit peu à pouvoir voir aussi ce qui est bon chez l'autre, plutôt chercher ce qui est bon que ce qui est...
2: Je crois que c'est déjà la base du christianisme. Mmh. Hein, c'est-à-dire que Dieu voit toujours au travers de chacun le potentiel qu'il y a. Tout le monde a cette possibilité de changer. La difficulté que nous avons, êtres humains, c'est ce filtre que nous mettons, les filtres que nous mettons parfois en disant oui, il peut devenir chrétien, mais, premier filtre, c'est quelqu'un qui est colérique, mais c'est quelqu'un qui changera jamais, mais, etc. Et,
1: L'étiquette.
2: Il faut parfois, même quand on est chrétien, combattre ces filtres que parfois nous mettons. Et ça, c'est tout un travail de vie.
1: Pascal, quand il a lu Actes 13, versets 1 à 5, il a quand même décliné un certain voyage. À l'époque, ça ne devait pas être facile. C'est comme il dit, aujourd'hui, je veux rendre visite à ma mère, je vais sur Internet, je prends un billet de train, je pense que c'est chose aisée. Il y a quelques années, faire un tel voyage, il y avait une signification aussi derrière quand même, non ?
3: À dire que quand vous entreprenez un tel voyage, c'est que vous avez vraiment, vraiment quelque chose d'important à faire. C'est-à-dire que vous avez laissé toute votre vie derrière vous, vos repères, vos pantoufles, vos habitudes, vos télécommandes, et puis vous partez vraiment presque dépouillé de tout. C'est des conditions très spartiates, c'est très dur comme condition. Les bateaux, c'est pas les grands paquebots de luxe, les rafios qui sont chahutés par les vagues. Enfin, il y a même des naufrages. Paul va même subir un naufrage, être sur le point de se noyer. Enfin, c'est vraiment, vraiment parce qu'il a une vision très très clair de la valeur de la connaissance de Jésus-Christ et qu'il veut vraiment du fond de son cœur aller la propager. Vous savez, il y a des idéologues qui vous disent allez va au casse-pipe et puis qui restent bien au chaud.
1: Ah oui, ça.
3: Paul n'est pas comme ça. Lui, il va en première ligne et il a souffert pendant ses voyages missionnaires. Il a été emprisonné, il a été battu, il a failli mourir, il a failli être assassiné, il a été insulté, il a été jugé, emprisonné. Mais il savait pourquoi il le faisait. Parce que, et c'est vrai, moi je confirme, quand on connaît la beauté de l'Évangile, on ne connaît pas grand-chose de plus important et de plus beau que ça.
1: En fait, dans cette ville à Éphèse, est-ce que cette ville avait une particularité ? Pourquoi Éphèse ? Parce que on aurait très bien pu prendre Jérusalem, autre. Non, Éphèse, pourquoi ?
3: Je peux simplement répéter ce que disait Pascal tout à l'heure. Il parlait de la Diane des Éphésiens. Donc il faut bien comprendre qu'on est dans un univers polythéiste dans lequel chaque divinité a une fonction bien spécifique. Or, Diane ou Artémis, c'est entre autres choses une protectrice, mais c'est surtout une déesse de la fécondité. Or, à cette époque-là, les enfants, c'est primordial. Quand tu as des enfants, c'est que tu as été béni des dieux, c'est que ta descendance est assurée.
1: Bien sûr.
3: C'est que le niveau économique de la famille peut se maintenir parce que les enfants vont travailler typiquement dans l'entreprise ou l'activité familiale. Et puis, c'est aussi du point de vue, quelque part, spirituel. C'est un petit peu dire, j'ai des enfants, quand je meurs, je continue à vivre au travers de mes enfants et de mes petits-enfants. Donc, quelque part, dans l'imaginaire de ces gens-là, c'est une porte vers une forme d'éternité, entre guillemets. Et donc, la déesse, du coup, de la fécondité avait une importance fondamentale. Et il y avait tout un business qui s'était mis en place de petites statuettes, d'articles, d'artefacts liés à Artémis. Et en plus d'être une plaque tournante du commerce régional, Éphèse était également un centre de rayonnement pour la déesse Artémis.
1: Pascal, est-ce que tu peux me lire Actes 19, versets 24 à 30, s'il te plaît ?
2: Oui. En effet, un bijoutier appelé Démétrius fabrique des petits temples en argent de la déesse Artémis. Pour ce travail, il donne aux artisans un bon salaire. Alors Démétrius réunit les artisans et tous ceux qui vivent de ce métier. Il leur dit « Mes amis, vous le savez, c'est grâce à ce travail que nous vivons bien. Mais ce Paul dit que les dieux fabriqués par les hommes ne sont pas des dieux. » Et il a réussi à en persuader beaucoup de gens, non seulement ici, mais dans presque toute la province d'Asie. Vous avez entendu parler de tout cela et vous le constatez. Cela risque de faire du tort à notre métier. De plus, le temple de la grande déesse Artémis va peut-être perdre de son importance. On ne dira plus « Artémis est une grande déesse ». Pourtant, tout le monde l'adore dans la province d'Asie et sur la terre entière. Quand les gens entendent cela, ils se mettent en colère et ils crient « C'est une grande déesse, l'Artémis des Éphésiens ».
1: Pascal, après ce que tu viens de lire, Quelle est la vraie problématique ? Est-ce que c'est le fait d'être chrétien ou est-ce que c'est le fait de ne plus pouvoir vendre des objets ?
2: Alors ça, c'est la grande question. Et c'est tout ce qui est la problématique de ces commerçants. Ils vivent du commerce de la déesse. Et donc, dès qu'on commence à parler argent, et surtout vie, et comme l'a précisé tout à l'heure Jethro, c'est du commerce, il faut vivre, il faut que ça marche, hein, parce qu'il faut nourrir tout le monde, il faut nourrir la famille, il faut être rayonnant un peu dans toute la province. Artemis est une source financière indéniable. Et avant de parler de vérité, forcément dans la tête de ces artisans, c'est de dire... oui, mais attention, là, on touche à nos revenus. Et c'est toute la problématique d'un commerce qui tourne autour de la religion, qu'elle soit de l'époque d'Artémis ou qu'elle soit d'autres religions, etc. Dès qu'on commence à mettre du commerce parallèle.
1: Oui.
2: On finit par, à un moment donné, penser plus à la question commerce qu'à la question religieuse.
1: Oui.
2: Et c'est toute cette difficulté que ces artisans-là ont. Et c'est aussi la difficulté de Barnabas et de Saul, parce qu'ils présentent un Dieu unique, nouveau, où il n'y a pas besoin de statut, où il n'y a pas besoin d'acheter des choses pour être avec le Dieu, avec le Dieu unique. Mais c'est pas rassurant. C'est économiquement, c'est pas du tout rassurant. Et donc, en effet, Paul et Barnabas vont véritablement se confronter à cette réalité.
3: Mmh.
2: Une réalité qui est vraie à tout moment, c'est pas que autour de la religion. Dès qu'on a un commerce, et dès qu'on vit de ce commerce, et dès qu'il y a un changement social, changement du métier, un métier qui disparaît, C'est un énorme stress pour ceux qui vivaient de ce commerce.
3: Et qui n'ont pas rencontré Jésus-Christ. Parce que finalement, Saul de Tarse avait un statut, dans son milieu il était très apprécié, mais comme il a rencontré Jésus-Christ et que ça a bouleversé son cœur, alors perdre sa notoriété, son statut, avait beaucoup moins d'importance.
2: Tout à fait. C'est cette difficulté-là qu'il y a de passer à découvrir le Dieu. Découvrir Dieu à ce moment-là, c'est aussi perdre des choses. Et parfois, il faut faire le deuil de ce qu'on risque de quitter.
3: Oui, tout en voyant ce qu'on gagne.
2: C'est
3: Parce que si on ne voit pas ce qu'on gagne, il ne faut pas aller dans le sacrifice. Mais par contre, qu'on voit vraiment ce qu'on gagne, l'apôtre Paul le dit très bien dans Philippiens 3, il dit « ce qui pour moi avait avant de la valeur, depuis que j'ai rencontré Dieu, je le considère comme de la boue. » Alors, je ne dis pas qu'il faut considérer le travail comme de la boue ni rien, mais c'est vrai qu'au contact de Dieu, il y a une réorganisation des priorités et des valeurs. Et c'est une expérience, je pense, qu'on a tous vécu ici et que je souhaite vraiment à chacun.
1: Alors Jethro, Pascal, est-ce que je pourrais conclure en disant que il faut faire attention si on souhaite devenir chrétien. Par exemple, je vois moi pour mon travail, ou quand je suis sur Instagram ou autre, j'ai tendance des fois à délaisser mon mari, à tendance à délaisser aussi peut-être ma famille, à dire que je peux pas aller dans tel ou tel endroit parce que j'ai beaucoup de travail. Est-ce qu'il faut pas que je me concentre aussi sur non seulement ma vie spirituelle, mais aussi tous les à côté familiaux, tout ce que la Bible demande de faire avec son prochain? Est-ce que je pourrais le résumer comme ça?
2: Alors, c'est une partie de la réponse, forcément, mais c'est pas toute la réponse. Toute la réponse va se voir durant toutes les semaines à venir, où on va avoir une réflexion autour des Éphésiens, du livre des Éphésiens, où véritablement, c'est Paul qui démontre la vie chrétienne débouche sur quelque chose de positif.
1: C'est une très belle réponse, je t'en remercie beaucoup. En tout cas, je vous remercie de nous avoir écoutés. Je vous invite la semaine prochaine à avoir la suite pour avoir la réponse. Merci beaucoup et très bonne semaine.

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0: 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Il est 10h.
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2: Corinne Valls, bienvenue au micro de Top Cuisine. Je suis heureux de vous retrouver. C'est toujours avec plaisir qu'on écoute tous les conseils que vous pouvez nous apporter en matière de cuisine saine. Je rappelle d'ailleurs que c'est votre spécialité. Aujourd'hui, vous allez nous parler d'un nouvel aliment. C'est la patate douce. Alors, d'où est-ce que ça vient, la patate douce, Corinne ?
3: Oui, bonjour. Alors, la patate douce est assez méconnue. Alors on commence maintenant à en parler, les grands cuisiniers l'utilisent maintenant dans les grands restaurants. La patate douce vient d'Inde et d'Amérique du Sud et c'est la base alimentaire de plusieurs pays et de plusieurs peuples. Et heureusement qu'ils ont la patate douce pour se nourrir.
2: Donc quelle est sa particularité à la patate douce par rapport à la pomme de terre que l'on connaît ?
3: Alors la pomme de terre qui est aussi un aliment, comme je disais, très important, riche en potassium et en vitamines. La patate douce a aussi sa valeur, mais ce n'est pas... Elle n'est pas issue du même plant que la pomme de terre. Elle pousse sur une liane. Et contrairement à la pomme de terre, surtout dans ces pays-là, ils utilisent la feuille de la patate douce, qui est un aliment riche et important pour eux. C'est un légume. Alors que nous, on ne peut pas utiliser la feuille de la pomme de terre, c'est toxique. La feuille de la pomme de terre est toxique.
2: Ah oui, ça ne se mange pas, la feuille de la pomme de terre.
3: Il ne vaut mieux pas essayer, hein, voilà. Il ne vaut mieux pas essayer. Par contre, la patate douce, c'est tout l'ensemble qui se mange. Hein. La tubercule et la feuille.
2: Et au niveau de la saveur, la patate douce, comme son nom l'indique, ça a un goût assez sucré.
3: Oui, voilà, c'est un goût assez sucré. Il y a plusieurs variétés de patate douce. Plus la patate douce est colorée, plus elle sera riche en éléments minéraux et en vitamines. Et elle peut être utilisée, bon, parce qu'il y en a plusieurs sortes, selon votre patate douce, vous allez l'utiliser ou en dessert ou en plat salé, comme la pomme de terre.
2: Et alors justement, est-ce que vous avez une recette à nous indiquer pour cuisiner la patate douce, pour l'accommoder ?
3: Oui, alors je vais vous donner la recette, mais je voulais déjà préciser pour nos auditeurs que la patate douce est riche en vitamine B6 et C. Elle est riche en cuivre, en manganèse et en potassium. Hein. Elle contient une grande quantité de bêta-carotène, de vitamine A et des glucides assimilables. Ce n'est pas négligeable comme aliment.
2: Et je sais pas, mais quand on mange une patate douce, on a l'impression que c'est assez fibreux. Peut-être que c'est riche en fibres aussi.
3: Et c'est riche en fibres. Il y a un apport aussi de fibres et de glucides dans la patate douce. Donc ça, pour votre bol alimentaire, c'est que du bonheur. Je vais vous donner la recette. La recette de la purée au fromage de brebis, à la tome de brebis. Alors, 1 kg de patate douce, 1 jaune d'œuf, 10 cl de lait, 120 g de tome de brebis, du sel, du poivre et de la noix muscade. Vous déposez les patates dans l'eau bouillante. Vous faites cuire pendant 30 minutes. Vous pelez, vous mixez les patates douces. Vous ajoutez le lait peu à peu. Vous incorporez le jaune d'œuf. Et pour finir, vous salez, vous poivrez et vous râpez un peu de noix muscade. C'est tout simple. Et c'est un plat très nourrissant. Vous pouvez le manger le soir, il vous apporte des bons éléments pour la nuit.
2: Oui, justement, on avait parlé des repas légers du soir. Ça, c'est un plat que l'on peut manger le soir.
3: Voilà. Là, je l'ai donné dans les menus légers du soir. Ça fait partie. C'est un plat qui est facile à faire, qui n'est pas onéreux et qui est léger pour le soir. Je voulais te parler d'un choix par rapport à la patate douce. J'ai parlé de la couleur qui est importante sur le plan nutritif. Bon, toutes elles sont importantes, mais plus les patates douces sont petites et plus elles sont concentrées. Ça, j'ai fait le constat, et elles sont meilleures.
2: D'accord, donc ne pas forcément choisir les plus grosses, ouais. mais en qualité, on y gagne en choisissant les plus petites.
3: Parce que les plus grosses, elles ont plus d'eau, j'ai remarqué. Peut-être parce qu'elles sont plus forcées, je ne sais pas, mais en tout cas, les plus petites sont beaucoup plus sucrées, plus concentrées.
2: Eh bien, Corinne, merci pour ces indications. On va pouvoir se mettre à la patate douce et donc déguster ses particularités. On se retrouve bientôt pour une prochaine chronique de Top Cuisine. Merci, à bientôt, au revoir.
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0: 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Et alors, tes premières expériences, est-ce que c'était, comment s'appelait ce groupe, Black and White?
1: Alors non, justement, non. La toute première... Alors, je n'ai jamais été dans le Black and White, d'accord. Mais la personne dont je t'ai parlé avant, Anderson Mubitang, était le chanteur basse de Black and White, mm-hmm. 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
0: 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Alors, complètement autodidacte, mais est-ce que depuis, tu as suivi des cours, des formations, ou est-ce que c'est toujours à l'oreille que tu travailles aujourd'hui?
1: 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Par contre, comme je dirige des chœurs et que j'enseigne dans une école de jazz qui est assez réputée, qui s'appelle le Jam, ici à Montpellier, et qu'on m'appelle pour faire des formations, j'ai dû me former à tout ce qui est la technique vocale de base et, on va dire, l'harmonie de base pour pouvoir prétendre au titre, enfin au statut, au diplôme de chef de chœur. Et du coup, après, une fois que j'ai assis ma méthode, j'ai arrêté l'enseignement parce que je reste persuadé, en tout cas pour moi, que ce qui se passe avec l'oreille d'abord, voilà, on peut lui faire confiance.
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1: Nous voici dans la chronique C'est mon histoire. Mildred, est-ce que tu es d'accord de nous partager peut-être l'expérience d'une personne qui vit quelque chose de fort avec Dieu?
2: Avec grand plaisir, Marina. J'ai eu la joie de recevoir un grand ami, Freud. Il habitait ici en Europe, entre la France et Genève. Un jour, il est parti à Orlando, en Floride, et actuellement, il fréquente une église de 1200 personnes.
1: Ah ouais.
2: Alors, je lui ai demandé, bien sûr, de nous raconter un peu de son expérience là-bas. Écoutons ensemble son témoignage.
3: Bonjour, je m'appelle Freud, j'ai 36 ans, j'habite aux États-Unis, j'ai vécu une grande partie de ma vie ici en France et Suisse, et j'ai un enfant de 1 an, je suis marié avec Diana, je suis content d'être ici aujourd'hui.
2: Nous aussi, nous sommes très contents de t'accueillir. Freud, quelle était ta situation initiale, avant, c'était comment?
3: Alors, j'ai jamais rêvé de devenir pasteur. Mais j'ai senti à un moment donné que Dieu, tout d'abord, j'aimais servir l'Église et que Dieu a ouvert des portes et j'ai compris ça comme un appel. Il a guidé ma vie jusqu'à aujourd'hui et je suis dans le ministère un peu plus de 10 ans maintenant et je me plais, je suis passionné par ce que je fais.
2: Et de quelle manière Dieu s'est manifesté dans ta vie? J'imagine que de plusieurs manières, à plusieurs moments, mais vas-y, raconte-nous.
3: Alors, pour être plus court, Dieu s'est manifesté dans ma vie plusieurs fois. Au niveau de l'Église, l'Église vraiment a donné beaucoup d'opportunités à ma famille parce que voilà, ils viennent de très loin. Mais au niveau personnel, l'Église m'a permis de connaître d'autres cultures, de m'épanouir, de mettre en œuvre tous les talents que j'ai et aussi de retrouver ma femme dans ce cadre d'Église, d'avoir maintenant un enfant et avoir des principes, des lignes, guidelines, en anglais, pardon, des fois l'anglais vient dans ma tête, mais des principes que je veux transmettre et pour lesquels je veux vivre aussi. Mais je pense que Dieu m'a beaucoup guéri au niveau des difficultés qu'on a au niveau familial ou autre, dans les transitions, en changeant de pays aussi, ça, la communauté était vraiment un gros soutien. Voilà, Dieu s'est manifesté souvent dans ma vie et je suis remerciant.
2: Et donc, un jour, tu es parti aux États-Unis et là-bas, aujourd'hui, tu t'occupes d'une grande église. Il y a combien de membres là-bas?
3: Alors, actuellement, je suis un des pasteurs d'une église de 1200 membres dans les livres, mais on a une fréquence un peu plus que ça, supérieure si on compte les gens qui regardent en ligne. On est 7 pasteurs avec une équipe en général de 15 personnes embauchées à temps complet. Et il y a des grands défis, mais on travaille bien et on est très motivé. On a les ressources qu'il faut et c'est très bien.
2: Et donc, vous êtes très motivé. Pourquoi? Qu'est-ce que l'Église apporte aux gens?
3: Alors, surtout dans la génération, dans l'époque où on vit aujourd'hui, les gens, ils manquent beaucoup de communautés. Parfois, ils ne le savent pas. Le développement humain dépend de communautés. On est fait pour vivre avec les autres. Une chose qu'on se rend compte aux États-Unis, c'est avec la venue de réseaux sociaux, il y a un livre qui s'appelle « La génération anxieuse ». Juste traduit en anglais, vous allez trouver. Mais le livre, il met en avant qu'après que les réseaux sociaux sont venus, les gens sont beaucoup plus détachés les uns des autres. Et il y a aussi des problèmes mentaux, de santé mentale qui arrivent et que l'Église est un des meilleurs moyens pour combler ça. Donc moi, je pense que l'appel de Jésus à se retrouver en communauté, il est aussi une certaine façon de faire un peu de thérapie avec nous, les êtres humains, nous aider à développer, nous aider à communiquer. Et je pense que Dieu, il se révèle surtout à travers les autres personnes. Dieu utilise les autres personnes et on voit en Matthieu, à la fin du livre de Matthieu, on voit que Jésus, il a dit, voilà, vous avez pris soin de moi quand vous prenez soin des personnes qui ont besoin, tu vois.
2: Et aujourd'hui, tu prends soin des gens qui vont à l'église?
3: Alors, ça, c'est ma position. Moi, je suis member care. C'est un pasteur qui prend soin des gens En général, je travaille beaucoup avec des projets avec des adultes et c'est un plaisir de pouvoir écouter, de marcher avec les gens. De nouveau, je pense que Dieu, il m'a donné vraiment une belle opportunité. J'ai jamais imaginé que je pouvais faire ça, de marcher avec les gens et les gens ont de plus en plus besoin de sentir qu'ils sont pas seuls. Et ça, c'est vraiment une bénédiction de pouvoir le faire. Je vous invite à faire partie d'une communauté. Dans notre église, on a compris que si on a des groupes d'intérêt, des groupes de maisons qu'on appelle ici, là-bas on appelle des petites communautés, small communities, les gens, ils se retrouvent parce que, par exemple, on a une communauté que c'est de gens qui aiment aller pêcher à la mer et ils vont se retrouver ensemble. Et pendant des moments, ils vont parler aussi de leurs problèmes, des choses qui vont pas, des choses qui vont très bien dans leur vie. Et ça, c'est très important. La vie en communauté est très importante pour nous, les êtres humains. Et être isolé n'est pas bien, n'est pas bon pour nous. Et du coup, je vous invite à joindre une communauté qui soit saine ou saine. Et puis, je vous invite aussi à servir dans cette communauté. Parce que la joie de la vie, c'est dans le service et dans le donner aux autres. Et ça, c'est mon histoire.
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0: L'invité gospel, une interview en toute simplicité et sans tabou. C'est un plaisir que de te recevoir, Emma, Emma Lamadji, bonjour.
1: Bonjour.
0: Merci beaucoup d'avoir répondu présente derrière le micro. Alors Emma, tu es auteure, compositrice, interprète, chef de chœur, artiste autodidacte. Mm-hmm. Alors moi, ce mot autodidacte me fait toujours réfléchir. Est-ce que c'est vraiment de l'autodidaxie ou est-ce que c'est une bénédiction?
1: Oh, je dirais qu'il y a les deux, forcément, parce que vraiment autodidacte, parce que je viens d'aucune formation musicale, si tu veux. J'ai pas fait d'école. Et surtout, je m'y suis mis très, très, très, très tard. J'avais 17 ans passés. Et c'est vraiment en écoutant la musique au quotidien. Et en allant espionner, je suis honnête avec toi, la chorale africaine qu'il y avait à Montpellier, que j'ai commencé à apprendre la musique dans son entièreté, quoi. Donc les voix, l'étalage, comment une chanson se construit, etc. Et bénédiction, parce qu'en fait, c'est de toute la musique que j'écoutais, celle qui me parlait le plus, c'était le gospel que j'entendais, quoi.
0: Et alors, qu'est-ce qui s'est passé? J'ai cru lire que tu te dirigeais plutôt vers une carrière de sport,
1: ouais.
0: Le basket.
1: Ouais,
0: mais... Et qu'est-ce qui s'est passé pour que du basket, ce soit le chant?
1: Alors, il s'est passé quoi? Il est surtout un nom, c'est monsieur Anderson Mubitong, parce qu'en fait, je me partageais entre les entraînements et l'église quand je pouvais y aller. Et quelques fois, donc comme je te dis, j'allais espionner Ariane qui est ici, quoi, qui est une amie qui faisait aussi du sport à haut niveau. Et j'allais écouter avant mon entraînement et je fredonnais du fond de l'église. C'était une église où on répétait un temple. Et lui m'a entendu. Et il m'a dit, clairement, il m'a dit, mais cette voix-là, c'est un don, ça, c'est un cadeau, tu le sais, ça? Et tu le sais de qui est ce cadeau? Moi, je répondais pas, parce que c'était une période très spéciale pour moi, en tant que chrétienne, jeune chrétienne. Et il m'a dit, reviens. Et en parlant simplement, sans des mots trop compliqués, il y a quelque chose qui est entré en moi. Voilà, je suis sûr que c'était un vecteur. Et c'est lui qui m'a dit, reviens, parce que t'as ta place parmi nous. Et j'ai essayé une seule session avec lui, avec sa chorale. Voilà, la Kumbaya de l'époque. Et je me suis plus arrêté.
0: Bien. Si tu devais te présenter, alors je vais te demander un petit jeu, une première fois te présenter en deux phrases. Lesquelles ce serait? Et après, si tu devais te présenter en deux mots, mais sans dire ton nom et ton prénom. Deux mots, c'est pas... Non, non.
1: En deux phrases, waouh, c'est un exercice. grand enfant en recherche de bénédiction et de communion et d'humanité. Et prête à encore apprendre, toujours et à partager.
0: Ça, c'est les deux phrases. Et en deux mots.
1: Faux folle et patiente.
0: Bon, je retiendrai faux folle. Alors, tu es la régionale de l'étape, comme on dit. Mm-hmm. Est-ce que tu es de Montpellier? Et en même temps, tu es peut-être celle qui vient de plus loin, puisque tu as des origines centrafricaines.
1: Oui.
0: Donc, le gospel... n'a pas de frontières, finalement?
1: Absolument pas. Le gospel, il a cette magie de pouvoir être chanté par tout le monde. Il peut être partagé par tout le monde, au-delà du message. D'abord parce que c'est un message d'amour. Et comme on le sait, hein, c'est vraiment le premier commandement qui le plus beau, quoi. Aimez-vous les uns les autres, et ça passe par la musique. Et aussi parce que c'est une musique qui est... Moi, je la trouve facile, en fait. D'abord, je la trouve... D'abord, des apostrophes, elle est facile, tout le monde peut la faire, en fait. Donc oui, c'est universel. Oui, c'est universel.
0: Et alors tes premières expériences, est-ce que c'était comment s'appelait ce groupe, Black and White?
1: Alors non, justement, non. La toute première... Alors, je n'ai jamais été dans le Black and White. D'accord. Mais la personne dont je t'ai parlé avant, Anderson Mubitong, était le chanteur basse de Black and White. Et il s'occupait de la chorale et il a créé un groupe de filles. Non, avec Ariane qui est là, avec nous, qui s'appelait Blackness. Voilà, c'était un quartet, voilà, issu de deux églises, le Centre Azema et l'église de Saint-Christol. Donc, une chanteuse venait de Saint-Christol-les-Alès. Et c'est mon tout premier groupe. Voilà, j'avais 18 ans.
0: D'accord. Voilà. Alors, complètement autodidacte, mais est-ce que Depuis, tu as suivi des cours, des formations, ou est-ce que c'est toujours à l'oreille que tu travailles aujourd'hui?
1: Alors, je travaille toujours beaucoup à l'oreille. Par contre, comme je dirige des chœurs et que j'enseigne dans une école de jazz qui est assez réputée, qui s'appelle le Jam ici à Montpellier, et qu'on m'appelle pour faire des formations, j'ai dû me former à tout ce qui est la technique vocale de base et on va dire l'harmonie de base pour pouvoir prétendre au titre, enfin au statut, au diplôme de chef de chœur. Et du coup, après, une fois que j'ai assis ma méthode, j'ai arrêté l'enseignement parce que je reste persuadé, en tout cas pour moi, que ce qui se passe avec l'oreille d'abord, voilà, on peut lui faire confiance. Ensuite, on y met des mots si on veut, mais moi, je fais confiance à ce qu'on nous a donné dès le départ, quoi. Voilà, on a une musicalité en nous, c'est juste à nous de la mettre en forme, d'apprendre à la mettre en forme, sans forcément passer par une science trop précise. Et je m'accroche à ça, et si tu veux, ça fait 17 ans, quoi. Voilà, que j'ai fait ces formations-là, et puis plus rien. Ouais, je me forme encore en rencontrant d'autres artistes, en voyageant beaucoup, parce que je voyage énormément pour la musique, d'autres cultures, d'autres langues, et ça fait partie de ma formation.
0: D'ailleurs, oui, tu ne chantes pas que du gospel.
1: Non, non, non, non. Je viens de ce qu'on appelle, c'est un mot générique qu'on n'aime pas trop, mais c'est la world music. C'est-à-dire que c'est une musique qui appartient à tout le monde, quoi. Et il y a toutes les intentions, toutes les cultures mélangées dedans. Donc, je chante souvent dans beaucoup de langues, donc beaucoup de langues africaines. Mais là, dernièrement, j'ai chanté en espagnol, en rentre de Cuba. J'ai aussi chanté en arabe. J'ai aussi chanté en coréen. Mais ça, c'était. Et j'aimerais bien chanter en japonais d'ailleurs, bientôt, voilà.
0: Je vais te demander d'ailleurs, qu'est-ce que Afroplug ?
1: Alors, Afroplug, c'est venu assez tard, on va dire, quand j'ai travaillé avec un musicien qui s'appelle Julien Rollet, ici à Montpellier, qui faisait de l'afrobeat, et il m'avait juste demandé au début de venir faire des chœurs, et... En allant chez lui, en travaillant chez lui, je vois un vieux monsieur. Et en fait, pour la faire courte, c'était Tony Allen, quoi. Feu Tony Allen, quoi, le créateur de l'afrobeat, qui avait pris Julien sous son aile. Moi, j'hallucinais complet parce que l'afrobeat, j'écoute depuis toujours. Mais voilà, il y avait ce monsieur-là dans le petit appart. Et il y a eu un espèce de le travail, la session de travail, donc à peu près une semaine, il y a eu un déclic qui s'est fait. Parce qu'il me poussait, il me dit, mais tu chantes très bien en anglais, tu parles en anglais, mais ta langue, toi, c'est quoi? Et j'avais fredonné deux, trois petits trucs hyper honteuses. Et en fait, ça, pour raccourcir l'expérience, il m'a tellement poussé là-dedans, en me disant, mais ça, c'est à toi, c'est quelque chose de beau, de fort. Et tu peux pas le cacher, en fait, il faut pas le garder. Et Julien lui dit, à cette époque, oui, ça tombe bien parce que je veux, moi, qu'elle chante dans sa langue, dans ce projet-là. Et si tu veux, en faisant ça, j'ai commencé un petit peu à demander à ma mère de me traduire des textes et tout. Je commençais à fredonner. Et puis, en le proposant à droite, à gauche, dans les projets liés à l'Afrobeat Family que Tony avait créé, puisque j'étais rentré dedans, il y a eu ce déclic en moi, ce truc où, justement, je me sentais un peu légitime. Et surtout parce qu'on me le renvoyait. Et là, je me suis dit, ouais, mon lien, en fait, à mon côté afro, c'est ça, quoi. C'est chanter dans ma langue tout en gardant mon identité, en gardant aussi l'anglais, parce que j'aime ça. Et c'est ce lien-là, donc vraiment le côté afro-plugged de Emma que je voulais mettre en avant. Et ce projet est né comme ça. Ouais.
0: Quelle est la place du gospel là-dedans lorsque tu mélanges gospel et afro? C'est quoi? C'est tes racines? C'est...
1: Explique-moi. Je dirais que c'est essentiellement les couleurs. Voilà, on peut retrouver beaucoup cette façon d'écrire les voix, d'arranger l'harmonie, tout ça. Et aussi dans les textes que je raconte, même s'ils sont pas proprement religieux, il y a de la spiritualité dedans. Il y a toujours un moment où je ramène à ma foi et je ramène à Dieu. Alors ça, je le signifie clairement dans ma langue, c'est Nzapa. Voilà, et des fois je l'image aussi parce que c'est comme ça que j'ai toujours chanté ma foi aussi dans ma tête à moi. Il faut que le message puisse être entendu par tout le monde, et des fois quand tu dis pas tout de suite mais que t'imagines un peu la notion de relation avec Dieu, les gens l'entendent parfois mieux. En tout cas, c'est mon expérience. Voilà, là, tu peux retrouver ce côté gospel dans la musique.
0: Donc tu n'es pas, si tu devais te présenter, tu n'es pas une chanteuse de gospel uniquement. Tu es une.
1: Parce que je et ça, tu vois, c'est un cheminement personnel parce que moi j'ai un chemin spécifique avec l'Église et avec Dieu. Voilà, je suis revenu à Dieu finalement il n'y a pas si longtemps. Mais déjà au début, quand j'avais intégré ce groupe Blackness, j'avais l'impression de pas être de pas avoir le droit. Parce que je me dis, mais attends, tu n'étais t'es pas dans un ministère, t'es pas impliqué dans l'église, blablabla. Et du coup, j'ai jamais senti cette légitimité. Maintenant, en retrouvant mon pasteur qui est décédé, Monsieur Jacques Mouillon, on avait parlé à l'époque, et Monsieur Thierry Sévald aussi, mon ancien pasteur, ils m'ont bien mis en face au fait que j'ai de compte à rendre à personne qu'à Dieu. Et que si je chante son nom, son mot, c'est que je dois le faire, et je dois le faire toujours en gardant les yeux vers le haut, quoi. Peu importe où, peu importe, on va dire comment, mais ça c'est comment, voilà. Mais en tout cas, voilà, donc dans cette mesure-là, je ne peux toujours pas me dire que je suis une chanteuse de gospel comme je l'entends, en mode chantre et tout ça, mais je peux dire que je chante le gospel.
0: Wow. Ok. Ouais. Cette petite pour toi, mine c'est... Tu me le dis, mais en même temps, tu...
1: ouais, mais je sais pas parce que c'est mon cheminement. Je sais pas. J'ai toujours besoin de.
0: Il y a encore des doutes.
1: Oui. Oui. Tu sais, parce que je vois autour de moi. C'est vraiment uniquement une histoire d'implication quand tu es dans ton chemin dans ta vie chrétienne. Voilà, moi je suis quand même encore bien dans ce monde en fait. Voilà, ma musique m'amène partout et pas que dans l'église. Oui. Donc dans cette mesure-là, c'est là où je me dis bon, est-ce que tu peux porter vraiment cette appellation?
0: Mais allez. Tu as des regrets?
1: Pas du tout. Non. Pas du tout parce que ça m'amène, j'en parlais encore avec les musiciens, ça m'amène à il y a eu beaucoup d'expériences où justement les gens sont venus me poser des questions. Après, parce qu'ils m'ont dit, on sent qu'il y a quelque chose dans ce que tu racontes. On n'est pas à l'église, mais j'ai l'impression qu'on est dans l'église, parce qu'il y a des fois, tu sais, ça part en prêche, sans prêcher. Et du coup, je me dis, si on arrive à avoir cette petite connexion, ça veut dire que peut-être effectivement, oui, Dieu continue de parler en moi,
0: à
1: travers moi.
0: Oui. Voilà. Donc, laisse tomber ce petit sentiment de culpabilité, là.
1: je sais pas, mais merci.
0: Je te propose de faire une première petite pause, une première petite pause musicale et on reprend dans quelques minutes notre échange.

0: vous nous rejoignez dans l'invité gospel avec l'artiste, auteur, compositrice, interprète et coach vocal Emma Lamadji. Donc, j'ai toujours ce plaisir d'être avec toi, Emma. Merci. Je rappelle donc Emma Lamadji, tu es une artiste originaire du Centrafrique. Mm-hmm. Tu es une artiste qui chante du gospel, mais pas que mm-hmm. du gospel. Tu es une artiste qui aime chanter son africanité. Mm-hmm. Et cette africanité, on le ressent dans ton gospel aussi.
1: Voilà. Je pense.
0: Mais donc, tu ne chantes pas que avec ta formation qui s'appelle donc Afroplug. Mm-hmm. Tu es aussi donc chef de chœur de d'autres chorales. Mm-hmm. Quel univers musical tu amènes aux autres chorales?
1: Alors, là, je vais te parler essentiellement de la chorale qui est le Gospelize It Project. Anciennement Gospelize It, qui a été créé par Emmanuel Job. Et ce style-là, le style de la chorale est pas loin de ce que je fais moi à côté. C'est vraiment, comme je disais avant, je suis de la world music. Je mets toutes mes amours musicales dedans. Donc tu vas retrouver,

0: ça souvent, justement, la proposition à un musical est tellement diversifiée que ça les maintient, ça leur donne encore envie d'écouter à chaque fois le morceau d'après. Donc c'est super cool. Et surtout, on sent que ils sentent que c'est un travail personnel. Donc je pense pas, nous, je veux dire, à Montpellier par exemple, on a un public qui nous suit depuis très longtemps. J'avais peur justement, moi, de perdre celui de Monsieur Job, parce que c'est quand même Monsieur Job. Mais en fait, non, il a juste diversifié son écoute.
1: D'accord. Et donc, dans Gospelize It Project, c'est combien de choristes ?
0: Ils sont 27.
1: 27 ouais. Avec musiciens ?
0: Oui. Il y a 5 musiciens. Suivant, ça peut être aussi un gros big band, des fois, il y a des cuivres et tout, suivant le type de spectacle.
1: Et qu'est-ce que tu préfères, diriger des chœurs comme ça ou bien chanter ?
0: Non, moi, j'aime la direction. Je suis une fille d'équipe. Hein. Ouais. J'aime être en connexion avec les choristes. Et d'ailleurs, je leur ai dit à mes choristes cette année, j'ai l'habitude de chanter quasiment les 3/4 du répertoire. Cette année, je vais pousser mes choristes à aller devant. Parce que j'aime être dans... Alors, direction plus parce que... juste pour orienter et mettre en forme des énergies qu'on nous donne. Pas forcément pour donner un ordre ou pour mettre la musique dans un tube. Non, c'est vraiment... pour être ce vecteur-là entre eux et les gens qui viennent écouter, j'aime vraiment diriger parce qu'en plus, je prends énormément d'amour à ce moment-là. Ça me lave, ça me nourrit. Vraiment, je préfère la direction.
1: Et tu dis ça me lave, ça me nourrit. Ce travail que tu fais de directeur de chœur, c'est là que tu puises ta force.
0: Oui. Tous les lundis, je leur dis, il y en a qui sont avec moi depuis presque 13 ans maintenant, quoi. Même 14. Et je leur dis, c'est ma force. Quand je viens, même vous, et souvent ils arrivent fatigués, et après la fin, ils sont en mode... C'est pour ça qu'on prend un temps pour nous. Et moi, c'est la même chose. Généralement, je rentre de Paris le lundi, j'ai fait un voyage à l'autre bout là-bas, je change de fuseau horaire, et je suis là, je les regarde, je peux voir ce qui s'est passé dans la semaine, sans quoi, bon, on est une vraie famille aussi, hein. Mais j'arrive à voir comment ils ont vécu leurs derniers jours, l'énergie dans laquelle ils sont, et voilà. Et puis du coup, moi, je transforme, j'essaie de leur envoyer autre chose. Si c'est un peu triste, on sourit. Si c'est un peu faible, on donne de la force. Et c'est vraiment... quelque chose qui me maintient, en fait. C'est mon carburant, quoi.
1: Et tout à l'heure, tu parlais de légitimité. Lorsqu'on est artiste autodidacte et qu'on se retrouve avec de nombreux autres artistes et musiciens, est-ce que tu te sens à ta place ?
0: Ah oui.
1: Complètement ?
0: Ah, complètement. Et pas que avec les artistes. Donc vraiment à tout niveau, et musicalement, et humainement, et spirituellement. Ah oui, oui.
1: Oui. J'aimerais avoir ton avis, si tu veux bien, sur ce que moi j'appelle un phénomène depuis 2-3 ans en France. Il y a des chorales qui poussent à tous les coins de rue. Et peut-être pas que gospel, mais il y a des chorales. La télé aussi, de nombreuses émissions autour du chant. Et je me pose cette question, qu'est-ce qui se passe autour du chant depuis quelques temps? Tout le monde veut chanter. Est-ce que c'est devenu un médicament? C'est devenu une mode culturelle de chanter? Qu'est-ce qui se passe autour du chant?
0: Je sais pas. Moi, je te dirais peut-être... je vois en tout cas, juste je vais parler de ce qui se passe sur le net, quoi. Le fait qu'on ait plus d'informations aujourd'hui, que ça circule facilement, qu'il y ait des tutos, tout ça, le fait de chanter est devenu abordable. Voilà. Et on a tous, je pense que tout un chacun a dans l'esprit un musicien ou un artiste, un chanteur qui lui a plu. Et là, avec toute cette info, toutes ces cours qu'on donne en réseau ou même facilement, tout le monde peut se dire, ah bah tiens, je peux essayer de faire. Et tout le monde essaye, et il y a même des gens qui s'improvisent professeurs dans ce sens-là, en disant, en voyant que ça devient quelque chose d'accessible, ou même peut-être même, c'est un mot qui va pas te plaire, mais banal. Voilà, moi c'est ce que je rencontre. On me dit, ah mais quand on me parle du chant, on me parle comme si c'était très facile à faire, très simple. Ils ne se rendent pas compte du travail qu'il y a derrière, mais ils le font quand même. Moi, j'ai envie de te dire, s'ils ont envie, pourquoi pas? Juste qu'il ne faut pas oublier que ça reste quand même... alors, pour certains, un travail, certaines passions, mais ça reste quelque chose qui doit demander de l'implication. C'est du travail, on ne fait pas ça pour rien. Qu'on le fasse pour s'amuser ou pour en vivre, eh ben, il faut le faire sérieusement. C'est pour ça que je dis, il y a de la place pour tout le monde. Hein. Toutes ces chorales qui naissent, pourquoi pas, s'ils veulent se rassembler, parce que c'est comme une église, hein. On se rassemble pour célébrer quelque chose. Ils célèbrent ce qu'ils veulent. Tant que c'est pour se faire du bien, moi je me dis pourquoi pas. Juste, je demande aux personnes de respecter ceux qui le font très sérieusement, quoi.

0: Parce que ça, il est arrivé, comme je te dis, qu'on banalise notre métier, et là, non. Là, tu vois, je suis d'accord.
1: Alors, quand tu en parles, tu fais ce geste comme si j'ai l'impression que tu voudrais me dire que ça, c'est quelque chose qui vient de l'intérieur.
0: Ah oui,
1: Oui,
0: le
1: là,
0: chant.
1: tu fais le geste. Oui.
0: Ah oui, ça vient même de là, ça vient de là, quoi. Clairement. Et c'est quelque chose que tu donnes, mais ça vient vraiment de là, ouais. Ah oui.
1: Et quand tu parles que ça vient de là, est-ce que c'est aussi une façon de dire qu'on parlait du sens? Oui.
0: Oui, parce que moi, personnellement, hein, j'utilise le chant pour m'exprimer. Donc, ça vient de moi, parce que ce sont des mots que je choisis. C'est comme ça que je communique sur ma vision du monde, sur ce que je crois, ce qui me heurte, ce que j'aime. Donc, ça vient de moi, et il faut absolument à chaque fois que mes mots soient propres, intenses et vrais. Voilà. Voilà pourquoi, oui, c'est important, ça, parce que je te donne quelque chose à travers ce médian-là, quoi. Voilà.
1: Alors, en parlant de donner quelque chose, tu disais tout à l'heure que va bientôt sortir un album.
0: Oui.
1: Donc, c'est l'album de quelle chorale on
0: Alors,
1: parle là?
0: du coup, c'est pas la chorale, c'est mon
1: C'est.
0: projet qui s'appelle Ella et Malamadji Afroplugged. C'est une longue gestation et c'est donc le premier album de ce groupe-là où j'écris dans la langue de ma maman. Voilà, le sango, quoi.
1: C'est quoi, Ella?
0: Et là, c'est Emma Lamadji Afroplugged. Voilà.
1: Ah, Ella,
0: Voilà.
1: Ella.
0: C'est vrai qu'on
1: D'accord.
0: résume à Afroplugged, mais
1: Ouais.
0: sinon, le vrai nom, c'est Ella.
1: D'accord. Et donc, cet album, c'est ton premier album à
0: Oui,
1: toi
0: tout
1: seul?
0: seul sous mon nom, oui.
1: Ouais.
0: Oui. J'en ai fait plein avec plein d'autres projets. Mais sous mon nom, et comme ça, où j'ai tout fait, c'est-à-dire la musique et tout ça, c'est le premier.
1: Autoproduit?
0: Oui. Oui.
1: Tu as peur un peu ou tu es confiante?
0: Clairement, j'ai clairement peur. On a toujours peur hein, quand on propose sa musique.
1: Ouais.
0: Hein. En même temps, c'est ou ça plaît pas, mais on a toujours peur, quoi.
1: Écoutons une version acoustique d'un titre de cet album, NDK.

0: Vous nous rejoignez dans l'invité gospel avec l'artiste, auteur, compositrice, interprète et coach vocal Emma Lamadji.
1: Alors, à part cet album qui va sortir, quelle est ton actualité?
2: Là, en ce moment, je me concentre sur les dates. On a un duo qui s'appelle Mathiema, où pareil, je chante la music world et du gospel, mais des tournées qu'on adapte en music world. Et j'aimerais travailler sur le nouveau répertoire donc de ma chorale, où il y aura des compositions. En fait, l'idée, ce serait vraiment qu'on puisse faire un disque, quoi. Bon, je sais que ça va nous prendre du temps, mais je suis en train de tabler dessus. Donc là, c'est mon actualité parce que je tourne un peu moins avec les groupes et c'est une très bonne chose. Donc là, si je devrais vraiment te répondre sur ce qui se passe, c'est ça, quoi. Voilà. Écrire, percevoir tout ce qui est, parce que faire enregistrer une chorale, c'est pas si évident que ça.
1: Et écrire ton album, ça t'a pris combien de temps? C'est difficile pour toi d'écrire?
2: Ah oui, c'est... Si je suis honnête avec toi, et le tout premier morceau, donc Deke, qui est celui qui est sorti, il est né en 2011.
1: D'accord.
2: Voilà. Et après, j'ai écrit. Mais parce qu'en même temps, je faisais tellement de choses. Parce que je fais beaucoup de featuring, on m'appelle beaucoup pour des voix par-ci, par-là, pour travailler sur les albums des autres aussi, parce que je fais de la préparation de chœur et vocale. Et finalement... Il y a peu de temps que j'ai décidé de resserrer l'entonnoir, quoi. Avant, j'étais apparemment c'est par vous, et là, ça y est, je me centre dessus.
1: Alors donc tu parles, donc tu m'expliques que tu voyages aussi beaucoup de par ton métier. Mm-hmm. Tu chantes dans diverses langues. Mm-hmm. Tu rencontres divers artistes. Le mélange de tout ça, au final, si je te demande aujourd'hui quelle est ta définition du gospel, quelle est ta définition du gospel? Et une autre question, ce serait quel impact ce gospel a sur toi, sur ta vie quotidienne?
2: Oh, c'est quoi cette définition du gospel?
1: Tu as 2 heures, allez.
2: Oh là là, ben je sais pas. Moi, je l'ai toujours perçu comme une musique qui nous permettait de transmettre la parole de Dieu. D'une façon qui touche tout le monde, qui parle à tout le monde, en fait. Donc, comment je peux définir le gospel? C'est va diffuser en connectant. Je sais pas, c'est très large. Parce que moi, je le vois vraiment comme ça. Musique simple, que tout le monde peut chanter pour diffuser la parole de Dieu. Et le partage et l'humanité. Et voilà. Et l'impact que ça a sur moi. Bah, c'est que ça me maintient tous les jours. Moi, le fait de me réveiller tous les jours, c'est une bénédiction. Je remercie de pouvoir vivre un jour de plus. Et ça me maintient dans les règles de vie, et notamment celle qui est que le commandement qui est le mien, qui est aimez-vous, quoi. Aimez-vous, quoi. Et moi, je dois aimer comme Dieu nous a aimés. Et ça, c'est pas facile, encore moins aujourd'hui, dans ce monde d'aujourd'hui. Et ça me donne des règles de vie. Et j'espère en tout cas, ça me permet de faire les bonnes choses, quoi. Moi, je peux pas vivre sans. Je peux pas vivre sans. Ouais.
1: Tu as eu l'occasion de chanter à l'église Notre-Dame de Paris. Parle-moi un petit peu de cette aventure.
2: Allez, on résume. C'est un chef de chœur, directeur de chœur classique qui s'appelle Simon Pierre de Bastion, qui est une petite star pour nous dans le milieu des chefs de chœur, qui m'a contacté. Parce qu'il avait en charge, à travers la fondation Bettencourt, de réouvrir la saison des concerts. Donc, après qu'on ait réouvert Notre-Dame. Et il voulait un gospel, et puis du coup, par des petits raccourcis, il est tombé sur moi. Et il a aimé ce que je faisais, et il a vu que je travaillais avec les enfants notamment. Donc on en a parlé longuement, il m'a dit « Est-ce que tu serais OP pour travailler avec des enfants ?» J'ai vu que tu faisais ça sur un titre qui est certainement très très classique pour vous, qui venait du gospel, mais qui est important pour nous dans la musique classique. Et je lui ai dit, oui, avec grand plaisir, les enfants. Bah écoute, il y en aura 120, ils sont issus des conservatoires et des classes de musique de la ceinture, la petite ceinture parisienne. Et je lui ai dit, oh, 120, ça va, j'ai déjà fait des spectacles où ils étaient 200, les gamins, même pas peur. Et du coup, on s'est vu, on a travaillé en amont, puis on a travaillé avec les enfants et sa compagnie à lui et la maîtrise de Paris ensuite. Et on a monté ce spectacle en 3 jours. Et finalement, c'était le Oh Happy Day qui a sonné dans l'église, dans Notre-Dame. Mais comme je l'ai jamais, même moi, je l'ai jamais chanté comme ça. Et pourtant, ça fait des années qu'on chante cette chanson. Mais c'était un événement pour moi. C'est parce que ça, qu'on le dise, c'est un monument, mais ça reste la maison de Dieu, quoi. Et elle est immense, quoi. Et quand tu es dedans, bon, je l'ai connu avant et je l'ai connu après, mais pour moi, c'est pareil. C'était puissant, quoi. C'était puissant avec les enfants et tous ces adultes. C'était un moment magique. Ouais.
1: Pas le plus grand moment sur scène que tu aies vécu, pas le
2: non, mais magique quand même. Oui. Ouais, ouais. Surtout quand tu te retournes et que tu vois ces 120 pères Dieu qui te regardent, qui sont comme ça, là. Les petits, c'est... Moi, j'aime trop.
1: Ouais.
2: Donc, magie, oui.

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1: 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Benoît Cornu.
2: Le procès démarre enfin à Sion pour ce gestionnaire de fortune accusé d'avoir escroqué près de 30 personnes pour des millions de francs. L'homme et ses complices sont jugés dès aujourd'hui, donc plus d'une décennie après les faits. Ils doivent notamment répondre d'avoir vendu de faux investissements dans des gants en latex et du vin, détournant ainsi la confiance de leurs clients. Un dossier colossal de 30 000 pages est attendu par les victimes avant prescription. Le Grand Conseil tessinois approuve finalement la mise en œuvre des deux initiatives visant à réduire le poids des primes d'assurance maladie. Après de longs et houleux débats, l'initiative de l'Allega et sa déduction fiscale des primes entrera en vigueur le 1er janvier 2028. Plus coûteuse pour les deniers publics, l'initiative socialiste, qui veut plafonner les primes à 10% du revenu des ménages, sera appliquée progressivement à partir du 1er janvier prochain. Le Pakistan confirme des frappes à la frontière avec l'Afghanistan. Le gouvernement d'Islamabad déclare ce matin avoir tué 26 personnes liées aux talibans dans des frappes aériennes qualifiées, je cite, de précises et calibrées. Mais l'Afghanistan, de son côté, déclare que 12 personnes, dont des enfants, sont mortes dans l'attaque. À une autre frontière, l'Inde assume qu'elle travaille à couper l'eau des fleuves qui coulent au Pakistan. C'est une évidence, plus une goutte n'y coulera dans les années qui viennent, a affirmé hier le ministre indien de l'eau à une agence de presse, ajoutant agir sur directive du Premier ministre Narendra Modi. La semaine dernière, le Pakistan avait répété que toute tentative de modifier le débit des fleuves serait considérée comme un acte de guerre. L'Iran a frappé des bases américaines en Jordanie, au Koweït et à Bahreïn aujourd'hui. Des attaques déclarées en représailles à celles de Washington sur ses installations dans le détroit d'Ormuz. Le Pentagone affirme de son côté que la quasi-totalité des missiles iraniens a été interceptée sans dégâts. En France, le parquet demande un placement en détention provisoire pour Patrick Bruel. Le chanteur français va être présenté à 3 juges d'instruction ce matin en vue de sa mise en examen, annonce du parquet de Nanterre. Patrick Bruel accusé de viol et d'agression sexuelle concernant 9 victimes sur des faits qui auraient eu lieu entre 2010 et 2019. 7 personnes et 2 entreprises inculpées aujourd'hui à Hong Kong dans l'enquête sur le tragique incendie de novembre dernier, lequel avait fait 168 morts. Les accusations incluent homicide involontaire et fraude dans cet incendie qui est le plus meurtrier d'un ensemble résidentiel dans le monde depuis 1980. Aux États-Unis, la Maison-Blanche justifie l'exclusion d'un arbitre somalien pour la Coupe du Monde de football. Le responsable chargé de l'organisation, Andrew Giuliani, a assuré que son refoulement et le refus de visa des responsables de la sélection iranienne également étaient motivés par de bonnes raisons. L'arbitre somalien Omar Artan, bien que titulaire d'un visa d'entrée aux États-Unis, avait été refoulé samedi à son arrivée, la FIFA ayant ensuite annoncé qu'il n'officierait pas durant la compétition. Le temps en partie ensoleillé en plaine aujourd'hui, plus nuageux en montagne avec quelques averses probables, surtout à partir de l'après-midi, et une limite pluie-neige qui s'abaisse vers 2200 mètres. Les températures minimales en plaine 11 degrés, maximum 19. Demain, un temps similaire, ensoleillé avec des cumulus qui s'étaleront en montagne l'après-midi. Et puis vendredi, du soleil et des températures similaires, maximum 20 degrés.
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0: Éric Denimal, bonjour.
1: Bonjour.
0: Nous avons, dans une émission précédente, évoqué le nombre de livres qui ont été écrits sur Jésus au fil du temps, ne serait-ce que chaque année. Est-ce que vous pouvez nous rappeler combien de livres sortent chaque année sur Jésus-Christ ?
1: Dans l'édition française, il y a au moins une quinzaine de bouquins.
0: Et on ne parle que de l'édition française.
1: Oui.
0: Alors pourquoi un Jésus-Christ pour les nuls ? J'aurais pu me poser la question jusqu'à tout à l'heure, parce que pendant qu'on préparait cette émission, vous m'avez parlé d'un jeu télévisé où on posait la question « Est-ce qu'on est aujourd'hui sous le calendrier julien ou grégorien ?» Je pense que j'aurais donné la réponse du calendrier julien, c'était le grégorien. Heureusement donc Jésus-Christ pour les nuls, pour nous parler notamment de calendrier à propos de la naissance de Jésus-Christ.
1: On a vraiment du mal avec justement la naissance de Jésus-Christ si on veut l'inscrire dans un vrai calendrier. Alors nous fêtons la naissance de Jésus le 25 décembre. On sait très bien que c'est pas la bonne date. C'est simplement que l'Église catholique notamment, parce qu'à l'époque il n'y en avait qu'une, l'Église catholique a décidé d'inscrire quelque part la naissance de Jésus dans un calendrier. On n'a pas vraiment la date exacte, encore moins le jour du coup. Hein. En tout cas, c'est pas le 25 décembre. Manifestement, le 25 décembre en Israël, il n'y a pas de berger dehors pour garder les troupeaux, par exemple. Quand on nous parle de la naissance de Jésus avec des bergers qui gardent le troupeau et qui entendent une voix, etc., on est plutôt au printemps qu'au cœur de l'hiver. Donc on ne sait pas exactement quel jour, la date. Jésus n'est pas né en l'an 1. Je ne parle même pas de l'an 0, naturellement, puisque l'an 0 n'a pas existé. On commence directement à l'an 1. Avant l'an 1, il y avait l'an moins 1. Donc, vous voyez, c'est déjà un peu compliqué. On a décidé, à un moment donné, d'une naissance de Jésus. Il y a eu des calculs qui ont été faits en fonction des généalogies, en fonction de ce que l'on sait, en fonction du calendrier juif. Mais celui qui s'est amusé à faire les premiers calculs et qui a décidé d'une date s'est trompé. Et on sait aujourd'hui que Jésus est né peut-être en moins 4, peut-être en moins 5, peut-être en moins 7.
0: De nos dates actuelles.
1: Enfin, bref, de notre date actuelle. Là, au niveau des dates, on a un petit peu de difficulté. Par contre, si on n'est pas tout à fait sûr de la date, on est sûr qu'il est né. C'est déjà ça.
0: D'ailleurs, on sait qu'il y a des écrits qui, par la suite, ont parlé de la vie de Jésus, ne serait-ce que les apôtres, ce qu'on appelle les évangiles aujourd'hui. On n'a pas pris soin de marquer de date. En soi, on n'a pas trouvé que c'était si important que cela.
1: Non, par contre, on a quand même quelques détails. Luc, qui est un des auteurs des évangiles et qui est lui-même historien, a tout de même situé la naissance de Jésus, non pas par une date, mais en disant c'est l'année où il y a eu tel recensement, et à l'époque il y avait un tel qui régnait, et c'était dans tel secteur où régnait aussi un tel. Donc on a des noms. Et là, au niveau de ces noms, on arrive quand même à avoir des précisions, parce que c'est de l'administration romaine, c'est de l'administration juive, et là, il y a quand même des archives, donc on sait qu'effectivement, à cette époque, on sait très bien, par exemple, que au moment où Jésus a eu sa vie publique, il y avait un gouverneur qui était là et qui s'appelait Pilate, et on sait que Pilate, lui, il a été gouverneur de 23, sur notre calendrier d'aujourd'hui, hein, de 23 à 37, donc on est en plein dedans. Même s'il y a quelques...
0: Ce sont les archives romaines qui...
1: Alors là, oui, voilà, ça c'est clair. Et un jour il a été nommé, puis un jour il a été nommé ailleurs. Donc voilà, là, son ministère, son administration à Jérusalem, elle est très précise, donc là, il n'y a pas de problème. Donc on a une petite fourchette. Il faut dire que parfois, pour des philosophes, pour des grands penseurs, même qui sont nés bien après Jésus, on n'a pas de date exacte non plus. On a plutôt une date de mort, parce que là, étant donné qu'ils étaient connus, on sait à quel moment ils sont morts, mais on ne sait pas nécessairement, parce que quand ils sont nés, c'était de parfaits inconnus, et là, on n'a pas retenu les dates. Et les calendriers n'étaient pas aussi fiables qu'ils le sont aujourd'hui. Donc, on sait que Jésus est né, on sait à peu près dans quelle région, je dirais, on dit toujours Jésus de Nazareth, mais c'est à Bethléem qu'il est né. Pourquoi est-ce qu'on dit Jésus de Nazareth pourquoi on ne dit pas Jésus de Bethléem ? Parce que manifestement Jésus est né à Bethléem, parce qu'il y avait un recensement, et finalement ce recensement, c'était une inscription légale, c'était une inscription administrative, et du coup on a quand même des traces de ce recensement-là. Et comme le recensement devait se faire dans la ville d'origine, Joseph étant de Bethléem, même s'il avait sa boutique à Nazareth, il a dû aller à Bethléem pour se faire recenser. Et voilà pourquoi Jésus est né à Bethléem. Et cette histoire de recensement, elle est quand même assez incroyable, parce que s'il n'y avait pas eu ce recensement, Jésus serait né à Nazareth.
0: Il y a à peu près 200-300 kilomètres entre les deux.
1: Oui, oui, oui. Donc, quand même, on ne faisait pas ce trajet-là pour rien. Hein. Donc, si Jésus était né, s'il n'y avait pas eu le recensement, Jésus serait né là où il y avait son père et sa mère, donc à Nazareth. Mais du coup, la prophétie n'aurait pas été efficace ou n'aurait pas été juste parce que le Messie devait naître à Bethléem.
0: Qui l'avait dit ?
1: C'est le prophète Michée. Et le prophète Michée fait référence à cela parce que le Messie est aussi un descendant de David. David était lui-même de Bethléem. Le recensement mis en place par les Romains fait coïncider la prophétie, ce qui n'était pas envisageable quand Michée a écrit ce qu'il a écrit quelques 600 ans avant l'événement. Ce qui est incroyable quand on remarque ça, c'est qu'on a l'impression qu'il y a une espèce d'alignement des planètes assez étonnante et qui montre bien que les événements semblent se suivre comme ça, tout naturellement. Mais il y a peut-être quelque part quelque chose de plus grand qui est en train de mettre les pièces du puzzle en place pour que à la fois l'histoire se dessine et la prophétie se
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0: à Paris jeudi 11 juin, dirigée par le chanteur londonien Volney Morgan, la chorale Bridge Gospel Paris vous donne rendez-vous jeudi 11 juin à 20h pour un concert gratuit rue Antoine-Julien-Hénard à Paris. Attention, les places sont limitées. 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À Aix-en-Provence, samedi 13 juin, l'église réformée évangélique d'Aix-en-Provence fête les 150 ans de son temple avec un concert gospel gratuit donné par les Divine Gospel Men à 20h30 au temple protestant rue de la Masse. À Paris, toujours le 13 juin, la formation Gospel Helios, dirigée par Dominique Magloire, ancienne candidate de The Voice, sera en concert à 20h45 à l'église Saint-Sulpice dans le 6e arrondissement. À Paris, toujours le dimanche 14 juin, la chanteuse Miss Dominique sera en concert hommage à Mahalia Jackson au théâtre Stéphane Gildas à 15h30. À Cagnes-sur-Mer, le dimanche 14 juin, la plus grande chorale gospel des Alpes-Maritimes vous invite pour un concert plein d'énergie et d'émotion avec 80 choristes et ses 5 musiciens, Shiny Gospel, en concert à 18h30 au Shopping Promenade Riviera à Cagnes-sur-Mer. Prochainement, le rendez-vous de l'été, c'est la première édition du Divine Gospel Festival. Les 21, 22 et 23 juillet, c'est au domaine de Chantegrillé à Ventabrun, proche d'Aix-en-Provence, avec Divine Gospel Men, Sandrine Garcia et Soulshine Voices et Emmanuel P. Job qui sera le parrain de cette première édition. Chaque concert sera précédé du chœur Gospel Mars avec Magali Ponsada. Divine Gospel Festival les 21, 22 et 23 juillet au domaine de Chantegrillé. 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
1: RTS. Pierre-Étienne Joie.
2: Jean Tsigler n'est plus. Le sociologue et ex-conseiller national est décédé à Genève à l'âge de 92 ans. Figure intellectuelle marquante de la gauche suisse et critique infatigable de la mondialisation libérale, il a marqué la vie politique et académique pendant plus d'un demi-siècle. À 90 ans, l'incontournable Jean Tsigler publiait un énième livre dans son titre « Une interrogation d'époque, où est l'espoir ?» Un plaidoyer pour la résistance face aux crises mondiales et aux désastres contemporains que sont les guerres, les famines, les inégalités. Patrick Bruel, accusé de viol et d'agression sexuelle par plusieurs femmes, va être présenté à 3 juges d'instruction en vue de sa mise en examen. Le parquet de Nanterre a requis son placement en détention provisoire. Le ministère public liste 9 faits s'échelonnant entre 2000 et 2019. Lors de la garde à vue de l'artiste, 3 nouvelles plaintes pour viol et tentatives de viol ont par ailleurs été annoncées. L'Iran a frappé des bases américaines en Jordanie, au Koweït et à Bahreïn. Des attaques en représailles à celles de Washington sur ses installations dans le détroit d'Ormuz. Le Pentagone affirme de son côté que la quasi-totalité des missiles iraniens a été interceptée sans dégâts, mais les tensions restent critiques dans cette région instable. Le Premier ministre israélien Benjamin Netanyahou briguera un nouveau mandat lors des prochaines élections nationales, a annoncé son parti, le Likoud. Le scrutin devrait se tenir d'ici la fin du mois d'octobre. Âgé de 76 ans, celui qu'on surnomme Bibi se présentera aux prochaines élections et avec l'aide de Dieu, il les remportera, a déclaré le parti. En Valais, l'aéroport de Sion, encore une fois dans la tourmente, après notamment la faillite de l'entreprise Air Mountain. Le Nouvelliste révèle que le directeur Christophe Chollet a été remercié pour la fin de l'été. Il était au cœur d'une crise depuis octobre, visée par des griefs du personnel ainsi qu'une plainte pénale déposée par un usager. La ville et le canton n'ont pas encore réagi. Saint-Gall veut interdire le port du voile islamique par les enseignantes. Le Parlement cantonal cite le cas d'une femme voilée à Eschenbach à l'origine de cette mesure. Une école avait finalement renoncé à l'engager l'an dernier. Le texte exige que le port de vêtements ou symboles religieux par le personnel enseignant soit interdit dans les écoles publiques. Les villes de Zurich et Winterthur pourront appliquer un salaire minimum sur la base de leurs règlements communaux. Le tribunal fédéral a cassé la décision des juges cantonaux qui avaient invalidé ces bases légales. Dans le détail, le salaire minimum brut est fixé en ville de Zurich à 23,90 francs de l'heure, ainsi qu'à Winterthur, il s'élève à 23 francs de l'heure. La ville de Neuchâtel, elle, invite la population à contribuer à contenir au mieux le développement des plantes envahissantes. Dans une logique de préservation durable de la biodiversité et d'action collective, les plantes exotiques envahissantes figurent parmi les 5 principales menaces pour la biodiversité à l'échelle mondiale. Et la Suisse n'est pas épargnée. Neuchâtel collabore étroitement avec le canton ainsi qu'avec des partenaires actifs sur le territoire communal comme les CFF. La météo, des précipitations cet après-midi suivies d'éclaircies de plus en plus larges. Coup de tonnerre pas totalement exclu. En soirée, dans la nuit, ciel généralement dégagé malgré des voiles de nuages élevés. En pleine, 16 à 20 degrés. Demain jeudi sera bien ensoleillé, 20 degrés jusqu'à 23 en Valais. Vendredi, du soleil encore de prévu et encore 25 degrés.
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1: Bonjour à tous. Vous avez le sentiment d'être plus impatient ou plus facilement agacé lorsque les températures grimpent ? Ce n'est pas qu'une impression. La chaleur a un véritable impact sur notre corps et notre humeur. Fatigué, en colère, irrité, lorsqu'il fait très chaud, notre organisme travaille davantage pour maintenir une température corporelle stable. Il travaille même à plein régime pour se refroidir. Cela engendre du stress, ce qui libère du cortisol, l'hormone du stress. Cela épuise votre énergie et vos ressources émotionnelles, vous empêchant ainsi de réfléchir de manière logique aux problèmes. Cette surcharge fatigue à la fois le corps et l'esprit. On devient alors moins capable de prendre du recul, de réfléchir calmement ou de gérer ses émotions. C'est pourquoi les petites contrariétés peuvent rapidement prendre des proportions démesurées. Ce phénomène ne relève pas seulement du ressenti individuel. Des études ont montré qu'en période de forte chaleur, les comportements agressifs augmentent. On observe notamment une hausse des passages aux urgences, des tensions, voire des actes de violence. La chaleur agit donc comme un amplificateur émotionnel. Elle peut également avoir un impact sur votre sommeil. Lorsqu'il fait chaud, on dort moins bien et l'on risque de se sentir plus impatient ou irritable le lendemain. Quelques ajustements peuvent tout de même aider à limiter les effets de la hausse du mercure. Adaptez votre rythme, privilégiez les activités physiques ou les tâches importantes le matin ou en soirée, quand les températures sont plus basses. Restez au frais et hydratez-vous. La déshydratation peut accentuer la fatigue et les sautes d'humeur. Boire régulièrement est donc essentiel.
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2: Bienvenue à notre post-it. Aujourd'hui, on va parler de l'argent. L'argent et le chrétien. Est-ce qu'un chrétien peut être riche ou alors est-ce qu'il faut faire un vœu de pauvreté? C'est une des questions qu'on va répondre dans notre post-it. Donc, accroche-toi. Le texte que j'ai choisi aujourd'hui, c'est un texte qui se trouve dans l'Épître aux Hébreux, au chapitre 13 et au verset 5. Et nous dit ainsi le texte. « Que votre conduite ne soit pas inspirée par l'amour de l'argent. Contentez-vous de ce que vous avez, car il a dit lui-même, « Je ne te laisserai jamais, je ne t'abandonnerai jamais. » Première chose que j'aimerais te dire, c'est que ce verset n'est pas un verset contre l'argent. Ok ? Ce verset est contre l'amour de l'argent. Et déjà, l'apôtre Paul, en Timothée 6, verset 10, il avait dit que l'amour de l'argent, c'est la racine de tous les maux, tous les problèmes. C'est vrai parce que l'amour, c'était quelque chose créé par Dieu pour qu'on le donne à lui ou pour qu'on le donne à d'autres personnes ici sur terre. Et c'est toujours un problème quand on prend notre amour et on le porte vers des choses. Selon le texte, encore pire si on le porte vers l'argent. J'aimerais aussi te dire que l'argent, ce n'est pas un problème en soi. Tu peux avoir quelqu'un de riche qui n'est pas tombé dans le piège de l'amour de l'argent et tu peux avoir quelqu'un de pauvre qui est complètement tombé dans ce piège. Mais plus que ça, le texte qu'on voit aujourd'hui essaie de nous dire d'autres choses. Le texte essaie de nous dire qu'on devrait se contenter de ce qu'on a. Beaucoup, moyen ou peu, on devrait se contenter parce que c'est là qu'on trouve le vrai bonheur. Je me rappelle une fois, dans une de mes églises, j'ai posé la question aux personnes âgées, quelle serait la clé du bonheur? Et je me rappelle que plusieurs d'entre eux, ils ont dit que la clé du bonheur, c'est en fait se contenter de ce qu'on a. Et en fait, c'est aussi ce que l'auteur des Épîtres aux Hébreux essaye de nous conseiller dans ce texte. Mais ce texte nous donne encore quelque chose de très important pour notre bonheur. C'est que si on fait confiance à l'argent, peut-être un jour on sera déçu. Par contre, si on fait confiance à notre Dieu, le texte dit qu'il ne nous abandonne pas, il ne nous délaisserait jamais. Alors mon ami, aujourd'hui j'aimerais t'inviter véritablement à porter ton amour vers ce Dieu qui te laisse jamais tomber, plutôt que porter cet amour vers des choses.
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0: Nous commençons à Paris, où le musée d'Orsay consacre à Pierre-Auguste Renoir une grande exposition co-organisée avec la National Gallery de Londres et le Museum of Fine Art de Boston. Intitulée Renoir et l'amour, elle réunit pour la première fois depuis 1985 certains des plus grands chefs-d'œuvre de l'artiste et de l'impressionnisme en France, dans le bal du Moulin de la Galette, dont on célèbre cette année les 150 ans. L'exposition réinterroge l'apport fondamental de Renoir à travers la notion d'amour, à la fois force régissant les relations humaines et sentiment guidant le regard de l'artiste sur ses modèles et sur la peinture elle-même. Une manière de peindre fluide, légère, éclatante de lumière. À Lausanne, le Musée cantonal d'art et d'histoire propose par ici la Monnaie, une exposition permanente dédiée aux collections de monnaies et médailles, accessible gratuitement. Un parcours vivant et interactif qui dévoile l'histoire monétaire et le fonctionnement de l'argent dans l'économie, des origines à aujourd'hui. Le module « Argent côté pile, économie côté face » invite le visiteur à réfléchir sur le rôle de l'argent parmi tous les acteurs économiques, entreprises, banques, États, ménages. Des pièces inédites de la collection, des mécanismes de frappe imposants et des contenus historiques enrichis composent un parcours aussi instructif qu'accessible. À Genève, la Villa du Toit, chemin Gilbert Trolillet, accueille jusqu'au 21 juin une exposition collective pour la liberté d'expression poétique et la nature. Adriana Passini présente des gravures spontanées et en mouvement, fruit d'une pratique engagée depuis 2007 entre le Québec et Genève. Frédéric Essing sculpte la pierre, matière à la fois solide et fragile, pour en libérer des formes et les projeter dans l'espace. Erika Munier, enseignante et conteuse, peint avec des techniques mixtes en laissant libre cours à ses débordements créatifs. Une exposition gratuite, intime et généreuse à découvrir sur place. Au Broc, au nord de Nice, le Festival du Peu invite, jusqu'au 21 juin, à la découverte d'une exposition collective déployée dans tout le village sur le thème de la répétition dans l'art. Créé en 2003, à Bonson, l'événement célèbre l'art contemporain comme un rendez-vous de proximité exigeant et accessible à tous. Cette édition, baptisée « Répétition générale », réunit 10 artistes aux pratiques multiples, dont Jean Masse, prolifique protagoniste de l'École de Nice et expert de la redite et des variations. Et pour Marseille, où la Citadelle accueille jusqu'au 14 octobre « Résistance et désobéissance », une exposition à deux voix, un artiste français et un artiste tunisien, construite autour du patrimoine mémoriel lié au passé colonial France-Tunisie. Point de départ, l'emprisonnement d'Habib Bourguiba, leader indépendantiste tunisien, dans cette même citadelle entre 1939 et 1942. Le projet réfléchit à la prison comme lieu de construction de résistance. Les œuvres seront ensuite présentées à Tunis en lien avec la Biennale des imaginaires numériques. Un projet fort, ancré dans l'histoire d'un lieu.
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0: 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Il est 14h.
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2: Édition du Salon du Livre de Nice. Alors on l'entend, il y a du monde parce que c'est un démarrage de ce festival, à la direction artistique mais aussi la présidence du jury. Franz-Olivier Gisbert, bonjour, vous allez bien ?
3: Très bien, et vous ?
2: Alors on va venir déjà sur ce festival. Vous l'avez annoncé, c'est bénévole. C'est important parce qu'en fait vous le faites pour le plaisir. Ça paraît un détail
3: non,
2: comme ça. Mais
3: c'est
2: non
3: pour la cause. En fait c'est la cause du livre. Et simplement, c'est vrai que c'est que du bonheur, parce que d'abord ici, il y a une équipe qui est dévouée à la cause du livre, et moi j'ai envie de me battre pour le livre, pour qu'on lise, et c'est ça l'idée de ce festival, toujours. C'est certainement le moins sectaire de tous les festivals, parce qu'on invite tout le monde, c'est-à-dire toutes les formes de littérature, vous voyez. Je dirais pas seulement, il n'y a pas seulement un problème de liberté d'expression, des opinions différentes, il y a aussi toutes les formes de littérature, faire la moue parce qu'il y a la littérature populaire. On aime bien la littérature populaire ici, on aime bien la littérature haut de gamme, on aime bien la philo, même quand elle est chiante, si elle est profonde. Et on aime tout dès lors que ce sont des livres qui nous apportent quelque chose. Voilà.
2: Et dès lors que l'on transmet, François-Olivier.
3: Oui, bien sûr, parce que bon, le thème cette année, c'est la transmission. Comme vous avez remarqué, moi ça fait très longtemps que je fais ce boulot là ici de directeur artistique bénévole. Et c'est vrai qu'avec toute l'équipe, l'équipe de MPO par exemple, avec Christian Giraud et toute la bande, Stéphane et tout ça, notre idée quand même toujours c'est de transmettre. C'est de faire connaître. Vous voyez, de faire connaître par exemple un auteur, faire connaître son œuvre. On a donné comme ça, on a fait connaître des gens qui n'étaient pas à l'époque, je pense à Mohamed Sansal, l'année où il a été emprisonné en Algérie. Il était président du festival cette année-là.
2: La transmission, alors c'est important. Dans la littérature, j'aimerais que vous nous donniez un petit éclairage. Est-ce que dans la littérature, il y a aussi cette rupture depuis 20-30 ans où des générations vont passer et une façon d'écrire, une façon d'être, une façon de partager, d'être vrai peut-être, va un peu disparaître ou c'est pas le cas ?
3: Non, moi je crois pas que si vous voulez, quand vous lisez par exemple je prends quelques chefs-d'œuvre comme ça de la littérature. Le Père Goriot de Balzac, ou alors, Madame Bovary de Flaubert. Ça n'a pas pris une ride, vous le ressortez tel quel. Prenez aussi la plupart des contes de Maupassant, ça n'a pas pris une ride. Il ne s'agit pas de réécrire, il s'agit de donner envie. C'est ça l'idée, c'est pas de forcer, si on force on n'y arrivera pas. Mais je vois bien, je ne vous raconte pas d'histoire, la nouvelle génération je vois bien qu'elle ne lit pas, ou de moins en moins. Elle lit toujours un peu, oui, les jeunes qui lisent, il y en a, oui. Et ça on les voit d'ailleurs dans les salons du livre. Ils ont 15, 16, 17 ans, ils connaissent tout d'ailleurs.
2: Ils sont à fond.
3: Non, mais surtout beaucoup d'avance sur les autres, c'est toujours amusant, ils ont une maturité que les autres n'ont pas. Ben, c'est ça le livre. Moi, ça m'a beaucoup aidé quand j'étais jeune. Sinon, je pense que mon enfance aurait été un peu compliquée, mais je me suis évadé et j'étais très heureux dans la littérature qui m'a apporté, qui m'a nourri, qui m'a fait. Voilà, je crois que c'est ça la bonne phrase. La littérature m'a fait comme elle a fait plein de gens. Je redoute qu'elle n'en fasse de moins en moins des gens. Et ce serait dommage. Ce serait dommage parce que, vous savez bien, ce sont des expériences de vie, les livres. Et plus on a d'expériences de vie, c'est-à-dire plus on a de vie différente, plus la vie est facile, je dirais. Surtout quand il y a des gros obstacles ou des gros traumatismes. Vous voyez, ça aide. La littérature, elle aide aussi. Hein, c'est pas juste de l'évasion, moi je veux dire, il y a des livres évidemment, la poésie, on va dire que c'est de l'évasion, moi j'aime beaucoup la poésie, mais elle peut faire du bien d'ailleurs dans les moments où on n'est pas bien, mais les romans, ils vous apprennent des choses, vous voyez.
2: Et Franz-Olivier Gisbert, avant de partir et de s'activer pour d'autres propositions, il y a aussi un jury ici, il y a aussi deux prix qui ont été remis, et entre autres un prix du public. Ce sont les Niçois qui votent. Pour un ouvrage, pour une histoire, peut-être un mot pour ça, parce que c'est quand même original.
3: Oui, parce que ce prix littéraire, c'est un palmarès formidable.
2: Des anges,
3: oui. Le prix Baie des Anges, vous regardez le palmarès, ça dépote. Hein. Alors ça vous dire, c'est impressionnant. Il y a toute la littérature y est passée. Et il y a une particularité, c'est vrai, c'est que nous, on propose, et les jurés populaires, comme on dit, c'est les Niçois, des habitants niçois, qui étaient candidats et qui ont voulu, souvent d'ailleurs, on ne les voit pas d'une année à l'autre, ça change parfois, mais... Et en fait, ils ont la majorité. Et en fait, c'est eux qui font le prix chaque année. Nous, c'est un peu humiliant parfois, parce que moi, ils peuvent...
2: J'ai choisi autre chose, quoi. Peut-être.
3: Ça nous arrive, mais bien sûr. C'est pas toujours le prix, et si vous voulez. Et parfois, il y a un emballement, et c'est très sympathique à voir. Parce que là, justement, vous savez, quand vous êtes battu, justement, que votre candidat que vous aimiez, le grand lit que vous aimiez, Il est battu. Eh bien, vous êtes quand même très heureux parce que vous avez eu toute la passion que tous ces Niçois ont mis pour l'autre livre.
2: Merci François-Olivier
3: Gilbert
2: cette année. Effectivement, directeur artistique et aussi président
3: bénévole.
2: Du jury. Bénévole, c'est noté.
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1: 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Pierre-Étienne Joie.
2: Le sociologue genevois et ancien conseiller national Jean de Sigler est décédé. Il avait 92 ans. Rebelle dans l'âme, tiers-mondiste de la première heure, cette figure de la gauche a lutté toute sa vie contre les injustices et les malheurs causés par le capitalisme, l'ordre cannibale qui anime le monde, comme il aimait à le dire. Pour Jean de Sigler, les livres étaient ses armes. Au total, le sociologue en aura écrit une vingtaine, dont certains ont eu un immense écho, comme en 1997, celui intitulé « La Suisse, l'or et les morts », qui dénonce l'attitude de la Confédération durant la Deuxième Guerre mondiale. Au moins 12 personnes ont été tuées dans des frappes israéliennes sur deux localités de la région de Tyr, dans le sud du Liban. Israël qui poursuit ses raids aériens dans plusieurs régions du sud du pays. Le tribunal fédéral valide le salaire minimum de Zurich et Winterthur, respectivement 23,90 et 23 francs de l'heure. La plus haute instance casse la décision cantonale qui avait invalidé ces règles, confirmant l'autonomie des villes. La semaine dernière, le Parlement décidait que les conventions collectives primeraient désormais sur les lois cantonales. Des garanties ont toutefois été prévues pour les cantons de Genève et de Neuchâtel qui avaient déjà décidé de leurs salaires minimaux cantonaux. Les Vaudois se prononceront, eux, ce week-end sur une initiative similaire au niveau du canton. Les comptes 2025 de la ville de Moutiers, devenue jurassienne le 1er janvier, bouclent sur un déficit de près de 600 000 francs, soit une détérioration globale de près de 622 000 francs par rapport au budget. C'est la baisse des revenus des impôts communaux par rapport au budget qui impacte le plus les comptes. L'éolien continue d'avancer à petits pas à Fribourg. Après le site de Bilance-Hénance, les données de vent de la planification éolienne cantonale sont également confirmées sur le site de Surpierre-Chéry. Le deuxième mât de mesure posé sur la commune a recueilli des données durant un an avant d'être démonté le 19 mai. Le rapport confirme le potentiel éolien à long terme du périmètre. Dans le Haut-Valais, le glacier Deuk-Chumun reste sous surveillance à Blatten. Divers systèmes de mesure et d'observation permettent d'analyser son évolution en temps réel. La route entre Blatten et Flafferap rouvrira, elle, le 26 juin, sous condition. Depuis décembre, les spécialistes ont constaté une progression du front glaciaire, plusieurs ruptures de glace, dont certaines ont atteint un volume de près de 10 000 m3. Des mesures de sécurité seront déployées aux frontières franco-suisses à l'occasion du sommet du G7 d'Évian la semaine prochaine. En Valais, des frontières resteront ouvertes, mais il faudra peut-être faire preuve de patience aux douanes. Des perturbations localisées du trafic ne sont pas exclues sur certains axes du Chablais, notamment dans la zone de la douane de Saint-Gingolph. Des contrôles renforcés seront mis en œuvre d'une manière générale du 12 au 18 juin aux frontières suisses. La météo, des averses cet après-midi avec un possible coup de tonnerre. Ce soir et cette nuit, le ciel va se dégager. Il fait jusqu'à 20 degrés en plaine. Demain jeudi, plus de soleil avec quelques voiles de nuages élevés. Des cumulus en montagne l'après-midi. Température en plaine, 9 degrés au petit matin, jusqu'à 20 l'après-midi, avec un peu de vent sur le plateau et en montagne. Vendredi, bien ensoleillé après l'évacuation des voiles nuageux en début de matinée.
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1: Bienvenue à l'écoute de notre émission Sentez-vous bien. Nous sommes aujourd'hui en compagnie du docteur Jean Lincey. Bonjour.
2: Bonjour Oscar.
1: Alors vous vous intéressez depuis plusieurs années aux causes du mauvais fonctionnement du cerveau. Mm-hmm. Et parmi ces causes, eh bien, il y a la pornographie, docteur Jean Lincey. Et vous vous appuyez aujourd'hui sur un livre qui s'intitule « À un clic du pire ».
2: Oui, c'est une ancienne actrice du porno qui s'appelle Ovidie. Et qui a fait un livre qui s'appelle « À un clic du pire, la protection des mineurs à l'épreuve d'Internet ». Ovidie explique qu'elle est une actrice du porno du temps d'avant. Vous voyez,
1: C'est quoi le temps d'avant ?
2: Le temps d'avant, c'était du porno qui était accessible en payant. Tout le monde ne pouvait pas y accéder. Enfin, il fallait vraiment être volontaire pour y accéder. Et puis, elle vient de l'époque où il y avait une histoire. En fait, ça, c'est une révolution qui s'est passée sous nos yeux. En gros, ça a démarré en 2006, vous voyez, 2008, avec l'explosion d'Internet et avec les portables. Vous avez accès au porno gratuitement, en un clic. Tout le monde peut accéder au porno. Alors, et c'est du porno qui a changé de nature, qui n'est pas du tout, dit-elle, ce qu'elle a connu. C'est devenu quelque chose de... explicite, vous voyez, c'est des gros plans, il y a pas de scénario ou très peu. Enfin, c'est que sur un cerveau immature, ça a des effets catastrophiques.
1: Hein. Accessible à tous et notamment aussi aux enfants, c'est ça.
2: L'affaire, c'est que il y a aucun filtre et les fournisseurs d'accès ne font rien pour bloquer ça puisque ils gagnent de l'argent. Nous sommes 7-8 milliards d'humains sur la Terre. Eh bien, vous avez 350 milliards de vidéos visionnées par an. Des vieillards des confins de la Sibérie aux nourrissons de l'Amazonie, ça fait quand même beaucoup.
1: C'est moins qu'on puisse dire.
2: Et ça génère du trafic qui fait gagner de l'argent aux fournisseurs d'accès. Et le porno est devenu le premier éducateur sexuel du monde.
1: Vous voulez dire chez les enfants, chez les jeunes ?
2: Bien sûr, parce que l'âge moyen pour visionner du porno actuellement, c'est 11 ans.
1: 11 ans ?
2: 11 ans. Nos auditeurs devraient acheter le livre d'Ovidie, À un clic du pire, le lire, se documenter sur la pornographie, les effets. Là, on trouve beaucoup d'articles sur Internet. Il y a beaucoup de documents
1: là-dessus. Donc là, on parle de santé mentale, finalement.
2: C'est de la santé mentale, oui, bien sûr.
1: Et est-ce que ça crée des addictions aussi, la pornographie ?
2: Alors oui, c'est addictif. Et puis alors, les jeunes, si vous voulez, croient que la sexualité, c'est ça. Évidemment, ça occulte toute la dimension affective, tendresse, complicité. Ça fait de la femme un objet. C'est difficile d'en parler à la radio.
1: En même temps, vaut mieux en parler que de le voir, non ? On peut se passer de certaines images.
2: Justement, c'est ceux qui ne regardent pas le porno, ceux qui ne sont pas attirés par ça, c'est ceux-là qui devraient aller voir. Ne serait-ce que 2-3 fois, quoi. Aller regarder, c'est un peu comme souvent dans les addictions, c'est justement ceux qui ne devraient pas utiliser les drogues qui les utilisent, c'est un peu pareil avec le porno, c'est ceux qui ne devraient pas le regarder qui le regardent, et c'est ceux qui devraient le regarder pour se rendre compte de la situation qui ne le regardent pas.
1: Oui, uniquement pour se rendre compte de la situation.
2: Uniquement pour se rendre compte de la situation. Alors, Ovidie, À un clic du pire, déjà, ça va vous mettre en piste, quoi. Elle va vous expliquer un peu tout ça. C'est un ouvrage de salubrité publique. Là, il faut remercier Ovidie de ce qu'elle a fait, parce que c'est vraiment bien expliqué. Encore un sujet de neurosciences. Hein,
1: bon.
2: C'est vrai que la sexualité reste mystérieuse. Et il y a beaucoup de progrès qui ont été faits en matière de sexologie ces dernières années, singulièrement depuis l'an 2000. Et la connaissance précise de la sexologie pourrait permettre à l'humanité de faire des grands progrès dans la compréhension d'elle-même.
1: Donc c'est un sujet sur lequel nous pourrons certainement revenir dans une autre émission.
2: Oui, il y a beaucoup à dire là-dessus. Je peux conseiller à nos auditeurs de regarder les vidéos de Odile Buisson.
1: Qu'on trouve sur Internet.
2: Vous tapez Odile Buisson, vous trouverez des vidéos. Odile Buisson est une gynécologue parisienne, mondialement connue dans les milieux de la sexologie et de la gynécologie, et elle explique vraiment bien des choses du domaine de la sexologie des femmes. C'est une femme remarquable qui a fait beaucoup progresser la compréhension de la sexualité féminine. Et je pense que si les hommes comprenaient, et c'est montré du reste, hein, quand les hommes comprennent mieux la sexologie, la sexualité féminine, ça a un rôle très apaisant.
1: Docteur Jean Lincey, merci beaucoup d'être venu à ce micro de Sentez-vous bien. On se donne rendez-vous pour un prochain thème. À bientôt.
2: Au revoir, Oscar.
1: Au revoir.
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1: Bienvenue pour cette nouvelle émission de Petit sujet psychologique et nous avons le grand plaisir d'être avec Éléonore Tarlet. Bonjour.
2: Bonjour Oscar.
1: Alors vous êtes psychologue, psychothérapeute et depuis quelques temps, eh bien, dans le cadre d'une mini-série sur les maladies psychosomatiques, vous nous parlez de l'importance du psychique sur le corps. Et aujourd'hui, vous souhaitez nous parler en particulier de guérison miraculeuse. Alors, vous aviez commencé à le faire lors de l'émission précédente. Mais effectivement, on ne peut pas passer à côté de cette réalité de guérison inexpliquée. D'ailleurs, il y a des ouvrages aussi hein, qui en parlent. Mmh. Et vous allez donc, à travers ces ouvrages, nous rappeler, eh bien, encore une fois, de l'importance du psychisme sur le corps, et notamment en cas de maladie.
2: Le lien corps-esprit, spiritus. Alors évidemment, il existe beaucoup d'ouvrages dans le domaine, hein, mais moi je suis tombée sur certains, donc je vais illustrer avec ça. Et j'avais notamment écouté le docteur Yann Tiberghien, alors je ne sais pas comment ça se prononce, Tiberghien.
1: Je ne vais pas pouvoir vous aider là.
2: Et qui en a fait un livre qui s'appelle « Ils étaient tous condamnés, 11 récits de guérison inexpliqués ». Et donc c'est un médecin que j'avais écouté et qui expliquait qu'il avait voulu faire sa thèse de médecine sur les guérisons inexpliquées. Et évidemment qu'il avait eu un peu de mal à trouver un directeur de recherche pour valider.
1: Parce que médicalement parlant, on avait atteint les limites là.
2: Voilà, et donc finalement il est arrivé à trouver quelqu'un qui s'est mouillé. Et lui, il voulait vraiment que ce soit une thèse de médecine, c'est-à-dire vraiment avec des vraies guérisons, c'est-à-dire des gens qui sont guéris depuis plusieurs années, qui vont bien, qui sont toujours en vie, et des vrais dossiers médicaux avec des analyses, avec des IRM, avec
1: des vrais diagnostics.
2: Des vrais diagnostics avant, après, et qui démontraient qu'il y avait vraiment un diagnostic létal engagé. Et il a fait cette enquête, c'est-à-dire qu'il est allé rencontrer chacune des personnes et il a essayé de voir le point commun, c'est-à-dire qu'est-ce qui pourrait expliquer cette guérison inexpliquée. Et ce qu'il disait, c'est que tous avaient finalement adopté une posture d'acceptation inconditionnelle de cette épreuve, de la maladie, voire de la mort. Et tous avaient dit, bah, qu'est-ce que j'ai fait ? Moi, j'ai pas fait grand-chose, mais en fait, je me suis dit, bon, bah, ok, si mon heure est venue, si c'est comme ça, il n'y a pas de souci, mais bon, d'ici là, en fait, je fais ce qu'il y a à faire. C'est-à-dire que s'ils avaient dû soigner, ils se sont soignés, ils ont fait les traitements, mais ils ont continué à vivre relativement normalement, en s'amusant, en étant proche des gens qu'ils aimaient, en prenant chaque jour comme il vient, en se faisant plaisir, et en étant ok pour que, bon, bah, de toute façon, si le traitement ne marche pas, bon, ils auront fait leur part, mais que ce n'est pas grave quelque part. C'est ok. Et en fait, ça, c'était vraiment le point commun, cette espérance, si on peut dire, ou cette acceptation inconditionnelle, hein, cette posture philosophique face à la vie, que mais c'est ok, en fait. Ça fait partie de la vie. Il y a la naissance, il y a la mort, il y a la maladie, et c'est ok. Et finalement, toutes ces personnes qui étaient dans cette philosophie, spiritualité de vie, avaient une guérison inexpliquée.
1: Donc vous voulez nous dire que derrière ces guérisons inexpliquées, il y a quand même une démarche spirituelle particulière.
2: Voilà. Mmh. Et alors là, je fais lien avec un autre ouvrage, puisque j'étais tombée sur un témoignage d'un Belge, un écrivain qui s'appelle Didier Van Kovelaert. Alors là aussi, j'espère que je n'écorche pas trop son nom. J'ai trouvé vraiment formidable et il a écrit plusieurs ouvrages, dont un qui s'appelle « L'insolence des miracles ». Et cet écrivain est allé répertorier ces miracles, mais qui là, pour le coup, ont vraiment été reconnus par l'Église. Donc vraiment des miracles.
1: Donc là, on est encore dans un autre domaine.
2: Voilà, là on arrive plus vers le spirituel, pour le coup, avec des personnes qui étaient encore condamnées par la science et qui finalement ont eu des miracles, c'est-à-dire ont été sauvées et la science ne l'explique pas par ailleurs.
1: Donc en fait des gens malades et qui guérissent de manière inexpliquée, en tout cas scientifiquement ça ne s'explique
2: pas. Scientifiquement, voilà.
1: Et des gens qui sont dans une démarche... spirituelle et voilà. De relations
2: Alors, on observait déjà, ça date moi des années 50, on m'avait déjà parlé pendant mes études, il y avait eu des études qui avaient été faites entre les croyants et les non-croyants, oui. Et on s'était aperçu que quand on est confronté à un deuil, le croyant est moins dépressif, s'en sort mieux que les non-croyants. Alors ensuite, croire, c'est pas une posture intellectuelle ou c'est pas juste un choix ou une pratique. Bon, je vais à la messe tous les dimanches comme ça. Dernier jour venu, je serai au paradis.
1: C'est pas non plus une assurance vie.
2: C'est plus qu'un comportement ou qu'un dogme que je pratique ou des rituels. Ça va être vraiment, j'habite dans mon corps cette foi en fait, cette espérance. Je l'incarne et c'est-à-dire que toutes mes petites cellules vont vibrer de cette vie et de cette amour pour la vie, de ce qui m'entoure et du fait que j'appartienne à un tout qui est plus grand et qui me dépasse. Et alors évidemment, là c'est un gros résumé, mais je pense que la posture spirituelle, alors je dis spirituelle, évidemment, pour ne pas choisir que le mot religieux ou catholique ou chrétien, parce que ce soit musulman, que ce soit du bouddhisme, d'autres religions que je ne connais pas, à partir du moment où on est dans cette... espoir, espérance, vraiment certitude que la vie est un tout bien plus grand que uniquement moi et que j'aime d'un amour inconditionnel cette vie, et finalement je ne vais plus être en lutte contre la matière, on va dire, contre le matériel, la matière, et vibrer dans cette peur en me disant qu'il n'y a que la matière, il n'y a que mes petites cellules, il n'y a que la science qui existe. Il y a, oui, bien sûr, la matière, mais l'âme et l'esprit, hein, tout est en lien. Donc si finalement je cultive mon esprit et que je permets à mes petites cellules de se nourrir de cette lumière, eh bien sûrement qu'il va y avoir des choses qui se passent. Mais là encore, on ne le fait pas avec objectif de guérison. On le fait parce que vraiment, on l'incarne dans son cœur, dans son amour, dans tout son être.
1: Eh bien voilà, c'était un beau message de conclusion pour les auditeurs qui nous écoutent en ce moment et dans cette émission Petit Sujet Psychologique. Et aujourd'hui, vous êtes revenu sur l'importance du psychique dans notre quotidien et notamment dans les épreuves de la vie que nous rencontrons tous. Merci beaucoup, Éléonore, et à très bientôt.
2: Merci beaucoup à vous, à bientôt. Au revoir.
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2: Ces derniers jours, la France a été profondément bouleversée par l'affaire Liana. Liana avait 11 ans. Cette collégienne du Gers avait disparu à la sortie de son établissement scolaire. Pendant plusieurs jours, sa famille, ses proches et les enquêteurs ont espéré la retrouver. Mais l'espoir a laissé place au drame lorsque son corps a été découvert quelques jours plus tard. Depuis, une question traverse le pays. Comment une telle tragédie a-t-elle pu se produire? Les révélations concernant plusieurs signalements antérieurs visant le principal suspect ont relancé le débat sur la protection de l'enfance et sur notre capacité collective à prévenir plutôt qu'à constater. Nous vivons dans une époque extraordinaire sur le plan technologique. Nos téléphones nous géolocalisent, nos voitures détectent les obstacles, l'intelligence artificielle répond à nos questions en quelques secondes. Pourtant, malgré tous ces progrès, une chose demeure impossible à automatiser : l'attention portée à l'autre. Aucune application ne peut remplacer un adulte qui écoute réellement un enfant. Aucun algorithme ne peut se substituer à l'intuition d'un enseignant, à la vigilance d'un parent ou au courage de celui qui décide de prendre une inquiétude au sérieux. La protection des plus fragiles repose d'abord sur une qualité profondément humaine, la capacité à voir, à entendre et à agir lorsque quelque chose semble ne pas aller. Cette idée rejoint l'enseignement de Jésus lorsqu'il déclare « Laissez venir à moi les petits-enfants ». À travers ces mots, il rappelle la valeur unique de chaque enfant et l'attention particulière qu'il mérite. Aujourd'hui, nos pensées vont d'abord à la famille de Liana, vers ses proches, ses camarades de classe et tous ceux qui sont touchés par ce drame. Aucun commentaire ne peut apaiser une telle souffrance, mais nous pouvons leur exprimer notre compassion et les assurer de nos prières. La Bible nous laisse cette promesse. L'Éternel est près de ceux qui ont le cœur brisé. Dans un monde qui compte souvent sur la technique pour résoudre ses problèmes, cette tragédie nous rappelle quelque chose d'essentiel. Notre sécurité collective dépend aussi de notre capacité à prendre soin les uns des autres. Car protéger un enfant ne relève pas simplement des institutions ou des technologies. Cela commence chaque fois qu'un être humain choisit d'être attentif à un autre être humain.
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C'était I Go To The Rock, interprété par Voices of Praise. C'est Ed au micro avec vous jusqu'à 20h. Si vous nous rejoignez, soyez les bienvenus. Et si vous êtes avec nous depuis le début, si vous êtes un fidèle auditeur, soyez le bienvenu également. À 16h30, nous retrouvons notre rendez-vous quotidien, l'Instant Bible, animé par Nafi Bonine, pour vous aider à peut-être mieux comprendre les paroles de ce vieux livre, toujours d'actualité, la Bible. Et puis nous aurons le plaisir d'entendre Aretha Franklin, Alvin Slaughter. Tout de suite, c'est Jason Nelson qui interprète Don't Worry.

c'était That's When avec Alvin Slaughter. Voici Aretha Franklin qui interprète Give Yourself to Jesus, juste avant de retrouver Nafi Bonin à la présentation de l'Instant Bible.

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2: Bonjour à tous, j'espère que vous avez passé une excellente semaine. Me concernant, parfait, les températures sont revenues à la normale et je pense que ça fait du bien à tout le monde. Aujourd'hui, on va aborder le thème de Paul et les Éphésiens et on va aborder ce sujet avec le pasteur Pascal Rodet. Bonjour Pascal, comment vas-tu ?
3: Bonjour Nafi, bien, merci, oui.
2: T'as passé une bonne semaine ?
3: Écoute, on va, oui, ça va, ça va.
2: Et on va aborder également ce sujet avec le pasteur Camille Gétro. Comment vas-tu Gétro ?
4: Bonjour Nafi, je vais très bien, bonjour tout le monde.
2: Ça va pas trop chaud ?
4: Ça va, quand on a le crâne dégarni comme moi, il y a une sorte d'air conditionné naturel qui se met au-dessus de la tête.
2: Qui se met au-dessus de la tête, tout va bien, les températures vont bien et autres. Alors, les garçons, je ne sais pas pour vous, mais pour moi, personnellement, il y a quelques années, j'avais ce qu'on appelle un tam-tam. Je ne sais pas si ça vous parle.
4: Oui, c'est un pager.
2: C'était un moyen de communication, comme on voit dans les films, les beepers et autres. Et mes amis m'envoyaient des messages sur ce tam-tam et je devais courir dans une cabine téléphonique à l'extérieur pour rappeler les gens avec un téléphone à cadran, hein, ou des fois c'était des petites touches comme ça, rappeler. Et on avait des espèces de cartes téléphoniques. Ça défilait énormément et on pouvait juste dire le message qu'on avait à dire et hop, ça coupait.
4: On est de la même génération.
2: Ouais. On est de la même génération.
3: Ouais, c'est ça. Ça remonte à quelques années, mais là, d'un seul coup, oui, hein,
2: c'est très dur. Ça, ouais. Mais du coup, tout le monde s'envoyait des messages. Et quand c'était un anniversaire, on avait ça aussi dans la classe, on n'avait pas le droit de les avoir, mais on les avait, et on entendait bip, bip, bip, bip, bip, bip, bip, bip. Tout le monde essayait de se passer un message. Alors, vous imaginez la propagation des messages dans la classe, dans le lycée, dans la cour. Tout le monde pouvait se passer un message unique. Et ce qui était bien, c'est qu'il n'était pas déformé, ce message. Parce que c'était un message qui était retranscrit à l'identique.
4: Tout à fait.
2: Et je trouvais ça vraiment génial. Et on va parler d'un personnage qui est Paul. J'ai trop que tu me dises qui est Paul.
4: Alors, pas compliqué. Paul, c'était un super responsable religieux, un intellectuel, une tête qui avait suivi l'enseignement d'une autre tête qui s'appelait Gamaliel, un super intellectuel, un penseur de la religion juive, du judaïsme. Et puis un beau jour, Paul, qui persécutait les chrétiens, qui considérait comme une secte du judaïsme, eh bien, il a rencontré Jésus-Christ dans une expérience mystique très impressionnante. Et depuis lors, il s'est converti au christianisme. Et il est devenu un super fan de Jésus, je le dirais comme ça. Et il annonçait la bonne nouvelle que Jésus lui avait confiée un peu partout où il allait.
2: Pascal, il n'avait pas de portable, il n'avait pas de tom-tom, il n'avait pas d'email pour pouvoir propager sa bonne nouvelle. Comment il a fait ?
3: Ben, c'est les moyens du bord de l'époque, qui étaient déjà une bonne avancée si on reprend quelques décennies avant. C'est l'époque des Romains. Et donc, mis à part les pieds, où il fallait marcher pour aller d'un point à un autre, communiquer, discuter, faire des discussions avec des villageois, etc. Si on voulait aller plus loin, il suffisait de suivre les chemins des Romains ou les voies navigables de l'époque. Donc c'est ça la communication et ça s'arrêtait là. On ne pouvait pas faire plus.
2: On ne pouvait pas faire autrement. Mais il a quand même écrit.
4: Alors Paul a écrit des lettres. Moi j'ai écrit des lettres aussi. J'en ai même écrit une il n'y a pas longtemps, là, avec du papier, un stylo, enfin à l'ancienne. Quoi. Il a écrit un petit peu à toutes les personnes qu'il avait rencontrées, enfin à toutes les églises qu'il avait rencontrées et constituées. Parce qu'il a été à droite et à gauche, il a constitué des églises, il a bâti, il a évangélisé, c'est-à-dire qu'il a parlé de Jésus et les gens ont adhéré de tout leur cœur. Et puis ensuite, les communautés se constituent. Et quand les communautés se constituent, ben, il y a des problèmes qui arrivent ou il y a des doutes. Alors, soit des problèmes de pratique, soit des problèmes de théologie, c'est-à-dire d'analyse religieuse, quoi. Et alors, Paul écrivait pour expliquer les choses, et éventuellement pour expliquer que telle chose n'était pas bien admissible. Je ne sais pas, par exemple, je vous dis n'importe quoi, mais imaginons que quelqu'un voulait manger ses parents. Voilà, Paul aurait écrit une lettre en disant, oui, mes exemples sont toujours très spectaculaires. Voilà, il n'est pas admissible pour un chrétien de manger ses parents, en tout cas pas au petit déjeuner. Mais voilà, il écrivait pour réguler et pour enseigner.
2: D'accord. Mais alors Pascal, qui sont les Éphésiens ?
3: Alors, les Éphésiens est une, sont les habitants d'Éphèse, une ville très connue à l'époque, où il y a beaucoup de commerce, beaucoup d'échanges. C'est une plaque tournante de différents endroits entre le Moyen-Orient et les Romains. C'est une ville à l'origine grecque et c'est une ville qui est consacrée à une déesse très connue à l'époque, Diane.
2: D'accord.
3: Et c'est quelque chose de très important pour cette ville qui est aussi connue pour toutes son côté culturel et son côté aussi de construction et de fabrication de statuettes et de toutes choses de ce genre.
2: Ce que j'aimerais savoir, c'est que cette ville-là, elle n'était pas peuplée et habitée uniquement par des chrétiens, en fait.
4: Les chrétiens n'existaient quasiment pas à l'époque. Les chrétiens, c'est une espèce en voie d'extinction. C'est plutôt une espèce en voie d'apparition à l'époque. C'est-à-dire que vous avez le judaïsme qui est relativement répandu. Et puis, au final, qu'est-ce que le christianisme d'un point de vue technique ? C'est... Pour les chrétiens, c'est la réalisation du judaïsme. Mais ils sont très minoritaires. Seulement, ce qui se passe, c'est que comme les juifs sont un peu dispersés partout dans le monde, quand ils rentrent à Jérusalem, certains entendent parler à Jérusalem de Jésus-Christ. Ils comprennent la foi chrétienne, ils adoptent la foi chrétienne. Et puis ensuite, quand ils retournent pour l'un à Corinthe, pour l'autre à Éphèse, pour l'autre à Rome, eh bien, ils vont parler de leur foi à droite et à gauche, et ils vont de plus en plus de gens vont se convertir au christianisme.
2: D'accord.
4: Parce Mais ils sont très minoritaires. Hein. À Éphèse, ils sont très minoritaires. Ça n'existe quasiment pas, quoi.
2: D'accord.
4: Au début.
2: C'est vraiment la naissance.
4: Absolument.
2: Pascal, est-ce que tu peux me lire Actes 13, versets 1 à 5, s'il te plaît ?
3: Oui. Dans l'église d'Antioche, de Syrie, il y a des prophètes et des hommes qui enseignent. Ce sont Barnabas, Siméon, appelé le Noir, Lucius de Cyrène, Manaï, qui a été élevé avec Hérode Antipas, et enfin Saul. Un jour, ils sont réunis pour prier le Seigneur et ils jeûnent. Alors l'Esprit Saint leur dit « Mettez à part Barnabas et Saul pour faire le travail que je vais leur demander ». Ils continuent à jeûner, à prier, ensuite ils posent les mains sur la tête de Barnabas et de Saul, et il les laisse partir. Donc l'Esprit Saint envoie Barnabas et Saul. Ils vont à Séleucie et de là, ils prennent le bateau pour l'île de Chypre. Ils arrivent à Salamine et ils annoncent la parole de Dieu dans les maisons de prière des Juifs. Jean-Marc est avec eux pour les aider.
2: Qui est Saul et qui est Barnabas ?
3: Alors Saul, c'est en effet l'ancien nom de Paul. Comme disait tout à l'heure Jéthro, avant sa conversion, avant qu'il devienne chrétien, Paul s'appelait Saul, qui était donc ce fameux pharisien à l'époque, c'est le nom qu'on utilisait, ceux qui étaient très très fervents dans la religion.
4: Les ultra-orthodoxes.
3: Les ultra-orthodoxes, voilà, on peut le dire. Et donc après avoir rencontré Jésus, il a aussi, à un moment donné, pas tout de suite là, parce que dans le texte qu'on vient de lire, il est déjà devenu chrétien.
2: D'accord.
3: Mais en effet, son nom va être changé. Et Barnabas, lui, est aussi un chrétien qui l'est devenu avant Saul, et qui est d'ailleurs un personnage très important, on n'en parle pas beaucoup dans la Bible, mais qui a eu qui pour moi, en tous les cas, est celui qui a sauvé Saul de la situation. Parce que il faut quand même reconnaître que à l'époque, quand on entendait quelqu'un qui voulait tuer les chrétiens, qui voulait emprisonner les chrétiens, qui voulait nous annoncer après qu'il est devenu chrétien...
4: Ça inspire moyennement confiance. Hein.
3: C'est ça. Hein, il faut un certain... Et le seul qui a réussi à introduire Saul dans le milieu chrétien, c'est Barnabas, le même qu'on vient de lire. Donc c'est véritablement un personnage qui a ce don de voir... au travers de l'autre, quelqu'un qui a vraiment changé, qui est prêt à faire du bien. Il a ce don, il l'a eu pour d'autres personnes aussi, en particulier Marc, où c'est lui qui l'a repêché, entre guillemets, parce qu'il penchait un peu du mauvais côté. Donc je crois que c'est quelque chose aussi, ces deux personnages sont très intéressants dans la Bible.
2: Est-ce que nous, on ne devrait pas être amenés un petit peu à pouvoir voir aussi ce qui est bon chez l'autre, plutôt chercher ce qui est bon que ce qui est...
3: Ben, je crois que c'est déjà la base du christianisme. Mmh. Hein, c'est-à-dire que Dieu voit toujours au travers de chacun le potentiel qu'il y a. Tout le monde a cette possibilité de changer. La difficulté que nous avons, êtres humains, c'est ce filtre que nous mettons, les filtres que nous mettons parfois en disant « Oui, il peut devenir chrétien, mais, premier filtre, c'est quelqu'un qui est colérique, mais c'est quelqu'un qui changera jamais, mais, etc. »
2: Et l'étiquette.
3: Il faut parfois, même quand on est chrétien, combattre ces filtres que parfois nous mettons. Et ça, c'est tout un travail de vie.
2: Pascal, quand il a lu Acte 13, versets 1 à 5, il a quand même décliné un certain voyage. À l'époque, ça ne devait pas être facile. C'est comme il dit, aujourd'hui, je veux rendre visite à ma mère, je vais sur Internet, je prends un billet de train, je pense que c'est chose aisée. Il y a quelques années, faire un tel voyage, il y avait une signification aussi derrière quand même, non ?
4: À dire que quand vous entreprenez un tel voyage, c'est que vous avez vraiment, vraiment quelque chose d'important à faire. C'est-à-dire que vous avez laissé toute votre vie derrière vous, vos repères, vos pantoufles, vos habitudes, vos télécommandes, et puis vous partez vraiment presque dépouillé de tout. C'est des conditions très spartiates, c'est très dur comme condition. Les bateaux, c'est pas les grands paquebots de luxe, les rafiaux qui sont chahutés par les vagues. Enfin, il y a même des naufrages. Paul va même subir un naufrage, être sur le point de se noyer. Enfin, c'est vraiment, vraiment parce qu'il a une vision très très clair de la valeur de la connaissance de Jésus-Christ et qu'il veut vraiment du fond de son cœur aller la propager. Vous savez, il y a des idéologues qui vous disent « Allez, va au casse-pipe » et puis qui restent bien au chaud.
2: Ah oui, ça.
4: Paul n'est pas comme ça. Lui, il va en première ligne et il a souffert pendant ses voyages missionnaires. Il a été emprisonné, il a été battu, il a failli mourir, il a failli être assassiné, il a été insulté, il a été jugé, emprisonné. Mais il savait pourquoi il le faisait. Parce que, et c'est vrai, moi je confirme, quand on connaît la beauté de l'Évangile, on ne connaît pas grand-chose de plus important et de plus beau que ça.
2: En fait, dans cette ville à Éphèse, est-ce que cette ville avait une particularité ? Pourquoi Éphèse ? Parce que on aurait très bien pu prendre Jérusalem, autre. Non, Éphèse, pourquoi ?
4: Je peux simplement répéter ce que disait Pascal tout à l'heure. Il parlait de la Diane des Éphésiens. Donc il faut bien comprendre qu'on est dans un univers polythéiste dans lequel chaque divinité a une fonction bien spécifique. Or, Diane ou Artémis, c'est entre autres choses une protectrice, mais c'est surtout une déesse de la fécondité. Or, à cette époque-là, les enfants, c'est primordial. Quand tu as des enfants, c'est que tu as été béni des dieux, c'est que ta descendance est assurée.
2: Bien sûr.
4: C'est que le niveau économique de la famille peut se maintenir parce que les enfants vont travailler typiquement dans l'entreprise ou l'activité familiale. Et puis, c'est aussi du point de vue quelque part spirituel, c'est un petit peu dire, j'ai des enfants, quand je meurs, je continue à vivre au travers de mes enfants et de mes petits-enfants. Donc, quelque part, dans l'imaginaire de ces gens-là, c'est une porte vers une forme d'éternité, entre guillemets. Et donc, la déesse, du coup, de la fécondité avait une importance fondamentale. Et il y avait tout un business qui s'était mis en place de petites statuettes, d'articles, d'artefacts liés à Artémis. Et en plus d'être une plaque tournante du commerce régional, Éphèse était également un centre de rayonnement pour la déesse Artémis.
2: Pascal, est-ce que tu peux me lire Acte 19, versets 24 à 30, s'il te plaît ?
3: Oui. En effet, un bijoutier appelé Démétrius fabrique des petits temples en argent de la déesse Artémis. Pour ce travail, il donne aux artisans un bon salaire. Alors Démétrius réunit les artisans et tous ceux qui vivent de ce métier. Il leur dit « Mes amis, vous le savez, c'est grâce à ce travail que nous vivons bien. Mais ce Paul dit que les dieux fabriqués par les hommes ne sont pas des dieux. » Et il a réussi à en persuader beaucoup de gens, non seulement ici, mais dans presque toute la province d'Asie. Vous avez entendu parler de tout cela et vous le constatez. Cela risque de faire du tort à notre métier. De plus, le temple de la grande déesse Artémis va peut-être perdre de son importance. On ne dira plus « Artémis est une grande déesse ». Pourtant, tout le monde l'adore dans la province d'Asie et sur la terre entière. Quand les gens entendent cela, ils se mettent en colère et ils crient « C'est une grande déesse, l'Artémis des Éphésiens ».
2: Pascal, après ce que tu viens de lire, Quelle est la vraie problématique ? Est-ce que c'est le fait d'être chrétien ou est-ce que c'est le fait de ne plus pouvoir vendre des objets ?
3: Alors ça, c'est la grande question. Et c'est tout ce qui est la problématique de ces commerçants. Ils vivent du commerce de l'ADS. Et donc, dès qu'on commence à parler argent, et surtout vie, et comme l'a précisé tout à l'heure Jethro, c'est du commerce, il faut vivre, il faut que ça marche, hein, parce qu'il faut nourrir tout le monde, il faut nourrir la famille, il faut être rayonnant un peu dans toute la province. Artemis est une source financière indéniable. Et avant de parler de vérité, forcément dans la tête de ces artisans, c'est de dire... oui, mais attention, là, on touche à nos biens, à nos revenus. Et c'est toute la problématique d'un commerce qui tourne autour de la religion, qu'elle soit de l'époque d'Artémis ou qu'elle soit d'autres religions, etc. Dès qu'on commence à mettre du commerce parallèle...
2: Oui.
3: On finit par, à un moment donné, penser plus à la question commerce qu'à la question religieuse.
2: Mmh.
3: Et c'est toute cette difficulté que ces artisans-là ont. Et c'est aussi la difficulté de Barnabas et de Saul, parce qu'ils présentent un Dieu unique, nouveau, où il n'y a pas besoin de statue, où il n'y a pas besoin d'acheter des choses pour être avec le Dieu, avec le Dieu unique, mais c'est pas rassurant. C'est économiquement, c'est pas du tout rassurant. Et donc, en effet, Paul et Barnabas vont véritablement se confronter à cette réalité.
4: Mmh.
3: Une réalité qui est vraie à tout moment, c'est pas que autour de la religion. Dès qu'on a un commerce, et dès qu'on vit de ce commerce, et dès qu'il y a un changement social, changement du métier, un métier qui disparaît, C'est un énorme stress pour ceux qui vivaient de ce commerce.
4: Et qui n'ont pas rencontré Jésus-Christ. Parce que finalement, Saul de Tarse avait un statut, dans son milieu il était très apprécié, mais comme il a rencontré Jésus-Christ et que ça a bouleversé son cœur, alors perdre sa notoriété, son statut, avait beaucoup moins d'importance.
3: Tout à fait. C'est cette difficulté-là qu'il y a de passer à découvrir le Dieu. Découvrir Dieu à ce moment-là, c'est aussi perdre des choses. Et parfois, il faut faire le deuil de ce qu'on risque de quitter.
4: Oui, tout en voyant ce qu'on gagne.
3: C'est
4: parce que si on ne voit pas ce qu'on gagne, il ne faut pas aller dans le sacrifice. Mais par contre, quand on voit vraiment ce qu'on gagne, l'apôtre Paul le dit très bien dans Philippiens 3, il dit ce qui pour moi avait avant de la valeur, depuis que j'ai rencontré Dieu, je le considère comme de la boue. Mmh. Alors, je ne dis pas qu'il faut considérer le travail comme de la boue ni rien, mais c'est vrai qu'au contact de Dieu, il y a une réorganisation des priorités et des valeurs. Et c'est une expérience, je pense, qu'on a tous vécu ici et que je souhaite vraiment à chacun.
2: Alors Jethro, Pascal, est-ce que je pourrais conclure en disant que il faut faire attention si on souhaite devenir chrétien. Par exemple, je vois moi pour mon travail... ou quand je suis sur Instagram ou autre, j'ai tendance des fois à délaisser mon mari, à tendance à délaisser aussi peut-être ma famille, à dire que je peux pas aller dans tel ou tel endroit parce que j'ai beaucoup de travail. Est-ce qu'il faut pas que je me concentre aussi sur non seulement ma vie spirituelle, mais aussi tous les à côté familiaux, tout ce que la Bible demande de faire avec son prochain ? Est-ce que je pourrais le résumer comme ça ?
3: Alors, c'est une partie de la réponse, forcément, mais c'est pas toute la réponse. Toute la réponse va se voir durant toutes les semaines à venir, où on va avoir une réflexion autour des Éphésiens, du livre des Éphésiens, où véritablement, c'est Paul qui démontre la vie chrétienne débouche sur quelque chose de positif.
2: C'est une très belle réponse, je t'en remercie beaucoup. En tout cas, je vous remercie de nous avoir écoutés. Je vous invite la semaine prochaine à avoir la suite pour avoir la réponse. Merci beaucoup et très bonne semaine.

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Ce vendredi, comme tous les vendredis, entre 18 et 19 heures, c'est Gospel Dédicace. Pour participer, c'est simple, c'est opradio.live, la page Facebook, la page Instagram ou encore la rubrique Contact sur le site internet opradio.live. On poursuit avec Perry Sisters, puis Ty Tribbett et dans quelques minutes, on retrouve le Flash Info de 17 heures.

0: Of Somebody, c'est ce que nous chante tout de suite Yolanda Adams, juste avant le Flash Info.
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2: La mort de Jean Tsigler, une perte inestimable pour Genève et la Suisse, estime le Parti Socialiste Genevois. Le Conseil d'État a présenté ses condoléances. Le sociologue genevois et ancien conseiller national est décédé à l'âge de 92 ans. Jean Tsigler, figure de la gauche, a également été ancien rapporteur spécial de l'ONU pour le droit à l'alimentation. Il laisse aussi une quantité de livres coup de poing qui ont notamment dénoncé les travers de la Suisse. Ces livres, Jean Tsigler les considérait comme ses armes. Patrick Bruel, devant 3 juges d'instruction en vue de sa mise en examen pour des viols et des agressions sexuelles dont l'accusent plusieurs femmes. Le chanteur français était auditionné en garde à vue depuis lundi à Paris. Le procureur de Nanterre a requis son placement en détention provisoire. Le ministère public, qui liste 9 faits s'échelonnant entre 2000 et 2019. Parmi ces 9 victimes, 4 ont déposé plainte avec constitution de partie civile. En France encore, face à un pays sidéré par la mort de la petite Liana, Emmanuel Macron a reconnu que la question de la confiance dans les institutions était posée. Il a toutefois mis en garde contre toute démagogie et précipitation à légiférer. Le principal suspect dans la mort de la collégienne de 11 ans, dont le corps a été retrouvé jeudi dernier dans le Gers, n'avait jamais été interpellé ou convoqué malgré plusieurs plaintes et signalements déposés contre lui pour des violences sexuelles sur mineurs. Il est évident qu'il y a eu des dysfonctionnements manifestes, a dit le président de la République. Une ancienne pasteur s'est vue retirer à Saint-Aubin, en Suisse, son agrégation d'exercer par l'église réformée évangélique du canton de Neuchâtel. L'affaire constitue une première pour les reines. L'autorité reproche un dérapage important par rapport au code de déontologie pastorale. Elle est notamment accusée d'emprise spirituelle, d'atteinte sexuelle et de harcèlement. Lyon 14 va bénir ce soir à Barcelone la plus haute tour de la Sagrada Familia, un des monuments les plus connus d'Espagne. Bénédiction après sa visite d'une prison et de l'abbaye de Montserrat, un symbole de l'identité de la Catalogne. La Sagrada Familia avait été consacrée et élevée au rang de basilique par le pape Benoît XVI en 2010. Elle pourrait être terminée d'ici une dizaine d'années. Des locations de courte durée de type Airbnb doivent être mieux tracées en Suisse. Le Parlement exige une base de données nationale. Ces plateformes aggravent la pénurie de logements dans toute l'Europe. Et en Suisse, il manque une base de données pour montrer l'ampleur réelle du phénomène. Le dossier part au Conseil des États. Les descendants du général de Gaulle à Porrentruy, une partie des descendants de Charles de Gaulle, notamment la petite fille du général Anne de la Rouillère, s'est rendue dans la cité jurassienne. Elle a participé à une journée mémorielle sur les origines du lieu du fondateur de la 5e République. Une plaque a été installée contre la façade de l'Hôtel Dieu, édifice historique construit sur l'emplacement de la maison de l'arrière-arrière-arrière-grand-père de Charles de Gaulle. La météo avec des averses parfois orageuses encore, mais des éclaircies en soirée et dans la nuit, ciel généralement dégagé. Demain jeudi, bien ensoleillé après dissipation des nuages résiduels. 20 degrés jusqu'à 23 en Valais encore. Vendredi sera encore bien ensoleillé malgré quelques nuages élevés en début de matinée et il fera jusqu'à 25 degrés.
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0: C'était Comment ne pas te louer avec Pierrot Batterie. Comment est-ce qu'on participe au Gospel Dédicace? Eh bien, c'est très simple. À tout moment de la semaine, vous nous faites savoir quel titre gospel vous souhaiteriez entendre ou quel titre gospel vous aimeriez dédicacer à la personne de votre choix. Et puis, pour nous le faire savoir, vous allez sur opradio.live, la page Facebook, la page Instagram ou dans la rubrique Contact sur le site internet et vous nous faites connaître le titre de votre choix, opradio.live. Il est 17h15, voici votre chronique Boost Espoir. 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
2: C'est mon histoire, c'est la chronique où nous nous immergeons dans le témoignage d'une ou plusieurs personnes pour entendre leur histoire avec Dieu. Mais je ne t'en dis pas plus et je te laisse écouter. Je vais te raconter l'histoire de Devin, un participant d'une télé-réalité qui a eu le courage et l'audace de partager devant les caméras son cheminement avec Dieu. Voici son témoignage. J'ai joué au basket toute ma vie, mais en dernière année de lycée, tout a basculé. Des douleurs sont apparues au dos, puis dans mes jambes. Elles ont commencé vraiment à me faire souffrir. Mes pieds s'engourdissaient. Je peinais à peine à sortir du lit, à enfiler mes chaussures, à marcher. Pourtant, je refusais d'admettre que je ne pourrais plus jamais jouer. Malgré la douleur persistante, j'ai continué. Et on a tout essayé. La physiothérapie, la cryothérapie, jusqu'à l'acupuncture. Mais rien à faire, rien ne fonctionnait. Alors j'ai commencé à prendre des anti-inflammatoires. D'abord 1, puis 2, puis 4, puis 8, je suis allé jusqu'à 20 par jour. À force, ce n'était plus un combat contre la douleur, mais un combat contre moi-même. Je ne voulais pas me faire du mal, mais chaque matin, une question revenait sans cesse. À quoi bon continuer? À quoi bon continuer de vivre? Pourtant, je gardais tout pour moi. Je n'exprimais rien. Par fierté, par peur du regard des autres, je n'en parlais à personne. Et puis un jour, j'ai décidé de me tourner vers Dieu. J'ai prié. Finalement, j'ai consulté un médecin une dernière fois. Et là, il a découvert quelque chose de spécial. Il a découvert que mon fémur frottait contre mon bassin, provoquant ces douleurs insupportables. Une opération des deux hanches était donc nécessaire. Je l'ai faite et la douleur a disparu. Aujourd'hui, je peux rejouer au basket enfin. Et l'abus de médicaments, j'en garde une certaine honte toujours. Mais c'est aussi ce qui m'a conduit là où je suis maintenant. Et surtout, ce chemin m'a permis de renforcer ma foi, de créer un lien profond avec Dieu.
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C'était la belle voix grave de Wintley Phipps, His Eyes on the Sparrow sur Hope Radio. Dans quelques minutes, à 17h33, l'agenda gospel de ce mercredi 10 juin. Puis à 17h45, on retrouve notre chronique bien-être Top Cuisine. Mais tout de suite, on écoute Depending on You avec Sean Brown et Da Boys.

0: L'invité gospel cette semaine, c'est Emma Lamadji, artiste autodidacte, chanteuse gospel, jazz, afro-jazz, coach vocal et leader de la formation Afroplug. Voici un extrait de son interview. Et alors, tes premières expériences, est-ce que c'était, comment s'appelait ce groupe, Black and White?
1: Alors non, justement, non. La toute première... Alors, je n'ai jamais été dans le Black and White, d'accord. Mais la personne dont je t'ai parlé avant, Anderson Mubitang, était le chanteur basse de Black and White, mm-hmm. Et il s'occupait de la chorale. Et il a créé un groupe de filles, avec Ariane qui est là, avec nous, qui s'appelait Blackness. Voilà, c'était un quartet, voilà, issu de deux églises, le centre Azema et l'église de Saint-Christol. Donc une chanteuse venait de Saint-Christol-les-Alès. Et c'est mon tout premier groupe. Voilà, j'avais 18 ans.
0: D'accord. Voilà. Alors, complètement autodidacte, mais est-ce que depuis, tu as suivi des cours, des formations, ou est-ce que c'est toujours à l'oreille que tu travailles aujourd'hui?
1: Alors, je travaille toujours beaucoup à l'oreille. Par contre, comme je dirige des chœurs et que j'enseigne dans une école de jazz qui est assez réputée, qui s'appelle le Jam, ici à Montpellier, et qu'on m'appelle pour faire des formations, j'ai dû me former à tout ce qui est la technique vocale de base et on va dire l'harmonie de base pour pouvoir prétendre au titre, enfin au statut, au diplôme de chef de chœur. Et du coup, après, une fois que j'ai assis ma méthode, j'ai arrêté l'enseignement parce que je reste persuadé, en tout cas pour moi, que ce qui se passe avec l'oreille d'abord, voilà, on peut lui faire confiance.
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0: Pour vous donner quelques idées des festivités gospel à venir, voici l'agenda gospel de ce mercredi 10 juin. À Paris, jeudi 11 juin, dirigé par le chanteur londonien Volney Morgan, la chorale Bridge Gospel Paris vous donne rendez-vous jeudi 11 juin à 20h pour un concert gratuit rue Antoine-Julien Hénard à Paris. Attention, les places sont limitées. Retrouvez le flash code sur opradio.live. À Aix-en-Provence, samedi 13 juin, l'église réformée évangélique d'Aix-en-Provence fête les 150 ans de son temple avec un concert gospel gratuit donné par les Divine Gospel Men à 20h30 au temple protestant rue de la Masse. À Paris, toujours le 13 juin, la formation Gospel Helios, dirigée par Dominique Magloire, ancienne candidate de The Voice, sera en concert à 20h45 à l'église Saint-Sulpice dans le 6e arrondissement. À Paris, toujours le dimanche 14 juin, la chanteuse Miss Dominique sera en concert hommage à Mahalia Jackson au théâtre Stéphane Gildas à 15h30. À Cagnes-sur-Mer, le dimanche 14 juin, la plus grande chorale gospel des Alpes-Maritimes vous invite pour un concert plein d'énergie et d'émotion. Avec 80 choristes et ses 5 musiciens, Shiny Gospel en concert à 18h30 au Shopping Promenade Riviera à Cagnes-sur-Mer. Prochainement, le rendez-vous de l'été, c'est la première édition du Divine Gospel Festival. Les 21, 22 et 23 juillet, c'est au domaine de Chantegrillé à Ventabrun, proche d'Aix-en-Provence, avec Divine Gospel Men, Sandrine Garcia et Soulshine Voices, et Emmanuel Pidjob, qui sera le parrain de cette première édition. Chaque concert sera précédé du chœur Gospel Mars avec Magali Ponsada. Divine Gospel Festival les 21, 22 et 23 juillet au domaine de Chantegrillé. 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

0: C'était Steal Away, chanté par la formation Soul Gospel. Il est 17h45, voici votre chronique bien-être, Top Cuisine avec Corinne Valls, spécialisée dans la cuisine végétarienne. Le menu du jour, la patate douce. Voici Top Cuisine. 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
1: 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Corinne Valls, bienvenue au micro de Top Cuisine. Je suis heureux de vous retrouver. C'est toujours avec plaisir qu'on écoute tous les conseils que vous pouvez nous apporter en matière de cuisine saine.
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1: Je rappelle d'ailleurs que c'est votre spécialité. Aujourd'hui, vous allez nous parler d'un nouvel aliment. C'est la patate douce. Alors, d'où est-ce que ça vient, la patate douce, Corinne ?
2: Oui, bonjour. Alors, la patate douce est assez méconnue. Alors on commence maintenant à en parler, les grands cuisiniers l'utilisent maintenant dans les grands restaurants. La patate douce vient d'Inde et d'Amérique du Sud et c'est la base alimentaire de plusieurs pays et de plusieurs peuples. Et heureusement qu'ils ont la patate douce pour se nourrir.
1: Donc quelle est sa particularité à la patate douce par rapport à la pomme de terre que l'on connaît ?
2: Alors la pomme de terre qui est aussi un aliment, comme je disais, très important, riche en potassium et en vitamines. La patate douce a aussi sa valeur, mais ce n'est pas... Elle n'est pas issue du même plant que la pomme de terre. Elle pousse sur une liane. Et contrairement à la pomme de terre, on peut, surtout dans ces pays-là, ils utilisent la feuille de la patate douce, qui est un aliment riche et important pour eux. C'est un légume. Alors que nous, on ne peut pas utiliser la feuille de la pomme de terre, c'est toxique. La feuille de la pomme de terre est toxique.
1: Ah oui, ça ne se mange pas, la feuille de la pomme de terre.
2: Il ne vaut mieux pas essayer, hein, voilà. Il ne vaut mieux pas essayer. Par contre, la patate douce, c'est tout l'ensemble qui se mange. Hein. La tubercule et la feuille.
1: Et au niveau de la saveur, la patate douce, comme son nom l'indique, ça a un goût assez sucré.
2: Oui, voilà, c'est un goût assez sucré. Il y a plusieurs variétés de patates douces. Plus la patate douce est colorée, plus elle sera riche en éléments minéraux et en vitamines. Et elle peut être utilisée, bon, parce qu'il y en a plusieurs sortes, selon votre patate douce, vous allez l'utiliser ou en dessert ou en plat salé, comme la pomme de terre.
1: Et alors justement, est-ce que vous avez une recette à nous indiquer pour cuisiner la patate douce, pour l'accommoder ?
2: Oui, alors je vais vous donner la recette, mais je voulais déjà préciser pour nos auditeurs que la patate douce est riche en vitamines B6 et C. Elle est riche en cuivre, en manganèse et en potassium. Hein. Elle contient une grande quantité de bêta-carotène, de vitamine A et de glucides assimilables. Ce n'est pas négligeable comme aliment.
1: Et je ne sais pas, mais quand on mange une patate douce, on a l'impression que c'est assez fibreux. Peut-être que c'est riche en fibres aussi.
2: Et c'est riche en fibres. Il y a un apport aussi de fibres et de glucides dans la patate douce. Donc ça, pour votre bol alimentaire, c'est que du bonheur. Je vais vous donner la recette. La recette de la purée au fromage de brebis, à la tome de brebis. Alors, 1 kg de patate douce, 1 jaune d'œuf, 10 cl de lait, 120 g de tome de brebis, du sel, du poivre et de la noix muscade. Vous déposez les patates dans l'eau bouillante, vous faites cuire pendant 30 minutes, vous pelez, vous mixez les patates douces, vous ajoutez le lait peu à peu, vous incorporez le jaune d'œuf, et pour finir, vous salez, vous poivrez et vous râpez un peu de noix muscade. C'est tout simple. Et c'est un plat très nourrissant. Vous pouvez le manger le soir, il vous apporte des bons éléments pour la nuit.
1: Oui, justement, on avait parlé des repas légers du soir. Ça, c'est un plat que l'on peut manger le soir.
2: Voilà. Là, je l'ai donné dans les menus légers du soir. Ça fait partie. C'est un plat qui est facile à faire, qui n'est pas onéreux et qui est léger pour le soir. Je voulais te parler d'un choix par rapport à la patate douce. J'ai parlé de la couleur qui est importante sur le plan nutritif. Bon, toutes elles sont importantes, mais plus les patates douces sont petites et plus elles sont concentrées. Ça, j'ai fait le constat, et elles sont meilleures.
1: D'accord, donc ne pas forcément choisir les plus grosses, ouais. mais en qualité, on y gagne en choisissant les plus petites.
2: Parce que les plus grosses, elles ont plus d'eau, j'ai remarqué. Peut-être parce qu'elles sont plus forcées, je ne sais pas, mais en tout cas, les plus petites sont beaucoup plus sucrées, plus concentrées.
1: Eh bien, Corinne, merci pour ces indications. On va pouvoir se mettre à la patate douce et déguster ses particularités. On se retrouve bientôt pour une prochaine chronique de Top Cuisine. Merci, à bientôt, au revoir.
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Maggie Blanchard sur Op Radio. Dans moins de 10 minutes, le journal de 18h. Mais voici tout de suite les Harlem Gospel Singers, accompagnés de Shirley Caesar. Et ils chantent « I've got Jesus and that's enough ».

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2: 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Pierre-Étienne Joie.
3: La mort de Jean Tsigler, une perte inestimable pour Genève et la Suisse, estime le Parti Socialiste Genevois. Le Conseil d'État a présenté ses condoléances. Le sociologue genevois et ancien conseiller national est décédé à l'âge de 92 ans. Jean Tsigler, figure de la gauche, a également été ancien rapporteur spécial de l'ONU pour le droit à l'alimentation. Il laisse aussi une quantité de livres coup de poing qui ont notamment dénoncé les travers de la Suisse. Ces livres, Jean Tsigler les considérait comme ses armes. Patrick Bruel, devant 3 juges d'instruction en vue de sa mise en examen pour des viols et des agressions sexuelles dont l'accusent plusieurs femmes. Le chanteur français était auditionné en garde à vue depuis lundi à Paris. Le procureur de Nanterre a requis son placement en détention provisoire. Le ministère public qui liste 9 faits s'échelonnant entre 2000 et 2019. Parmi ces 9 victimes, 4 ont déposé plainte avec constitution de partie civile. En France encore, face à un pays sidéré par la mort de la petite Liana, Emmanuel Macron a reconnu que la question de la confiance dans les institutions était posée. Il a toutefois mis en garde contre toute démagogie et précipitation à légiférer. Le principal suspect dans la mort de la collégienne de 11 ans, dont le corps a été retrouvé jeudi dernier dans le Gers, n'avait jamais été interpellé ou convoqué malgré plusieurs plaintes et signalements déposés contre lui pour des violences sexuelles sur mineurs. Il est évident qu'il y a eu des dysfonctionnements manifestes, a dit le président de la République. Une ancienne pasteur s'est vue retirer à Saint-Aubin, en Suisse, son agrégation d'exercer par l'église réformée évangélique du canton de Neuchâtel. L'affaire constitue une première pour les reines. L'autorité reproche un dérapage important par rapport au code de déontologie pastorale. Elle est notamment accusée d'emprise spirituelle, d'atteinte sexuelle et de harcèlement. Lyon 14 va bénir ce soir à Barcelone la plus haute tour de la Sagrada Familia, un des monuments les plus connus d'Espagne. Bénédiction après sa visite d'une prison et de l'abbaye de Montserrat, un symbole de l'identité de la Catalogne. La Sagrada Familia avait été consacrée et élevée au rang de basilique par le pape Benoît XVI en 2010. Elle pourrait être terminée d'ici une dizaine d'années. Des locations de courte durée de type Airbnb doivent être mieux tracées en Suisse. Le Parlement exige une base de données nationale. Ces plateformes aggravent la pénurie de logements dans toute l'Europe. Et en Suisse, il manque une base de données pour montrer l'ampleur réelle du phénomène. Le dossier part au Conseil des États. Les descendants du général de Gaulle à Porrentruy, une partie des descendants de Charles de Gaulle, notamment la petite fille du général Anne de la Rouillère, s'est rendue dans la cité jurassienne. Elle a participé à une journée mémorielle sur les origines du lieu du fondateur de la 5e République. Une plaque a été installée contre la façade de l'Hôtel Dieu, édifice historique construit sur l'emplacement de la maison de l'arrière-arrière-arrière-grand-père de Charles de Gaulle. La météo avec des averses parfois orageuses encore, mais des éclaircies en soirée et dans la nuit, ciel généralement dégagé. Demain jeudi, bien ensoleillé après dissipation des nuages résiduels. 20 degrés jusqu'à 23 en Valais encore. Vendredi sera encore bien ensoleillé malgré quelques nuages élevés en début de matinée et il fera jusqu'à 25 degrés.
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0: C'était Mona Abel. Vous êtes à l'écoute de Hope Radio. Soyez les bienvenus. Vous avez fait le bon choix. Restez connectés. C'est Ed avec vous jusqu'à 20h. Derrière le micro, il est 18h passé d'une dizaine de minutes. Voici votre émission mensuelle Prunelle. Une émission faite avec des femmes, pour des femmes. Aujourd'hui, mais partez pas très loin, messieurs, vous avez aussi sûrement des choses à apprendre. Aujourd'hui, le sujet du jour, c'est le handicap. Voici Prunelle. 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
1: Bonjour et bienvenue dans notre émission Prunelle, une émission pour et avec des femmes qui nous fait beaucoup de bien, n'est-ce pas Violaine et Morgane ? Bonjour mesdames.
2: Bonjour.
3: Bonjour.
1: Chères femmes qui nous écoutent, peut-être avez-vous un handicap ou êtes-vous une personne aidante ? Notre invitée d'aujourd'hui, Céline, est justement là pour nous en parler. Parler de sa propre expérience d'enfant de parents malentendants. Bonjour Céline.
2: Bonjour Céline.
4: Bonjour mesdames.
1: Handicap, quel handicap ? Voilà notre thème que nous abordons aujourd'hui ensemble et Morgane va introduire avec sa chronique d'identité révélée. Morgane, nous t'écoutons.
2: Identité révélée. Aujourd'hui, nous allons lever le voile sur un sujet qui, d'une manière ou d'une autre, nous touche toutes. Le handicap. Alors que nous aborderons tout à l'heure le parcours de Céline, une femme élevée avec des parents sourds, je nous invite à raisonner ensemble sur notre identité lorsque l'handicap est présent dans notre vie. Je pense à ces femmes, par exemple, qui sont malvoyantes, malentendantes, amputées d'un ou plusieurs membres, ou encore simplement à ces femmes porteuses d'une particularité physique ou psychique qui les rend distinguables, qui les rend remarquables. Distinguables, oui. Par le fait que lorsqu'un élément sort du commun dans notre réalité, ce sont bien des normes qui nous laissent à penser que nous sommes différentes des autres, alors qu'au fond, ne serions-nous pas toutes dans le même dilemme ? Quel dilemme ? Celui d'être confrontées à la différence. Cette différence que les autres savent nous faire remarquer. Elles deviennent un fardeau parce qu'elles sont pointées du doigt, parce qu'elles ne rentrent pas dans les cases habituelles. La société semble nous dire que ces différences nous isolent. Et quand la société ne sait pas comment appréhender ces singularités, elle les néglige ou les stigmatise. Chaque histoire, chaque femme a son lot de défis à surmonter. Alors la question qui se pose à moi est de voir comment appréhender ces réalités. Je vais vous donner un peu l'exemple de Lizzie Velasquez. Elle est atteinte d'une maladie congénitale rare. Et elle a été étiquetée la femme la plus laide au monde sur une vidéo YouTube qui a fait plus de 4 millions de vues. Elle a dû faire face à du cyberharcèlement qu'elle a vécu comme un tremplin pour apporter l'espoir. Et aujourd'hui, elle parle de sa différence comme d'un cadeau pour faire briller sa lumière. C'est pourquoi ne perdons pas courage. Lors même que notre femme extérieure se détruit, notre femme intérieure se renouvelle de jour en jour. Donc c'est une référence très intéressante. D'ailleurs, si on pense à un arbre qui, plié par le vent à ses branches, ne pousse pas droit, eh bien, elles grandissent vers la lumière, elles s'adaptent et elles deviennent plus résistantes, ces branches. De la même manière, nous avons le choix de laisser nos différences nous définir négativement ou de nous en servir pour grandir et de nous rapprocher de ce que nous sommes appelés à être. Des femmes fortes, aimées, épanouies et capables de surmonter les obstacles, quelle qu'en soit leur forme. Parce qu'au-delà des regards, au-delà des normes, il y a une vérité profonde. Nous sommes toutes aimées. Et avec un Dieu qui nous connaît intimement, avec nos forces et nos faiblesses. Dieu qui ne voit pas le handicap, comme le monde le voit, mais qui voit en nous des femmes capables de transformer leurs défis en victoires.

0: Nous venons d'écouter Beautiful Day de Ryan Nabish. Handicap, quel handicap ? Céline, merci de nous faire l'honneur de votre présence. Vous avez grandi avec des parents sourds, c'est bien cela ?
1: Oui, tout à fait.
0: Donc vous avez à la fois partagé la culture des sourds et celle des entendants, tout en faisant le lien entre elles. Céline, parlez-nous un peu de votre enfance à assurer ce lien entre sourds et entendants.
1: Si vous permettez, est-ce qu'il est possible de se tutoyer en langue des signes française ? Il n'y a pas de vouvoiement, donc pour moi, c'est encore plus difficile.
0: Ok, avec plaisir.
2: Avec
1: joie. Comme ça ?
2: Okay, avec plaisir. Hein.
1: Super. Alors, moi, je suis ce qu'on appelle une coda.
0: Ok, que signifie coda ?
1: En anglais, ça signifie Children of Deaf Adults.
0: Il n'y a pas un terme pour en français ?
1: Pas du tout.
0: D'accord, c'est international.
1: International, on nous appelle les CODA, donc on est effectivement en général les enfants où les parents sont sourds. Moi, mes parents sont sourds-signants, donc ils parlent la langue des signes française, et donc c'est ma langue maternelle.
2: Et toi, tu es entendante, hein, voilà.
1: Tout à fait.
2: Okay.
1: C'est ça, les CODA, en fait, ils entendent, et ils ont été éduqués, ils ont été élevés avec des personnes adultes sourde. Donc moi, c'est ma langue maternelle, donc pour tout vous dire, je réfléchis en langue des signes, je rêve en langue des signes, je traduis tout en langue des signes. Quand j'entends un mot en anglais, je le traduis d'abord en langue des signes française, avant de le traduire en français.
0: À partir de quel âge, à peu près, un enfant comprend les signes et même signe lui-même ? C'est bien ce terme qu'on utilise ?
1: Tout à fait, signer. On dit signer. Alors, il faut savoir que on peut signer très très tôt, à partir environ de 8 mois.
0: Ah oui ?
1: Oui, parce que les scientifiques ont fait des recherches et il se trouve que les cordes vocales sont matures beaucoup plus tard que la dextérité des doigts.
0: D'accord.
1: Donc. Et donc, grâce à la langue des signes française, notamment la langue des signes en général, on a tiré de cette langue des bébés signes. Et les bébés signes permettent aux parents et aux enfants de communiquer. C'est-à-dire qu'on va utiliser des mots très très simples, gâteau, boire, en colère, les émotions notamment, pour pouvoir permettre au bébé de s'exprimer et pour le coup, aux deux parties de pouvoir échanger et permettre au bébé d'être moins frustré. Donc dès l'âge de 8 mois, après effectivement ça peut être un peu plus tard, mais dès l'âge de 8 mois, si les parents ou l'environnement utilisent les signes, peuvent effectivement permettre au bébé de s'exprimer assez tôt.
0: Mais est-ce que vous vous rappelez du jour ou de la période où vous vous rendez compte que vous êtes différent ? Vos parents, votre famille est différente ?
1: Personnellement, je ne me souviens pas trop vers quel âge, mais c'est surtout les autres. En fait, c'est le regard de l'autre qui m'a fait prendre conscience que je ne suis peut-être pas comme tout le monde. Il y a une petite anecdote, lorsque j'avais environ 8 ans, je me retrouve à la caisse avec ma maman. Et je vois les gens qui me regardent avec insistance, avec des grands yeux. Et je me dis, mais qu'est-ce qui se passe ? Qu'est-ce qui ne va pas ? Pourquoi les gens me regardent ? Et c'est beaucoup plus tard où j'ai analysé cette situation et je me suis dit, ah ok, c'est parce que je parle avec mes mains. Je parle avec ma maman avec mes mains. Et en fait, c'est les autres, on va dire. C'est vraiment le regard des autres qui m'a fait comprendre, en tout cas découvrir que j'étais peut-être pas comme tout le monde.
0: D'accord, donc l'enfant coda que vous êtes, ça génère une sorte de déni, en quelque sorte, de l'handicap de ses parents ?
1: C'est pas un déni, c'est juste que moi, c'est ma vie, en fait. C'est ma vie au quotidien, c'est comme ça que j'évolue, en tout cas que j'évoluais petite. Je me suis pas... pour moi, ça n'a pas été un... C'est pas un handicap. En fait, un handicap, c'est un
0: mot... Il n'est pas visible, en tout cas.
1: Moi, je ne l'ai pas, vécu comme une différence.
0: Violaine, tu as une question.
2: Lorsque tu étais plus jeune, tu as dû certainement servir de lien entre les entendants et tes parents. Ça te fait grandir plus vite, non ?
1: Tout à fait. Il se trouve que je suis l'aînée de ma famille, donc forcément, j'étais les oreilles et les mains et la voix de mes parents. Très très tôt, ma mère me dit aux alentours de 2 ans et demi, je prenais le téléphone et je répondais aux appels. Je traduisais tout, Ça pouvait être des rendez-vous médicaux, ça pouvait être un appel, on va dire, informel à ma grand-mère, ça pouvait être à la caisse d'un supermarché, dire voilà, ça coûte telle somme, etc. Donc j'ai vraiment été, on va dire, vraiment l'interprète de mes parents depuis toujours.
0: Donc avec la question de Violaine, en fait, on bascule du côté rose de l'enfance à un côté plus difficile. La charge, donc, cette charge que vous aviez d'assurer le lien entre vos parents et le reste de la société. J'en ai appris un petit peu sur toi juste avant l'émission par rapport à ton métier. Finalement, un fardeau devient une vocation, un métier, mais pourquoi ?
1: Tout à fait. Pour moi, interpréter mes parents lorsque j'avais, notamment au moment de l'adolescence, c'était vraiment un poids. J'en avais marre. Je devais toujours être là, toujours présente, être au courant de tout, de tout, de tout. Et ça me pesait énormément.
0: Vous avez des exemples ?
1: J'en ai des milliers d'exemples.
0: Allez, un petit.
1: Qu'est-ce que je peux vous raconter ? Un jour, pareil, je devais avoir 9 ans, ma sœur était tout bébé encore, 7-8 mois. Ma mère me réveille en pleine nuit, elle me dit « il faut absolument que tu appelles les urgences, ta petite sœur ne va pas bien ». Bon, bah, j'appelle les urgences, 2h du matin, j'ai 9 ans, bref. Le médecin que j'ai au téléphone me pose un milliard de questions, je réponds, je lui donne l'adresse, je raccroche. Tout de suite après, enfin quelques minutes après, il me rappelle en me demandant si c'était vrai, si cet appel était vrai. Parce qu'effectivement...
0: C'est une voix d'enfant.
1: C'est une voix d'enfant, moitié endormie, qui répond un peu du tac au tac. Et bref, le médecin me demande si c'est vraiment un appel urgent. Je lui dis oui, ma sœur ne va pas bien. Et ils ont envoyé les urgences et à la suite de ça, j'ai compris qu'effectivement j'avais entre guillemets sauvé la vie de ma petite sœur. Si on la laissait encore là quelques minutes, elle pouvait mourir. Donc oui, effectivement, c'est des exemples comme ça où tout le temps je devais être présente pour chaque instant, chaque moment, chaque rendez-vous pour mes parents.
0: D'accord, Violaine. Mm-hmm.
2: Oui, je vais me permettre une indélicatesse, mais on est entre femmes.
1: Oui.
2: Tu as quel âge ?
1: J'ai 43 ans.
2: Je me permets de te poser la question parce que c'est pour situer que tous ces événements-là se passent des dizaines d'années en arrière avec un regard aussi différent
1: sur ce
2: handicap et sur les personnes qui accompagnent au quotidien. Donc je pense que c'est intéressant d'avoir cet élément.
1: Tout à fait. Aujourd'hui, je le considère plus comme quelque chose de difficile, mais lorsqu'on a une dizaine d'années, c'est difficile. Moi, à 10 ans, je rêvais d'aller courir, jouer avec mes camarades, alors que souvent, il fallait que j'accompagne mes parents au rendez-vous, il fallait que je sois quasiment toujours présente

0: s'est un peu imposé à moi. J'étais pas du tout destinée à faire interprète, parce que personnellement, j'aime pas trop les langues, mais j'avais un métier qui était là, qui était entre mes mains. Et un jour, j'ai postulé pour une boîte de visio-interprétation et me voilà, ça fait 15 ans que je suis visio-interprète.
1: On peut savoir quelle entreprise ?
0: Tout à fait, je travaille pour Tadeo et Axéo.
1: D'accord. Et quel est le but de cette entreprise ?
0: Alors, c'est une plateforme qui permet aux personnes sourdes dans le monde professionnel d'avoir accès aux échanges. C'est-à-dire que grâce à un outil que nous avons au quotidien, notamment un ordinateur, un petit micro et une webcam, ils peuvent communiquer comme n'importe quel entendant. Ils nous appellent et il y a une plateforme avec des interprètes qui permettent de faire le pont. C'est-à-dire qu'ils peuvent passer des coups de fil, suivre des formations, des visioconférences, des réunions, des entretiens, bref, ils peuvent faire tout.
1: Donc finalement, vous avez un bac plus 20. Pourquoi ? Parce que depuis la naissance, vous êtes formée à votre métier.
0: Oui, c'est ça.
1: D'accord. C'était un peu la solution de facilité, ce métier, ou vraiment, vous avez ressenti, quel était le déclic pour finalement utiliser ce talent ?
0: C'est venu beaucoup plus tard. Moi, à la base, je suis quelqu'un de plutôt... je suis une artiste. J'aime bien tout ce qui est artistique. Et il faut savoir que, soit on perd, soit on ne perd pas. Donc, c'est difficile. Et un jour, je me suis retrouvée là parce que moi, j'aimais pas les études spécifiquement. Donc, je ne savais pas vers où me diriger. Et effectivement, un jour, j'ai quelqu'un de ma famille qui me dit « Mais t'as un métier qui est déjà tout prêt, là, dans tes mains, comme je disais tout à l'heure. » Et j'ai postulé et j'ai été embauchée dans cette boîte. Par contre, oui, interprète et connaître la langue des signes, c'est vraiment deux choses différentes. Donc c'est pour ça qu'ensuite je me suis formée. J'ai été à l'ESI, donc l'école supérieure des interprètes et des traducteurs, pour pouvoir effectivement me former au métier d'interprète. Parce que oui, connaître une langue c'est une chose, interpréter c'est autre chose. Notamment dans mon domaine où je traduis pour des professionnels sourds. Donc c'est des professionnels sourds qui peuvent être... infirmier, laborantin, ingénieur, bref, tous les métiers qu'on peut avoir dans le monde entier, et il faut pouvoir traduire tout cela.
1: Morgane, tu as une question.
2: Comment tu appréhendes en fait cette différence ?
0: Moi, je ne l'appréhende pas. Mmh. Moi, pour moi, la différence, ça a toujours été une force pour moi. Je fais de la différence, justement, une spécificité qui fait de moi quelqu'un de pas comme tout le monde. Et ça, j'aime ça.
1: Violaine.
3: Est-ce que quelque part, c'est ton côté artistique aussi qui s'est développé à travers ça ?
0: Peut-être. En tout cas, c'est ma personnalité. Ouais, j'aime bien la différence. J'aime bien sortir du lot.
1: Le temps est malheureusement bien trop court pour un sujet tellement intéressant. On a envie d'en savoir plus. Merci Céline de nous avoir confié votre expérience, votre vie et même un peu votre intimité.
0: Avec plaisir.
1: Alors prenons, je vous propose mesdames, si vous êtes d'accord avec toute l'énergie que nous a transmise Céline, justement de prendre cette pause musicale avec Mirella et le groupe Psaume 151 en tout temps. À tout de suite.

0: J'ai pris la meilleure des décisions. Nous venons d'écouter En tout temps de Mirella et le groupe Somme 151. Je vous confirme, Céline, vous avez pris la meilleure des décisions parce que vraiment, notre échange nous a montré à quel point vous avez bien votre place sur ce sujet. Violaine, es-tu en capacité de nous emmener à travers ta chronique dans les sentiers de l'abondance ?
1: Tu viens de me lancer un défi, là, Séverine.
0: Tout à fait.
1: Je relève. Coda. Ça me fait assez penser à la guerre des étoiles, vous ne trouvez pas ? Je m'imagine quelqu'un ayant des super-pouvoirs et communiquant par télépathie avec ses stagiaires pour rester vivant dans des contrées hostiles. Wow. Bon, d'accord. Allez, on arrête le délire hollywoodien et on regarde la situation d'un peu plus près. On a une jeune femme, Coda, qui a développé des capacités de communication par la force des choses et qui le met au service des autres. Ça pourrait faire un super film sans avoir besoin de pousser la chanson pour dire qu'elle s'envole. Il suffirait de regarder ce parcours de vie. Grandir dans une famille porteuse de handicap, une enfance marquée par la responsabilité d'être l'outil de communication de ses parents. En grandissant, elle n'a pas envie de se lancer dans des études. Elle choisit la facilité, en apparence, et décide d'en faire son métier. Elle va devenir l'outil de communication au service des autres. Le hasard fait qu'elle travaille pour les entreprises et qu'elle apprend donc un tas de termes techniques différents et quelque part devient formée sur plusieurs facettes de métier. Mmh. Le hasard aussi fait que cette espèce de fardeau de devoir tout traduire devient une force et une source d'épanouissement. Le hasard encore la conduit jusqu'ici à nous parler aujourd'hui. Elles sont plusieurs dans sa boîte. Et l'invitation à venir participer à l'émission n'était pas nominative. Elle nous a partagé avoir dit aux autres « Je le fais en dernier recours ». Et le hasard a voulu qu'elle soit là. Perso, un film comme ça, je trouve que ça a beaucoup plus de portée et de valeur qu'un maître Yoda qui parle de trucs obscurs. Moi, je dis que le hasard fait bien les choses. Et vous savez ce qu'on dit ? Le hasard, c'est Dieu qui passe incognito. Alors, si on se laissait guider dans nos vies, au hasard, et qu'on se retourne un jour pour voir l'histoire merveilleuse qui vient de s'écrire.

0: Céline, merci, merci de vous être déplacée pour nos auditrices à qui vous suggérez ou confirmez de faire de leurs difficultés une force. Je ne peux m'empêcher de penser à vos parents, vos premiers employeurs, de super employeurs qui vous ont aimé, choyé et qui ont fait la belle personne que vous êtes aujourd'hui. Parce que les auditrices ne vous ont pas autant fréquenté que nous, on l'a fait. Et c'est vraiment une très belle rencontre que nous avons fait aujourd'hui. Merci, merci, merci à vous.
1: Merci beaucoup.
2: Merci beaucoup, merci à Violaine qui a dépeint mon portrait. Ça m'a vraiment touchée. Super. On ne se rend pas compte, mais c'est vrai que lorsque j'ai raconté mon histoire là aujourd'hui, et puis quand on a préparé l'émission, bah, on se rend compte de plein de choses, et puis qu'effectivement, bah, que cette différence, en fait, c'est une force.
0: Super. Mmh. Vous savez quoi, Céline ? Vous avez des femmes CODA, des enfants, des filles CODA, des sœurs CODA qui sont en train de vous entendre. Qu'est-ce que vous avez à leur dire comme mot de fin ?
2: Foncez.
0: Que dire d'autre ? Merci pour tout, à nouveau. J'ai beaucoup remercié, mais vraiment, je suis très contente de cet échange. Violaine et Morgane, nous, on se retrouve. Hein. Vous êtes d'accord ?
1: Ah oui, avec plaisir.
0: Et qui sait, Céline, vous serez d'accord de revenir nous présenter un autre sujet ?
2: Avec grand plaisir.
0: Super, super. Merci, chère Prunelle, de nous avoir écoutés et à bientôt dans notre émission.

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C'était la grande Cici Winans qui interprétait « Oh, the Blood of Jesus » sur Hope Radio. Dans quelques minutes, le Flash Info de 19h. Mais avant cela, le plaisir d'entendre Josh White ou encore Vashon Mitchell et bien d'autres. Tout de suite, c'est Léo Raphaël qui interprète « Merci d'un cœur reconnaissant ».

C'était la chorale d'église sans frontières et voici Josh White qui chante Joshua Fit de Battle of Jericho juste avant le flash info de 19h sur Hope Radio.

0: 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Il est 19h. 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
2: Après l'annonce de la mort de Jean Tsigler, le haut-commissaire de l'ONU aux droits de l'homme, Volker Türk, salue en lui un combattant, surtout pour les populations vulnérables. Jean Tsigler est décédé à l'âge de 92 ans. Sociologue, écrivain, conseiller national, Jean Tsigler a été rapporteur spécial de l'ONU pour le droit à l'alimentation. Il a aussi fait partie du conseil consultatif du Conseil des droits de l'homme. Les contours de la manifestation qui aura lieu dimanche contre le sommet du G7 se précisent. Le Conseil d'État genevois a validé le tracé. Il ne passe plus devant le pont du Mont-Blanc. Il remonte par la rue des Alpes et se poursuit jusqu'à la place des Nations. Le rassemblement au parc Mont-Repos est autorisé. Par ailleurs, les policiers porteront un numéro d'identification sur leur tenue. Une trentaine d'observateurs du Centre pour l'action non violente seront déployés. Le tribunal fédéral donne son feu vert à l'instauration d'un salaire minimum dans les villes de Zurich et Winterthur, respectivement 23,90 francs et 23 francs. Les juges ont annulé une décision de la justice zurichoise et estiment que les communes disposent des compétences nécessaires pour adopter de telles mesures. Les habitants des deux villes avaient approuvé cette réforme en votation en 2023. Pour le tribunal fédéral, ces salaires minimums visent notamment à lutter contre la précarité des travailleurs et à réduire le recours à l'aide sociale. Le syndicat Unia salue cette décision. Le nombre de mises en circulation de véhicules à moteur en Suisse est resté stable sur un an. En mai, un peu plus de 30 000. Les voitures électriques ont connu un important essor. Les automobiles diesel ont fortement diminué. Les véhicules de tourisme ont été au nombre de 19 678 au total à avoir été immatriculés le mois dernier. Le forcené qui avait blessé deux employés d'une caisse maladie avec une tronçonneuse en juillet 2017 à Chafouze doit rester en clinique jusqu'en 2030 au moins. La justice a prolongé la mesure de thérapie stationnaire en milieu fermé, prononcée en 2020. Le principal intéressé souffre de schizophrénie, paranoïde, hallucinatoire. Depuis qu'il a subi un grave traumatisme crânien dans un accident de la route, il est persuadé que des forces maléfiques l'attaquent. Football, pensionnaire de Challenge League, Neuchâtel Xamax recrute le milieu de terrain Badama Diomandé en provenance du Stade Lyonnais où il était arrivé en juillet 2024. Le Français de 28 ans a disputé 28 matchs en championnat lors de la saison écoulée pour 3 buts inscrits. Le journal économique L'AGFI annonce le départ de Frédéric Lelièvre, son rédacteur en chef, patron aussi. Jonas Follonier lui succède à la rédaction en chef et Olivier Bloch à la direction. Une réflexion est lancée pour renforcer durablement le développement du titre. Dans le monde entier, la Suisse est associée aux banques et dans une nouvelle exposition, le Musée national de Zurich montre comment le petit pays est devenu une grande place financière internationale et à quel point ce secteur est lié à son histoire et à son identité. L'exposition « La Suisse, pays des banques » est à voir dès vendredi jusqu'au 8 novembre. Elle couvre une période allant des premières transactions monétaires de l'Antiquité jusqu'à la finance numérique moderne. La météo, avec des averses parfois orageuses, mais surtout des éclaircies dès ce soir, un ciel généralement dégagé. Demain jeudi, bien ensoleillé, après dissipation des nuages résiduels, 20 degrés jusqu'à 23 en Valais. Vendredi sera encore bien ensoleillé, malgré quelques nuages élevés en début de matinée, jusqu'à 25 degrés.
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C'est la grande Mahalia Jackson qui a lancé le top départ de ce non-stop gospel jusqu'à 20h. On poursuit avec Texas, puis les Chicago Mass Choir.

Après les Chicago Mass Choir, voici Mavis Staples accompagné de Lucky Peterson. Ils interprètent Were You There, qui sera suivi de Make Away avec Karen Clark Shield.

C'était Make Away, chanté par Karen Clark Shield. 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Vous pouvez également dédicacer un titre gospel à la personne de votre choix. C'est très simple, il vous suffit d'aller sur hoperadio.live et nous faire connaître le titre de votre choix sur la page Facebook ou bien la page Instagram ou encore dans la rubrique contact sur le site internet hoperadio.live. On poursuit avec Norman Hutchins puis J. Kalinkar.

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C'était la formation Gospel Dream que vous pouvez retrouver régulièrement en concert sur Paris et par exemple le mardi 23 juin à l'église de Saint-Germain-des-Prés à Paris. On poursuit avec Maurette Brown-Clark qui interprète I See Good, suivi de Jonathan McReynolds.

C'était un très joli chant chanté par Jonathan McReynolds, Grace. Il est temps pour moi de vous saluer, de vous remercier d'avoir passé ces quelques moments en ma compagnie sur Hope Radio. Je vous souhaite une agréable soirée à l'écoute de nos programmes et on poursuit avec du gospel, les Golden Gospel Singers tout d'abord, puis le Sova Gospel Choir avec Jean-Marc Reynaud en lead. Je vous retrouve demain, jeudi 11 juin à 16h. Bonne soirée à l'écoute de Hope Radio.

0: 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Il est 20h. 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

0: L'invité gospel cette semaine, c'est Emma Lamadji, artiste autodidacte, chanteuse gospel, jazz, afro-jazz, coach vocal et leader de la formation Afro-Plug. Voici un extrait de son interview. Et alors, tes premières expériences, est-ce que c'était, comment s'appelait ce groupe, Black and White?
1: Alors non, justement, non. La toute première... Alors, je n'ai jamais été dans le Black and White, d'accord. Mais la personne dont je t'ai parlé avant, Anderson Mubitang, était le chanteur basse de Black and White, mm-hmm. Et il s'occupait de la chorale. Et il a créé un groupe de filles, avec Ariane qui est là, avec nous, qui s'appelait Blackness. Voilà, c'était un quartet, voilà, issu de deux églises, le Centre Azéma et l'église de Saint-Christol. Donc une chanteuse venait de Saint-Christol-les-Alès. Et c'est mon tout premier groupe. Voilà, j'avais 18 ans.
0: D'accord. Voilà. Alors, complètement autodidacte, mais est-ce que depuis, tu as

0: suivi des cours, des formations, ou est-ce que c'est toujours à l'oreille que tu travailles aujourd'hui?
1: Alors, je travaille toujours beaucoup à l'oreille. Par contre, comme je dirige des chœurs et que j'enseigne dans une école de jazz qui est assez réputée, qui s'appelle le Jam ici à Montpellier, et qu'on m'appelle pour faire des formations, j'ai dû me former à tout ce qui est la technique vocale de base et on va dire l'harmonie de base pour pouvoir prétendre au titre, enfin au statut, au diplôme de chef de chœur. Et du coup, après, une fois que j'ai assis ma méthode, j'ai arrêté l'enseignement parce que je reste persuadée, en tout cas pour moi, que ce qui se passe avec l'oreille d'abord, voilà, on peut lui faire confiance.
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0: 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Il est 21h.
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3: Une expression que j'apprécie beaucoup, un verbe qui est un mot anglais, empower, donner de la puissance. Aider quelqu'un, c'est lui donner de la puissance, c'est l'accompagner à ce que lui-même puisse faire les choses. Ma présence est nécessaire jusqu'à un certain point, mais pas au-delà.
2: On parle entraide aujourd'hui dans C'est vous l'histoire. Bonjour, la voix que vous venez d'entendre est celle de Jean-Marc Fritsch avec son épouse Martine. Ils sont ce qu'on appelle des missionnaires, même s'ils n'aiment pas trop cette appellation. Et leur histoire est faite de voyages multiples, du Burkina Faso en passant par l'Afrique du Nord, l'Afrique du Sud, le Sénégal jusqu'à Madagascar. Ça, c'était avant leur retraite. Depuis, ils voyagent encore, mais moins longtemps. Népal, Malawi, Afrique australe ou Côte d'Ivoire ont fait partie de leur itinéraire. Mais qu'est-ce qui fait courir les Fritsch au bout du monde? Martine est médecin humanitaire et Jean-Marc, directeur d'ONG. François Sergi les a attrapés au vol.
4: Le premier pays où j'ai eu l'occasion de travailler, j'étais dans des situations d'urgence. C'était des périodes de famine, puis un peu plus tard, je suis allée dans une zone de conflit. Et puis, au bout d'un certain temps, on s'interroge. Qu'est-ce qui va rester après mon aide dans l'urgence? Qu'est-ce que les gens vont devenir? Comment est-ce qu'ils vont progresser? Comment ils vont se développer?
5: Est-ce qu'il y aura un développement dans la durée? C'était un peu ça, votre
4: souci?
5: Oui,
4: j'étais vraiment interpellée par cela. Et dans mon cœur, il commençait à y avoir un cri, réellement un cri de révolte face à cette situation. Et j'ai vraiment cherché Dieu et son aide dans ces situations.
5: Jean-Marc, c'est le problème des humanitaires, ça. Ils travaillent dans l'urgence, ils travaillent sur certaines périodes, ils arrivent à certains résultats, mais on a l'impression que les choses ne changent pas beaucoup.
3: Oui, c'est un peu ce qu'on a découvert dans notre voyage, qui n'est pas cette fois-ci un voyage géographique, mais plutôt un voyage intellectuel, et je dirais aussi
5: intérieur.
3: Un voyage dans notre cœur, et aussi un voyage même spirituel. On a pu découvrir que si on restait dans cette position d'être ceux qui aident, et les autres vont toujours être les aidés, eh bien, il n'y aurait pas de développement. Donc, on a petit à petit découvert, au travers de ce qu'on a pu vivre, je pense particulièrement au Sénégal, où on a vécu pendant 13 ans, on avait un rêve, le rêve d'ouvrir un centre médical qui puisse répondre à une population qui habitait juste à deux pas de chez nous. Une population de 90 000 habitants qui vivait sans rien, qui était là d'ailleurs de manière tout à fait illégale. On avait le désir et le rêve de pourvoir aux besoins de santé de cette population. On a démarré un dispensaire, un centre médical qui a été très apprécié. Les gens venaient de tout le pays pour se faire soigner dans ce lieu. Mais finalement, je réalise que ça restait notre rêve. Nous avons réalisé notre rêve. On a effectivement répondu à un besoin. Mais on a découvert qu'il y a une autre approche possible. C'est que le rêve d'une population de voir un dispensaire peut être réalisé par eux-mêmes.

0: a essayé de mettre en œuvre cette approche à Madagascar, dans des endroits très reculés où les gens n'avaient absolument aucun accès à la santé. Cette approche, cette fois-ci, c'était de former des gens au niveau local pour prendre eux-mêmes en charge leur santé.
1: Les aider à ce qu'ils s'aident eux-mêmes, en fait, c'est ça?
2: Exactement. Croire que dans chaque village, il y a des ressources pour que les gens puissent réaliser le développement de leur village.
1: Alors moi, j'entends « aide-toi et le ciel t'aidera ».
0: Il y a une expression que j'apprécie beaucoup, un verbe qui est un mot anglais, « empower », donner de la puissance. Aider quelqu'un, c'est lui donner de la puissance. C'est l'accompagner à ce que lui-même puisse faire les choses. Ma présence est nécessaire jusqu'à un certain point, mais pas au-delà.
1: Martine ?
2: Nous avons accompagné des villageois à réaliser leurs rêves. Des personnes qui étaient des fermiers ou des pêcheurs qui n'avaient aucune connaissance dans la santé ont ainsi pu être formés. Et sont aujourd'hui comme les infirmiers ou les docteurs de ce village, dans un programme qui a donné accès à la santé à plus de 200 000 personnes et qui est aujourd'hui en train de se multiplier. Dans ces villages, les petits dispensaires sont complètement autofinancés. Les villageois sont fiers d'avoir construit leur dispensaire, sont fiers d'avoir un infirmier qui vient du milieu d'eux, qui soigne à peu près 80% des maladies avec des médicaments que l'on appelle les médicaments essentiels. Donc c'est des soins de base, mais les villageois en sont très très fiers.
3: On ne sort pas de la misère tout seul, on a besoin les uns des autres. L'aide extérieure est importante, mais en la pratiquant dans le respect de la personne et en ne la rendant pas dépendante. Martine et Jean-Marc Fritsch au micro de François Sergi.
2: Ce que l'on recherche, c'est un développement global. Quand on parle de global, on cherche à ce que les personnes puissent se développer au niveau physique, mais aussi au niveau économique, au niveau relationnel, au niveau spirituel.
1: Et pas simplement individuellement, mais collectivement aussi, c'est ça?
2: C'est ça. C'est très important que les individus soient transformés de façon globale. Cela va avoir un impact sur la communauté et on cherche à mettre les gens ensemble, qu'ils puissent travailler ensemble, qu'ils puissent faire des plans d'action ensemble et qu'ils se développent ensemble.
1: Alors, d'où vient cette idée de développement global ?
0: C'est une évidence que l'homme n'est pas simplement un estomac à remplir, ce n'est pas seulement une tête aussi à éduquer, mais l'homme, il est aussi esprit. L'aspect spirituel, la composante spirituelle d'une personne, et a des conséquences sur sa manière de vivre en société. On a pu voir et revoir et encore revoir que le Dieu auquel les gens croient va déterminer la manière de vivre. Si les gens croient en un Dieu méchant ou dans un Dieu qui peut se corrompre, si plus je le prie, plus je vais obtenir sa faveur, eh ben on aura une société qui sera corrompue. Plus je crois en un Dieu qui a telle ou telle caractéristique, ma manière de vivre va, ou le développement qui va être vécu dans une société va être déterminé par ce Dieu auquel je crois. Nous croyons de tout notre être à ce Dieu d'amour, à ce Dieu qui aime d'une manière extraordinaire.
2: L'essentiel, l'essence du développement, c'est que les individus puissent retrouver la relation qu'ils ont perdue avec le Dieu créateur, mais qui est un Dieu d'amour. De cette relation retrouvée va découler la restauration des autres relations avec les autres dans leur famille, avec les autres individus dans leur village, dans leur quartier. Et des relations retrouvées va résulter du développement, parce que les gens vont entreprendre ensemble des rêves que le Dieu d'amour a mis dans leur cœur en utilisant tous les talents, toutes les capacités, les ressources que les uns et les autres ont. Et bien sûr, nous sommes là, on peut continuer à les accompagner, comme Jean-Marc l'a mentionné, à renforcer les capacités. La formation a toujours sa raison d'être, mais n'imaginez pas la joie et la fierté des personnes dans des pays pauvres lorsqu'ils disent « nous l'avons fait ».

0: concrètement, vous avez un exemple à nous donner de ce que vous avancez, de ce développement qui est aussi un développement d'ordre spirituel? Vous l'avez vécu localement?
1: On l'a vécu dans de nombreux villages. On a travaillé environ dans une centaine de villages à Madagascar. Et là, ce qui me vient immédiatement à la pensée, c'est un des villages qui se trouvait sur un canal. Ce village était accessible uniquement par bateau. Et c'est là qu'on a travaillé avec toute cette communauté villageoise pour voir l'aboutissement de ce projet de dispensaire. Au travers de ce travail où finalement nous sommes venus proches de cette communauté, nous avons accompagné pour les aider à construire ce dispensaire, pour former leur agent de santé. Et c'est là qu'on a pu aussi les amener eux-mêmes dans une relation les uns avec les autres et aussi avec Dieu. Et la conséquence et les résultats sont absolument extraordinaires. On a pu voir, par exemple, chacune de ces personnes s'engager à construire les maisons pour les veuves, à construire une grande maison pour s'occuper des orphelins du village. Tout simplement parce que ces personnes étaient en relation maintenant intime avec Dieu. Ils étaient devenus des disciples de Jésus-Christ. Et finalement, le but de Jésus-Christ, c'était quoi ? C'est quoi ? C'est que son royaume vienne sur la terre. Et son royaume, c'est un royaume de justice, un royaume d'amour, un royaume où les hommes sont en relation les uns avec les autres, prennent soin les uns des autres. Et c'est exactement ce que ce village démontre. Avec une composante surnaturelle, parce que Dieu est un Dieu qui est esprit et qui agit avec nous, au travers de nous, mais aussi d'une manière surnaturelle. On a vu dans ces villages des gens prier les uns pour les autres et être guéris, des paralytiques qui commencent à marcher. Tout ce que Jésus a démontré sur la terre, il veut le faire au travers de ses disciples. Est-ce que c'est ça le paradis sur la terre? Je crois que, en tout cas, c'en est les prémices, et on l'a vu dans ce village.
2: L'expérience de terrain des Fritsch en appelle donc à une véritable révolution des rapports entre l'Occident et pays en voie de développement. Ce couple est convaincu qu'il faut viser le développement global des individus et des sociétés, et tout cela en l'enracinant dans une relation personnelle avec Dieu. C'est sur cet appel que je vous quitte pour aujourd'hui. N'hésitez pas à nous retrouver sur les réseaux sociaux ainsi que sur le site parole.fm. Je vous retrouve très vite avec un nouveau C'est vous l'histoire, une émission signée Radio Réveil. A plus.
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2: Ces derniers jours, la France a été profondément bouleversée par l'affaire Liana. Liana avait 11 ans. Cette collégienne du Gers avait disparu à la sortie de son établissement scolaire. Pendant plusieurs jours, sa famille, ses proches et les enquêteurs ont espéré la retrouver. Mais l'espoir a laissé place au drame lorsque son corps a été découvert quelques jours plus tard. Depuis, une question traverse le pays. Comment une telle tragédie a-t-elle pu se produire? Les révélations concernant plusieurs signalements antérieurs visant le principal suspect ont relancé le débat sur la protection de l'enfance et sur notre capacité collective à prévenir plutôt qu'à constater. Nous vivons dans une époque extraordinaire sur le plan technologique. Nos téléphones nous géolocalisent, nos voitures détectent les obstacles, l'intelligence artificielle répond à nos questions en quelques secondes. Pourtant, malgré tous ces progrès, une chose demeure impossible à automatiser : l'attention portée à l'autre. Aucune application ne peut remplacer un adulte qui écoute réellement un enfant. Aucun algorithme ne peut se substituer à l'intuition d'un enseignant, à la vigilance d'un parent ou au courage de celui qui décide de prendre une inquiétude au sérieux. La protection des plus fragiles repose d'abord sur une qualité profondément humaine, la capacité à voir, à entendre et à agir lorsque quelque chose semble ne pas aller. Cette idée rejoint l'enseignement de Jésus lorsqu'il déclare « Laissez venir à moi les petits-enfants ». À travers ces mots, il rappelle la valeur unique de chaque enfant et l'attention particulière qu'il mérite. Aujourd'hui, nos pensées vont d'abord à la famille de Liana, vers ses proches, ses camarades de classe et tous ceux qui sont touchés par ce drame. Aucun commentaire ne peut apaiser une telle souffrance, mais nous pouvons leur exprimer notre compassion et les assurer de nos prières. La Bible nous laisse cette promesse. L'Éternel est près de ceux qui ont le cœur brisé. Dans un monde qui compte souvent sur la technique pour résoudre ses problèmes, cette tragédie nous rappelle quelque chose d'essentiel. Notre sécurité collective dépend aussi de notre capacité à prendre soin les uns des autres. Car protéger un enfant ne relève pas simplement des institutions ou des technologies. Cela commence chaque fois qu'un être humain choisit d'être attentif à un autre être humain.
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0: 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Il est 22h.
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2: Des questions pour tester votre capacité de travailler. Je vous en propose 10. Chaque fois que vous répondez oui, vous levez la main droite. Première question, lorsque j'entreprends une activité, je la conduis jusqu'au bout. Oui ou non? Deuxième question, si j'échoue une fois, je recommence. Oui, non? Quand je suis découragé, je cherche de nouvelles motivations. Oui, non? En travaillant dur, j'ai réussi bien des projets. Oui? Alors, si c'est oui, je lève la main droite. Non? Je peux citer 5 exemples où j'ai réussi grâce à ma persévérance. Oui ou non? Lorsque le but choisi semble trop loin, je procède par étapes. Oui ou non? La ténacité et le travail sont pour moi synonymes d'excellence. Oui ou non? Il me faudra beaucoup travailler pour atteindre mes objectifs. Oui ou non? Chaque jour, j'entraîne ma volonté comme le sportif. Ses muscles. Oui ou non? Et enfin, la 10e question. Le choix de bons objectifs m'encourage à bien travailler. Oui? Alors, si c'est oui, je lève la main droite. Maintenant, faites vos comptes. Si vous avez levé la main droite et répondu oui de 7 à 10 fois, vous êtes sur la bonne voie. Continuez. Et de 3 à 7 fois, eh ben, c'est bien, mais vous devez encore progresser. Si vous avez levé la main droite de 0, c'est-à-dire vous ne l'avez pas levé, à 3 fois, ne vous découragez pas. Développez votre volonté et avec l'aide de Dieu, vous y arriverez. N'oublie pas, en marche vers la réussite, tu compteras davantage sur ton travail et ta persévérance que sur tes talents. Notre prochaine chronique a pour titre « Bâtissez votre vie sur le roc ».
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2: Bonjour à tous, j'espère que vous avez passé une excellente semaine. Me concernant, parfait, les températures sont revenues à la normale et je pense que ça fait du bien à tout le monde. Aujourd'hui, on va aborder le thème de Paul et les Éphésiens et on va aborder ce sujet avec le pasteur Pascal Rodet. Bonjour Pascal, comment vas-tu ?
3: Bonjour Nafi, bien, merci, oui.
2: T'as passé une bonne semaine ?
3: Écoute, oui, ça va, ça va.
2: Et on va aborder également ce sujet avec le pasteur Camille Gétrou. Comment vas-tu Gétrou ?
4: Bonjour Nafi, je vais très bien, bonjour tout le monde.
2: Ça va pas trop chaud ?
4: Ça va, quand on a le crâne dégarni comme moi, il y a une sorte d'air conditionné naturel qui se met au-dessus de la tête.
2: Qui se met au-dessus de la tête, tout va bien, les températures vont bien et autres. Alors, les garçons, je ne sais pas pour vous, mais pour moi, personnellement, il y a quelques années, j'avais ce qu'on appelle un tam-tam. Je ne sais pas si ça vous parle.
4: C'est, oui, c'est un pager.
2: C'était un moyen de communication, comme on voit dans les films, les beepers et autres. Et mes amis m'envoyaient des messages sur ce tam-tam et je devais courir dans une cabine téléphonique à l'extérieur pour rappeler les gens avec un téléphone à cadran, hein, ou des fois c'était des petites touches comme ça, rappeler. Et on avait des espèces de cartes téléphoniques. Ça défilait énormément et on pouvait juste dire le message qu'on avait à dire et hop, ça coupait.
4: On est de la même génération.
2: Ouais. On est de la même génération.
3: Ouais, ça remonte à quelques années, mais là, d'un seul coup, oui, hein,
2: c'est très dur. Ça, ouais. Mais du coup, tout le monde s'envoyait des messages. Et quand c'était un anniversaire, on avait ça aussi dans la classe, on n'avait pas le droit de les avoir, mais on les avait. Et on entendait bip, bip, bip, bip, bip, bip, bip, bip. Tout le monde essayait de se passer un message. Alors, vous imaginez la propagation des messages dans la classe, dans le lycée, dans la cour. Tout le monde pouvait se passer un message unique. Et ce qui était bien, c'est qu'il n'était pas déformé, ce message. Parce que c'était un message qui était retranscrit à l'identique.
4: Tout à fait.
2: Et je trouvais ça vraiment génial. Et on va parler d'un personnage qui est Paul. J'ai trop que tu me dises qui est Paul.
4: Alors, pas compliqué, Paul c'était un super responsable religieux, un intellectuel, une tête qui avait suivi l'enseignement d'une autre tête qui s'appelait Gamaliel, un super intellectuel, un penseur de la religion juive, du judaïsme. Et puis un beau jour, Paul qui persécutait les chrétiens, qui considérait comme une secte du judaïsme, eh bien il a rencontré Jésus-Christ dans une expérience mystique très impressionnante. Et depuis lors, il s'est converti au christianisme et il est devenu un super fan de Jésus, je le dirais comme ça. Et il annonçait la bonne nouvelle que Jésus lui avait confiée.

0: chier un peu partout où il allait.
1: Pascal, il n'avait pas de portable, il n'avait pas de tom-tom, il n'avait pas d'email pour pouvoir propager sa bonne nouvelle. Comment il a fait ?
2: Ben, c'est les moyens du bord de l'époque, qui étaient déjà une bonne avancée dans les, si on reprend quelques décennies avant, c'est l'époque des Romains. Et donc, mis à part les pieds, où il fallait marcher pour aller d'un point à un autre, communiquer, discuter, faire des discussions avec des villageois, etc. Si on voulait aller plus loin, il suffisait de suivre les chemins des Romains ou les voies navigables de l'époque. Donc c'est ça la communication et ça s'arrêtait là. On ne pouvait pas faire plus.
1: On ne pouvait pas faire autrement. Mais il a quand même écrit.
0: Alors, Paul a écrit des lettres. Moi, j'ai écrit des lettres aussi. J'en ai même écrit une il n'y a pas longtemps, là, avec du papier, un stylo, enfin, à l'ancienne, quoi. Il a écrit un petit peu à toutes les personnes qu'il avait rencontrées, enfin, à toutes les églises qu'il avait rencontrées et constituées. Parce qu'il a été à droite et à gauche, il a constitué des églises, il a bâti, il a évangélisé, c'est-à-dire qu'il a parlé de Jésus et les gens ont adhéré de tout leur cœur. Et puis ensuite, les communautés se constituent. Quand les communautés se constituent, il y a des problèmes qui arrivent, où il y a des doutes, alors, soit des problèmes de pratique, soit des problèmes de théologie, c'est-à-dire d'analyse religieuse, quoi. Et alors, Paul écrivait pour expliquer les choses, et éventuellement pour expliquer que telle chose n'était pas bien admissible. Je ne sais pas, par exemple, je vous dis n'importe quoi, mais imaginons que quelqu'un voulait manger ses parents. Voilà, Paul aurait écrit une lettre en disant « Oui, mes exemples sont toujours très spectaculaires. » Voilà, il n'est pas admissible pour un chrétien de manger ses parents, en tout cas pas au petit déjeuner. Mais voilà, il écrivait pour réguler et pour enseigner.
1: D'accord. Mais alors Pascal, qui sont les Éphésiens ?
2: Alors les Éphésiens sont les habitants d'Éphèse, une ville très connue à l'époque, où il y a beaucoup de commerce, beaucoup d'échanges. C'est une plaque tournante de différents endroits entre le Moyen-Orient et les Romains. C'est une ville à l'origine grecque et c'est une ville qui est consacrée à une déesse très connue à l'époque, Diane.
1: D'accord.
2: Et c'est quelque chose de très important pour cette ville qui est aussi connue pour toutes son côté culturel et son côté aussi de construction et de fabrication de statuettes et de toutes choses de ce genre.
1: Ce que j'aimerais savoir, c'est que cette ville-là, elle n'était pas peuplée et habitée uniquement par des chrétiens, en fait.
0: Les chrétiens n'existaient quasiment pas à l'époque. Les chrétiens, c'est une espèce en voie d'extinction. C'est plutôt une espèce en voie d'apparition à l'époque. C'est-à-dire que vous avez le judaïsme qui est relativement répandu. Et puis, au final, qu'est-ce que le christianisme d'un point de vue technique ? C'est, pour les chrétiens, c'est la réalisation du judaïsme. Mais ils sont très minoritaires. Seulement, ce qui se passe, c'est que comme les Juifs sont un peu dispersés partout dans le monde, quand ils rentrent à Jérusalem, certains entendent parler à Jérusalem de Jésus-Christ. Ils comprennent la foi chrétienne, ils adoptent la foi chrétienne. Et puis ensuite, quand ils retournent pour l'un à Corinthe, pour l'autre à Éphèse, pour l'autre à Rome, eh bien, ils vont parler de leur foi à droite et à gauche et ils vont, de plus en plus de gens vont se convertir au christianisme.
1: D'accord.
0: Mais ils sont très minoritaires. Hein. À Éphèse, ils sont très minoritaires. Ça n'existe quasiment pas, quoi.
1: D'accord.
0: Au début.
1: C'est vraiment la naissance.
0: Absolument.
1: Pascal, est-ce que tu peux me lire Acte 13, versets 1 à 5, s'il te plaît ?
2: Oui. Dans l'église d'Antioche, de Syrie, il y a des prophètes et des hommes qui enseignent. Ce sont Barnabas, Siméon, appelé le Noir, Lucius de Cyrène, Manaï, qui a été élevé avec Hérode Antipas, et enfin Saul. Un jour, ils sont réunis pour prier le Seigneur et ils jeûnent. Alors l'Esprit Saint leur dit « Mettez à part Barnabas et Saul pour faire le travail que je vais leur demander. » Ils continuent à jeûner, à prier, ensuite ils posent les mains sur la tête de Barnabas et de Saul et ils les laissent partir. Donc l'Esprit Saint envoie Barnabas et Saul. Ils vont à Séleucie et de là, ils prennent le bateau pour l'île de Chypre. Ils arrivent à Salamine et ils annoncent la parole de Dieu dans les maisons de prière des Juifs. Jean-Marc est avec eux pour les aider.
1: Qui est Saul et qui est Barnabas ?
2: Alors Saul, c'est en effet l'ancien nom de Paul, comme disait tout à l'heure Jéthro. Avant sa conversion avant qu'il devienne chrétien. Paul s'appelait Saul, qui était donc ce fameux pharisien à l'époque. C'est le nom qu'on utilisait, ceux qui étaient très très fervents dans la religion.
0: Les ultra-orthodoxes.
2: Les ultra-orthodoxes, ah ouais. Voilà, on peut le dire. Et donc après avoir rencontré Jésus, il a aussi, à un moment donné, pas tout de suite là, parce que dans le texte qu'on vient de lire, il est déjà devenu chrétien.
1: D'accord.
2: Mais en effet, son nom va être changé. Et Barnabas, lui, est aussi un chrétien qui l'est devenu avant Saul, et qui est d'ailleurs un personnage très important. On n'en parle pas beaucoup dans la Bible, mais qui a eu qui pour moi, en tous les cas, est celui qui a sauvé Saul de la situation. Parce que il faut quand même reconnaître que à l'époque. Quand on entendait quelqu'un qui voulait tuer les chrétiens, qui voulait emprisonner les chrétiens, qui voulait nous annoncer après qu'il est devenu chrétien...
0: Ça inspire moyennement confiance. Hein.
2: C'est ça. Hein, il faut un certain... Et le seul qui a réussi à introduire Saul dans le milieu chrétien, c'est Barnabas, le même qu'on vient de lire. Donc c'est véritablement un personnage qui a ce don de voir... au travers de l'autre, quelqu'un qui a vraiment changé, qui est prêt à faire du bien. Il a ce don, il l'a eu pour d'autres personnes aussi, en particulier Marc, où c'est lui qui l'a repêché, entre guillemets, parce qu'il penchait un peu du mauvais côté. Donc je crois que c'est quelque chose aussi, ces deux personnages sont très intéressants dans la Bible.
1: Est-ce que nous, on ne devrait pas être amenés un petit peu à pouvoir voir aussi... ce qui est bon chez l'autre, plutôt chercher ce qui est bon que ce qui est...
2: Je crois que c'est déjà la base du christianisme. Mmh. Hein, c'est-à-dire que Dieu voit toujours au travers de chacun le potentiel qu'il y a. Tout le monde a cette possibilité de changer. La difficulté que nous avons, êtres humains, c'est ce filtre que nous mettons, les filtres que nous mettons parfois en disant « Oui, il peut devenir chrétien, mais... » Premier filtre, c'est quelqu'un qui est colérique, mais c'est quelqu'un qui changera jamais, mais etc. Et
1: l'étiquette.
2: Il faut parfois, même quand on est chrétien, combattre ces filtres que parfois nous mettons. Et ça, c'est tout un travail de vie.
1: Pascal, quand il a lu Acte 13, versets 1 à 5, il a quand même décliné un certain voyage. À l'époque, ça ne devait pas être facile. C'est comme il dit, aujourd'hui, je veux rendre visite à ma mère, je vais sur Internet, je prends un billet de train, je pense que c'est chose aisée. Il y a quelques années, faire un tel voyage, il y avait une signification aussi derrière quand même, non ?
0: C'est-à-dire que quand vous entreprenez un tel voyage, c'est que vous avez vraiment, vraiment quelque chose d'important à faire. C'est-à-dire que vous avez laissé toute votre vie derrière vous, vos repères, vos pantoufles, vos habitudes, vos télécommandes, et puis vous partez vraiment presque dépouillé de tout. C'est des conditions très spartiates, c'est très dur comme condition. Les bateaux, c'est pas les grands paquebots de luxe, les rafios qui sont chahutés par les vagues. Enfin, il y a même des naufrages. Paul va même subir un naufrage, être sur le point de se noyer. Enfin, c'est vraiment, vraiment parce qu'il a une vision très très clair de la valeur de la connaissance de Jésus-Christ et qu'il veut vraiment du fond de son cœur aller la propager. Vous savez, il y a des idéologues qui vous disent « allez, va au casse-pipe » et puis qui restent bien au chaud.
1: Ah oui, ça.
0: Paul n'est pas comme ça. Lui, il va en première ligne et il a souffert pendant ses voyages missionnaires. Il a été emprisonné, il a été battu, il a failli mourir, il a failli être assassiné, il a été insulté, il a été jugé, emprisonné. Mais il savait pourquoi il le faisait. Parce que, et c'est vrai, moi je confirme, quand on connaît la beauté de l'Évangile, on ne connaît pas grand-chose de plus important et de plus beau que ça.
1: En fait, dans cette ville à Éphèse, est-ce que cette ville avait une particularité ? Pourquoi Éphèse ? Parce que on aurait très bien pu prendre Jérusalem, autre. Non, Éphèse, pourquoi ?
0: Je peux simplement répéter ce que disait Pascal tout à l'heure, il parlait de la Diane des Éphésiens. Donc il faut bien comprendre qu'on est dans un univers polythéiste, dans lequel chaque divinité a une fonction bien spécifique. Or, Diane ou Artémis, c'est entre autres choses une protectrice, mais c'est surtout une déesse de la fécondité. Or, à cette époque-là, les enfants, c'est primordial. Quand tu as des enfants, c'est que tu as été béni des dieux, c'est que ta descendance est assuré, c'est que le niveau économique de la famille peut se maintenir parce que les enfants vont travailler typiquement dans l'entreprise ou l'activité familiale. Et puis c'est aussi du point de vue quelque part spirituel, c'est un petit peu dire, j'ai des enfants, quand je meurs, je continue à vivre au travers de mes enfants et de mes petits-enfants. Donc quelque part, dans l'imaginaire de ces gens-là, c'est une porte vers une forme d'éternité, entre guillemets. Et donc, la déesse, du coup, de la fécondité avait une importance fondamentale. Et il y avait tout un business qui s'était mis en place de petites statuettes, d'articles, d'artefacts liés à Artemis. Et en plus d'être une plaque tournante du commerce régional, Éphèse était également un centre de rayonnement pour la déesse Artemis.
1: Pascal, est-ce que tu peux me lire acte 19, versets 24 à 30, s'il te plaît ?
2: Oui. En effet, un bijoutier appelé Démétrius fabrique des petits temples en argent de la déesse Artemis. Pour ce travail, il donne aux artisans un bon salaire. Alors Démétrius réunit les artisans et tous ceux qui vivent de ce métier. Il leur dit « Mes amis, vous le savez, c'est grâce à ce travail que nous vivons bien. Mais ce Paul dit que les dieux fabriqués par les hommes ne sont pas des dieux. » Et il a réussi à en persuader beaucoup de gens, non seulement ici, mais dans presque toute la province d'Asie. Vous avez entendu parler de tout cela et vous le constatez. Cela risque de faire du tort à notre métier. De plus, le temple de la grande déesse Artemis va peut-être perdre de son importance. On ne dira plus « Artemis est une grande déesse ». Pourtant, tout le monde l'adore dans la province d'Asie et sur la terre entière. Quand les gens entendent cela, ils se mettent en colère et ils crient « C'est une grande déesse, l'Artémis des Éphésiens ».
1: Pascal, après ce que tu viens de lire, quelle est la vraie problématique ? Est-ce que c'est le fait d'être chrétien ou est-ce que c'est le fait de ne plus pouvoir vendre des objets ?
2: Alors ça, c'est la grande question. Et c'est tout ce qui est la problématique de ces commerçants. Ils vivent du commerce de la déesse. Et donc, dès qu'on commence à parler argent, et surtout vie, et comme l'a précisé tout à l'heure Jethro, c'est du commerce, il faut vivre, il faut que ça marche, hein, parce qu'il faut nourrir tout le monde, il faut nourrir la famille, il faut être rayonnant un peu dans toute la province. Artemis est une source financière indéniable. Et avant de parler de vérité, forcément dans la tête de ces artisans, c'est de dire... oui, mais attention, là, on touche à nos revenus. Et c'est toute la problématique d'un commerce qui tourne autour de la religion, qu'elle soit de l'époque d'Artémis ou qu'elle soit d'autres religions, etc. Dès qu'on commence à mettre du commerce parallèle.
1: Oui.
2: On finit par, à un moment donné, penser plus à la question commerce qu'à la question religieuse.
1: Oui.
2: Et c'est toute cette difficulté que ces artisans-là ont. Et c'est aussi la difficulté de Barnabas et de Saul, parce qu'ils présentent un Dieu unique, nouveau, où il n'y a pas besoin de statut, où il n'y a pas besoin d'acheter des choses pour être avec le Dieu, avec le Dieu unique, mais c'est pas rassurant. C'est économiquement, c'est pas du tout rassurant. Et donc, en effet, Paul et Barnabas vont véritablement se confronter à cette réalité.
0: Mmh.
2: Une réalité qui est vraie à tout moment, c'est pas que autour de la religion. Dès qu'on a un commerce, et dès qu'on vit de ce commerce, et dès qu'il y a un changement social, changement du métier, un métier qui disparaît, C'est un énorme stress pour ceux qui vivaient de ce commerce.
0: Et qui n'ont pas rencontré Jésus-Christ.
2: Parce
0: que finalement, Saul de Tarse avait un statut, dans son milieu il était très apprécié, mais comme il a rencontré Jésus-Christ et que ça a bouleversé son cœur, alors perdre sa notoriété, son statut, avait beaucoup moins d'importance.
2: Tout à fait. Tout à fait. C'est cette difficulté-là qu'il y a de passer à découvrir le Dieu. Découvrir Dieu à ce moment-là, c'est aussi perdre des choses. Et parfois, il faut faire le deuil de ce qu'on risque de quitter.
0: Oui, tout en voyant ce qu'on gagne.
2: C'est ça.
0: Parce que si on ne voit pas ce qu'on gagne, il ne faut pas aller dans le sacrifice. Mais par contre, qu'on voit vraiment ce qu'on gagne, l'apôtre Paul le dit très bien dans Philippiens 3, il dit « ce qui pour moi avait avant de la valeur, Depuis que j'ai rencontré Dieu, je le considère comme de la boue. Mmh. Alors, je dis pas qu'il faut considérer le travail comme de la boue ni rien, mais c'est vrai qu'au contact de Dieu, il y a une réorganisation des priorités et des valeurs, et c'est une expérience, je pense, qu'on a tous vécu ici et que je souhaite vraiment à chacun.
1: Alors, Jethro, Pascal, est-ce que je pourrais conclure en disant que il faut faire attention si on souhaite devenir chrétien. Par exemple, je vois moi pour mon travail, ou quand je suis sur Instagram ou autre, j'ai tendance des fois à délaisser mon mari, à tendance à délaisser aussi peut-être ma famille, à dire que je peux pas aller dans tel ou tel endroit parce que j'ai beaucoup de travail. Est-ce qu'il faut pas que je me concentre aussi sur non seulement ma vie spirituelle, mais aussi tous les à côté familiaux, tout ce que la Bible demande de faire avec son prochain? Est-ce que je pourrais le résumer comme ça?
2: Alors, c'est une partie de la réponse, forcément, mais c'est pas toute la réponse. Toute la réponse D'accord. va se voir durant toutes les semaines à venir, où on va avoir une réflexion autour des Éphésiens, du livre des Éphésiens, où véritablement, c'est Paul qui démontre la vie chrétienne débouche sur quelque chose de positif.
1: C'est une très belle réponse, je t'en remercie beaucoup. En tout cas, je vous remercie de nous avoir écoutés. Je vous invite la semaine prochaine à avoir la suite pour avoir la réponse. Merci beaucoup et très bonne semaine.

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0: 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Il est 23h.
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2: Nous sommes à Genève dans un petit café bien sympathique en centre-ville avec un personnage, une personnalité hors du commun. Un homme qui a beaucoup voyagé, en famille d'ailleurs. Un homme qui a eu aussi beaucoup de projets. Et on va en parler. Il vient de Colombie. Il est arrivé à Genève, en Suisse, en 2010. Alexander Cortés, c'est votre nom. Bonjour.
3: Bonjour.
2: Merci d'être avec nous, Alexander. Alors, le micro, vous connaissez parce que vous avez un programme radio dans une radio latine à Genève qui a un impact énorme, puisque je crois que vous êtes à quelques 500 000 écoutes en 2025. C'est juste énorme, hein, avec des podcasts. Vous avez un programme de plusieurs heures pour la population et la communauté latine à Genève. Quel projet ? On va parler de ça, bien sûr. Mais on va parler aussi de votre parcours, parce que vous n'êtes pas né à Genève, vous êtes intégré. Vous avez été juge en Colombie, votre femme était avocate. Vous êtes venu pour des raisons politiques en 2010, ici en Suisse. La Suisse aujourd'hui, Alexander, c'est votre terre d'accueil. Vous avez aussi lancé des projets et eu des enfants.
3: Oui, j'ai beaucoup à remercier la Suisse pour m'accueillir, pour avoir donné une opportunité en tout cas de venir, de pouvoir m'intégrer. Ce n'était pas facile au début, comme tous les migrants. Mais c'est vrai qu'au fil du temps, ça m'a permis de me reconnaître, de me voir dans un pays qui n'est pas le mien, dans un pays où il faut se battre pour réussir ta vie, la vie de ta famille, et aussi un pays qui donne des opportunités. Et c'est pas moi à la base qui a créé cette radio, c'est deux personnes suisses qui ont créé ce projet, qui est un projet plutôt social, qui à la base ils ont pensé que c'était important de s'approcher dans la culture, de donner cette opportunité à des artistes locaux qu'ils puissent s'exprimer et aussi voir la vie à Genève. Mais c'est vrai que j'ai incorporé le projet Busca el Ritmo, qui aujourd'hui a un succès énorme et que la Ofcom a donné une statistique à la fin 2025 assez incroyable. Mais je ne crois pas que soit important la quantité d'auditeurs, auditrices. Je crois que le plus important, c'est le message qu'on donne.
2: Alors l'OFCOM, c'est l'institut global, hein, c'est l'équivalent de l'audiovisuel au niveau national. Alors Alexander, la radio, vous n'êtes pas né dans le monde de la radio, puisque vous étiez dans le monde du droit, et dans le droit militaire en plus, un monde très particulier. J'ai l'impression que dès que vous touchez à quelque chose, vous allez jusqu'au bout. Vous avez fait du social aussi, vous travaillez aujourd'hui dans un cadre dont on ne peut pas parler, parce que c'est un cadre en sécurité. Vous êtes adapté. Alors on va revenir, on va parler de la radio et des débuts de la radio, mais on va quand même revenir au départ de Colombie, parce que vous étiez menacé en Colombie. Quand vous êtes venu ici, vous parlez de vous battre, mais vous avez dû vous battre, parce que vous êtes arrivé dans un pays que vous ne connaissiez pas. C'est pas par choix, c'est pas volontaire, Alexander.
3: Oui, justement, c'est ça qui a fait que aujourd'hui, je m'interpelle par rapport à ce moment-là. C'est-à-dire que au moment que j'ai pris ce type de décision, parce que c'était ma obligation en tant que juge de donner des décisions, de voir qu'il y avait des choses que c'était pas bien faites et que de toute façon, soit je faisais mon travail, soit je faisais rien. J'ai pris la décision avec ma femme à l'époque de faire les choses comme il faut et de toute façon de rester toujours dans les principes et les valeurs. Ça m'a coûté quitter le pays, ça m'a coûté une histoire de vie, un parcours professionnel, ça m'a coûté perdre repère, mes amis, mes proches, et arriver, comme tu dis, dans ce pays. À l'époque, pourquoi j'ai choisi la Suisse? Parce que j'ai fait un master en droit de l'homme et droit humanitaire. Et on a pensé avec ma femme que c'était le pays le plus adapté pour nous accueillir. Et du coup, je crois qu'on a pris la meilleure décision. Je ne regrette pas. Et je te dis avec sincérité, si je dois refaire mon travail, je le ferai toujours.
2: vous ne regrettez pas, Alexander, mais quel parcours, parce que vous aviez quand même un haut niveau. En Colombie, vous étiez juge au niveau national, votre femme était une des plus jeunes avocates de ce pays, vous arrivez ici, tout a recommencé, vos diplômes ne sont pas reconnus, vous repartez dans le social tous les deux, et vous repartez comme quand on a 20 ans. C'est juste, moi je vous ai vu arriver ici et redémarrer une activité avec des gamins, Alexander.
3: Oui, c'est vrai que l'adaptation, la résilience, la motivation et l'envie de s'en sortir, c'est super important. C'est-à-dire que la Suisse, il ne va pas donner, la Suisse, il ne va pas t'offrir la porte ouverte. C'est toi qui dois ouvrir la porte, c'est toi qui dois chercher la solution, c'est toi de voir de quelle manière tu arrives à te réinventer. Je crois que pour nous, le fait de avoir cette approche dans le réseau associatif, de commencer à être bénévole, de faire connaissance de comment ça se passe dans une ville comme Genève, et nous a donné le courage d'avancer. Au point qu'à l'époque, on a quitté de manière volontaire l'Hospice Général. On s'est dit, on va aller de l'avant, on va faire comme il faut. Jamais on était dans une situation de personne assistée. Pour nous, c'était hyper difficile, nous voir toujours avec une assistance sociale, recevoir l'argent. Mais c'est bien, je crois que c'est une belle institution. Mais en même temps, on se pose toujours des questions. Il faut faire quelque chose, on ne va pas rester comme ça. Il faut voir un avenir. Et je crois que ça fait que ça déclenche en nous l'envie de voir la vie autrement et de nous battre en face des tribunaux administratifs de Genève.
2: Alors, des populations d'Amérique du Sud, il y en a beaucoup à Genève et en Suisse, de manière générale, de différents pays, de Colombie entre autres, mais aussi d'ailleurs. Ces moments où, tout à coup, vous aviez une reconnaissance dans votre pays, et vous venez ici, vous êtes pris pour un étranger, pour un exilé. Il y a des moments comme ça, peut-être pas d'humiliation, mais où on se dit, vous avez envie de vous énerver, parce que vous dites, mon gamin, là, je sais pas si tu vois ce que j'ai fait dans ma vie, je suis quelqu'un de reconnu normalement. Ça ne va pas être facile, ça, Alexander.
3: Oui, je vais raccourcir un petit peu l'histoire parce qu'au moment qu'on est arrivé ici et qu'on a décidé de quitter l'Hospice Général, on était accompagné par l'association Caritas. À ce moment, avec Caritas, on a décidé de faire un recours près du tribunal administratif de Genève en disant que ce n'est pas possible qu'une personne qui mérite s'intégrer, qui mérite voir la vie autrement, devenir autonome, indépendant, il ne puisse pas faire une formation qualifiante parce que de base, on avait déjà une formation. Mais c'est vrai que grâce à Caritas, on est allé plus loin, on a gagné le recours. Et aujourd'hui, notre fierté, si tu veux, c'est de voir que la Université de Genève, avec l'Hospice Général, sont créé un programme qui s'appelle Horizons Académiques, que c'est justement à partir de notre red qui a fait jurisprudence, qui fait que les personnes puissent se former dans des situations comme la nôtre, qui ont bien d'arriver, qui n'ont pas de possibilité, mais qu'ils puissent faire quelque chose et devenir autonome, indépendant. Et je trouvais que ça c'est génial et je remercie beaucoup à l'association Caritas de cette situation et en tout cas d'avoir fait ça pour nous aussi.
2: Quand vous parlez de Caritas, ce sont aussi des hommes et des femmes. Je me souviens de Dominique Froidevaux, donc, qui vous a accompagné, Madame Rostropo par exemple, sur d'autres associations aussi pour reconnaître les diplômes. Tout ça, ce sont des gens qui sont conscients des problèmes de ceux qui viennent vivre ici et qui sont diplômés et qui ont déjà une vie.
3: Tout à fait. Et c'est grâce à des associations comme Découvrir, effectivement, comme Caritas, entre autres, que les gens ils puissent, de certaine manière, voir une solution. Mais pas seulement, de toute façon. Je crois qu'à partir du moment qu'on s'implique, on va un petit peu plus loin, on va dans la recherche, je crois que c'est possible d'aller de l'avant.
2: Alors, vous m'avez répondu, mais en partie seulement, Alexander. Est-ce qu'il y a eu des moments d'humiliation ou de ras-le-bol? Parce qu'on se dit, non, mais trop vieux pour faire ça, vous arrivez, vous avez plus de 40 ans, trop vieux pour être pris pour un gamin, c'est arrivé?
3: Oui, il y a des moments forts, il y a des moments forts. Je me souviens de ma femme, elle faisait le repassage et un jour elle était humiliée pour la dame qui l'a contractée à l'époque. On avait le droit, on avait un permis B, mais c'est vrai qu'elle payait alors, elle payait bien, mais elle s'est trompée au moment qu'elle a demandé quelque chose, elle a traité d'une manière que ce n'était pas adéquat et je crois que c'est ce moment-là qui a fait que nous, on a dit, on ne va pas supporter des humiliations comme ça. On va aller plus loin et en tout cas, on va trouver une formation, on va trouver une solution. Et grâce, comme je t'ai dit, à cet arrêt, à cette jurisprudence, on a eu la possibilité de faire l'école sociale et aujourd'hui travailler dans cet univers que c'est génial, formidable pour aider les autres.
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2: Alexander Cortés, vous êtes notre invité. Alors, on va parler radio parce que effectivement, c'était l'introduction de notre proposition d'entretien. Vous avez l'habitude du micro et la radio a commencé pour vous il y a quelques années de cela. Alexander, vous avez fait votre stage dans une radio parce que vous ne venez pas du monde de la radio. Vous le disiez, vous étiez en master de droit international à l'époque en Colombie. Vous arrivez ici, vous faites tout autre chose. Dans cette formation, vous avez souhaité faire de la radio et mettre en place une émission sociale. Peut-être nous parler de ce premier projet qui va, dans son élaboration, donner la radio qui est aujourd'hui Geneva Latina Radio.
3: Je crois que dans mon âme, il y a toujours l'envie d'aider les autres. Ça veut dire que finalement, si à la base, dans cette autre radio, j'ai commencé un projet qui s'appelait Parlons d'intégration. C'est pour donner la possibilité à des personnes qui se sont intégrées de raconter son histoire et de encourager les autres pour y arriver. Parce que c'est vrai que, comme je vous dis, ici, il n'y a rien donné. Parfois, on n'a pas de désinformation. Parfois, c'est compliqué de savoir qui, comment. Et du coup, le fait de m'avoir impliqué avec ça, ça m'a donné l'envie après de créer, après le Covid, cette émission Busca el Ritmo. C'est grâce à Geneva Latina Radio que les propriétaires sont suisses, qu'ils sont très investis et qu'ils ont décidé de prendre ce projet comme le sien. Et aujourd'hui, le succès est énorme.
2: Alors vous aviez commencé Buscar sur une radio qui s'appelle Radio Cité, hein, qui n'existe plus aujourd'hui en FM. Donc tout de suite la FM aussi, évidemment, sur Genève, c'est important. Buscar, vous pourriez nous dire un peu ce qu'était le contenu à l'époque de cette émission?
3: Il y a deux phases du projet. La première phase, c'était Parlons d'intégration. Parlons d'intégration, c'est sur Radio Cité. C'était dans le cadre de ma formation, mais en tant qu'assistant social à l'époque. Mais j'ai donné la voix à des personnes migrantes pour qu'ils puissent exprimer et raconter son histoire, mais dans l'idée d'encourager des personnes qui viennent d'arriver.
2: C'était pas mal ça déjà, Alexander. Faire des émissions avec des gens pour qu'ils soient encouragés eux-mêmes en parlant de leur parcours.
3: Si, parce que c'est vrai que comme ici, il n'y a pas de choses évidentes pour accomplir. C'est vrai qu'il y a eu des histoires que j'écoutais, que c'était formidable, des fans seuls qui sont élevés, ces enfants, tout seuls, et qu'ils sont arrivés à avoir un permis après d'être sans papier, et un réseau associatif qui les a aidés aussi. Mais je pensais que c'était formidable de donner des pistes d'action, de pouvoir laisser s'exprimer à cette personne pour qu'il puisse à l'époque, donner des messages comme ça. Et ça m'a encouragé beaucoup, ça m'a donné l'espoir de continuer. Et c'est pour ça que Geneva Latina Radio, je l'ai contacté à l'époque, et il était d'accord de la mission. J'ai fait le projet, j'ai montré le projet, et j'ai pensé de changer le nom. C'est pour ça que je pensais Busca el Ritmo, cherche ton rythme. Pourquoi? Parce qu'après le Covid, il y a eu pas mal de soucis. Personnes qui ont perdu son entreprise, personnes qui ont perdu son travail, personnes sans espoir, personnes qui se sont suicidées. Tu sais que la Suisse est un pays où le taux de suicide c'est énorme. Du coup, ça m'a donné l'envie de faire une émission pour justement parler de la santé, parler de la technologie, parler même des témoignages de personnes, de parler de la culture, qu'est-ce qui se passe à Genève, de la société, de qu'est-ce qui se passe ici. Et du coup ça m'a permis aussi d'élargir évidemment ce réseau qui aujourd'hui c'est énorme.
2: Alors, c'est par hasard que vous avez commencé la radio, Alexander, semble-t-il, dans une formation sociale en plus qui n'avait rien à voir. Vous n'êtes pas né dans le monde de la radio, même si en Colombie la radio est un monde où tout le monde sait faire de la radio. Mais vous avez cette intelligence aussi radiophonique, c'est-à-dire cette capacité de pouvoir imaginer ce qu'on peut donner à des auditeurs ou proposer à des auditeurs. Ça vous est venu? Comment? C'est naturel quand on vient d'Amérique du Sud? Ou c'est quelque chose qui vous a... C'est pas votre métier, vous faites du droit, après vous faites du social. Aujourd'hui, vous travaillez dans un service pénitentiaire. Ça n'a rien à voir avec tout le reste. Pourquoi? Qu'est-ce qui fait que ça vous attire autant et que vous avez développé ces capacités?
3: Waouh, c'est une bonne question parce que je crois que à force de résilience, on développe des compétences. On découvre qu'on a des choses que jamais on a pensé les faire. Par exemple, comme la radio, même la musique. Imaginez-vous, mon père, il a une orchestre en Colombie. Aujourd'hui, je puisse arriver à faire la musique ici, à jouer dans son groupe. Mais c'est le rencontre avec moi-même. C'est la possibilité de découvrir en moi des choses que jamais je faisais, mais qu'il donne du sens à ma vie. Et la radio fait du sens à ma vie. Chaque samedi que je me lève pour aller à la radio et faire l'émission et avoir des invités, parler de sujets intéressants, je sais qu'il y a des gens qui ne sont pas seulement intéressés pour écouter, c'est que ça crée un lien énorme avec le citoyen. Et on croit que la radio, c'est rien. Aujourd'hui, les podcasts, la radio devient capital parce que les gens ils sont plongés dans les réseaux sociaux. Pas seulement, mais la radio, je crois que est devenue incontournable.
2: Incontournable aussi par le local, parce que Geneva Latina Radio, on est bien dans le local. Tout ce tissu aussi venant d'Amérique du Sud, ou hispanisant tout simplement, parce que vous avez une partie, je pense, en français et une grosse partie en espagnol. Vous touchez le local, des gens qui sont d'ici, qui écoutent parce que ça les intéresse ici, maintenant.
3: Oui. Mais imagine-toi qu'on a réussi à avoir une partenariat avec des radios externes. Ça veut dire que notre émission il est écoutée à New York, sur Latino Radio. Notre émission il est suivie pour, en Panama, Salsa 106, c'est une radio à Panama. Latinos TV Radio à Mallorca. Crazy FM en Amsterdam. C'est-à-dire que je pensais que le message, c'est pas seulement un message porque ça reste ici, c'est un message universel, c'est un message pour donner à tout le monde. Parce que, tu sais, quand on parle, par exemple, de technologie, le risque de la technologie, c'est quelque chose que c'est pour tout le monde. C'est un problème universel. C'est un problème pour les enfants, c'est un problème pour les adolescents, c'est un problème pour les adultes, pour tout le monde. Du coup, c'est des sujets que les gens écoutent avec attention parce qu'ils savent que derrière, ça crée des problèmes. Bah, pour toucher seulement la technologie, on pourra parler de la santé, on pourra parler d'un écrivain, d'un peintre, de... Bon, peu importe. Le plus intéressant, c'est que je touche l'humain, je touche son âme, et la personne qu'il y a derrière, et surtout ce que la personne apporte derrière lui.
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2: Alexander Cortés est notre invité. Ce que vous venez d'entendre, eh bien, c'est Buscar el Ritmo, c'est l'émission et le programme que vous proposez. Alors, Alexander, justement, on va venir un peu au programme, parce qu'un programme d'une radio, c'est important. Vous diffusez en DAB+, j'avais oublié peut-être de le signaler, c'est important. Hein. Au programme, et aussi, vous avez parlé de partenaires, parce que le nerf de la guerre dans les radios, c'est d'arriver à vivre ou à survivre financièrement, surtout lorsque on a du matériel. Bon, aujourd'hui, c'est vrai qu'avec les technologies, il n'y a pas d'émetteurs, et c'est etc. Mais on va revenir au programme. Comment vous avez pensé le programme? Parce que vous n'êtes pas né dans le monde de la radio, vous n'avez pas une formation journalistique. Par contre, vous êtes bien de Genève, vous êtes bien d'originaire des pays latins. C'était quoi l'idée du programme? Comment vous avez conçu votre programme?
3: À partir du moment que je me suis rendu compte qu'il y avait des enjeux sociaux, qu'il y avait des enjeux par rapport à qu'est-ce qui se passe aujourd'hui dans le monde, c'est à ce moment-là que j'ai commencé à me poser des questions. Quels sujets sont véritablement importants pour que les auditeurs et auditrices écoutent? Si je suis un auditeur, qu'est-ce que ça m'intéresse? Qu'est-ce que je vais écouter? C'est pour ça que je me suis dit, je vais mettre des sujets qui soient intéressants pour les auditeurs et auditrices. Que vraiment ils écoutent. Mais que la personne qui parle, il donne du sens, qu'il donne son savoir-être, son savoir-faire, pour que la personne qui écoute, il voit vraiment un outil, une valeur ajoutée, autre chose. Mais du coup, l'effet d'avoir conçu l'émission, ça m'a permis d'élargir des possibilités. Parce que quand tu dis « cherche ton rythme », busca el ritmo, c'est-à-dire que tu dois rythmer ta vie, tu dois voir autrement ta vie, tu dois faire avec. Aujourd'hui, on est dans un monde que c'est pas tout à fait évident. C'est un monde où il faut se battre. C'est un monde que c'est particulièrement égoïste. C'est un monde où les gens, les rencontres, c'est pas souvent. C'est les réseaux sociaux. C'est assez fou comme aujourd'hui notre société est devenue individualiste, à mon avis. Et du coup, ça me permet quand même de montrer ce côté qu'on oublie les valeurs, les principes, et la personne, son savoir-être, son savoir-faire. Et je crois que c'est important pour avancer dans ce monde.
2: Vous nous avez parlé d'émissions donc, de santé, par exemple, sociales aussi, j'imagine. Vous pourriez nous décrire un peu cette programmation?
3: Oui. Il y a une partie liée à la musique, il y a une partie liée à la culture, à la technologie, à la santé, à l'empowerment. Il y a aussi raconté un petit peu le rythme, comme le bolero, la salsa, merengue. Mais les gens écoutent, mais ils ne connaissent pas où ils viennent, comment ça se passe. Et du coup, j'approche des artistes internationaux, locaux, pas importe, mais porque les gens connaissent un petit peu plus loin. Aujourd'hui, la musique, tu sais, l'interprétation musicale aujourd'hui, je m'excuse, je vois que les compositions aujourd'hui, ça devient un petit peu, c'est des lettres qui ne touchent pas tout à fait, mais qu'on écoute et on dit comment c'est possible que les personnes écoutent une chose pareille. Mais je crois qu'il faut revenir à des choses qui sont, qui touchent le profond, qui touchent les lames, qui touchent la personne. Mais c'est vrai que si je te parle de bolero, je crois que tu connais pas. Hein?
2: Pas trop. Alexander, alors donc, je parlais de local au départ, parce que c'est local, et en même temps, il y a beaucoup de gens qui vous écoutent qui sont ici, dans le bassin du canton de Genève, mais aussi à l'extérieur. Mais pour ceux qui sont ici, c'est pas un peu comme le sel qu'on met sur un plat, et puis ben, on revient un peu à nos origines, à notre pays, à notre culture, parce que c'est un peu ce mélange en fait, c'est un peu ce mixage que vous faites entre vivre ici, avec des émissions, avec des sujets, mais en même temps se rappeler aussi d'où on vient.
3: Oui, je te donne un exemple que c'est hyper pratique. Imagine-toi que j'étais invité dans l'école Florimond, par exemple. Et j'ai raconté à les élèves l'histoire, mon parcours. Du coup, à ce moment-là, j'ai compris qu'est-ce qu'on apporte à la société. Parce que c'est des gens qui croient qu'ils sont tout dans la vie. Et jamais ils sont en face d'une personne qui a vécu, qui a eu un parcours assez difficile, mais qui ne sait pas donner tout, qu'il faut savoir qu'il y a des gens qui souffrent, qu'il y a des gens qui sont dans des situations difficiles, mais il faut prendre conscience. Et je crois que c'est ça qui m'a motivé à faire la radio, à donner la motivation, à donner l'envie, à me permettre d'être moi-même la personne qui arrive à faire comprendre le sens de notre vie. Je crois que la vie mérite d'avoir un sens autre que ce qu'on vit aujourd'hui, je crois.
2: Oui, faire des ponts avec des auditeurs, avec des mondes qu'on ne connaît pas, comme vous le disiez. Et puis la radio. Donc, Geneva Latina Radio, aujourd'hui qui diffuse sur DAB+, avec des podcasts en centaines de milliers pour 2025. C'est quoi l'avenir de cette radio? parce que le monde de la radio est aujourd'hui difficile, les sponsors, vous faites ça, c'est pas votre métier en fait, Alexander, vous avez un autre métier à côté, vous faites cela par plaisir, vous l'avez dit, par passion. Ce serait quoi la radio idéale, Geneva Latina Radio, dans 2-3 ans, Alexander?
3: Je crois que c'est un long parcours que Alexander Topo et Hostel Mambello ils ont fait pour que cette radio se diffuse à Genève. Mais je crois aussi que leur conviction a permis quand même qu'aujourd'hui on a des résultats, comme ce que vous venez de dire. Et du coup, ça veut dire qu'au fond de tout, je crois que la subvention de l'État il va venir. Je crois que les gens s'intéressent parce qu'ils voient qu'il y a un message, que c'est important. Et je crois que la OFCON, l'Office de la communication de Berne, il est conscient que c'est une radio qui quand même arrive à donner des messages importants à une communauté qui n'est pas seulement latino, hein. Il y a des francophones et du coup c'est assez fou voir que aujourd'hui la communauté latino, en tout cas à Genève, hispanophone, a créé un lien énorme avec la Suisse, au point que c'est toujours des événements culturels, sociaux, impressionnants, liés à la communauté latino, et pas seulement, hein. Il y a de tout, mais on est multiculturel, mais on est d'accord que Geneva Latina va englober toute la communauté de plus de 25 pays d'Amérique latine.
2: Alors Alexander, au-delà de cette expérience radio, de ces émissions que vous diffusez, vous, Alexander, qui êtes venu ici en 2010, exilé de votre pays dans le monde du droit, hein, juge et votre femme avocate, aujourd'hui deux enfants, aujourd'hui cette radio, ça vous permet aussi de maîtriser un peu votre monde, parce que vous rencontrez des populations. Je me souviens vous avoir rencontré aussi sur une commémoration avec l'ambassadeur de votre pays, la Colombie. Ça vous permet d'être tout le temps en contact, tout le temps en communion avec ce qui se passe, d'être un peu au-dessus de la mêlée d'une certaine manière, de voir comment évolue ce monde et ce canton de Genève.
3: Si, je crois que il y a quelque chose qui est super important. Au moment que tu te donnes, que tu fais un travail bénévole, mais que tu fais avec la passion, ça donne des fruits. Ça veut dire que tout le monde voit qu'il y a un résultat. Et le résultat, c'est aujourd'hui, depuis des années de travail. Du coup, je crois que ça m'a permis d'élargir ma façon de voir la vie. Ça m'a permis aussi de m'approcher à connaître quelle est la réelle situation des personnes qui habitent à Genève. Et surtout, de pouvoir partager de différents projets avec des associations, avec la

0: des gens d'horizons différents et qu'aujourd'hui c'est une réalité à Genève. En tout cas, ce n'est pas pour que c'est Genève Latina Radio, on est la première à Genève, heureusement.
1: Changer de rythme, ben on va essayer de le faire. Alexander Cortés, merci de nous avoir accordé du temps. Donc, Genève Latina Radio, c'est en DAB+ aussi sur notre région. Et comme vous le disiez, de New York en passant par Panama, on peut vous écouter et vous diffuser aussi sur divers radios. Peut-être juste le mot de la fin, Alexander Cortés. Du coup, 2010-2026, ça fait plus de 15 ans que vous êtes ici. Résultat plutôt positif, vous avez réussi encore à faire votre cheminement avec votre famille, avec votre travail. Les choses se sont plutôt bien tournées. C'est quoi la qualité qui vous a fallu, une qualité qui vous a fallu développer pour pouvoir arriver justement à vous adapter à cette vie nouvelle?
0: Je crois que la qualité, c'est de m'ouvrir en tant que personne, de me reconnaître, de me découvrir. Je crois que ce n'est pas une question de qualité, je crois que c'est une question plutôt d'envie. Se sentir démuni qui a fait qu'on dit non, ce n'est pas possible, il faut aller de l'avant, il faut faire quelque chose. Et je crois que c'est des moments clés qui a permis à moi, en tout cas, de développer des compétences. Et c'est ça que je crois que a fait qu'aujourd'hui, il y a ce résultat. Mais je suis vraiment reconnaissant de tout ce que je suis arrivé à faire ici, dans ce pays, que jamais j'imaginais partir de mon pays, effectivement, la belle Colombie, y être en Suisse et pouvoir faire tout ça, c'est formidable. Mais, pour que tu saches, je l'ai fait aussi pour ma famille, pour mes enfants, pour laisser un héritage. Je crois que ce n'est pas l'argent qui m'a fait grandir. Je crois que c'est les valeurs et les principes que je laisse à mes proches qui font faire la différence dans ce monde.
1: Merci Alexander Cortés du temps que vous nous avez accordé pour pouvoir partager ce parcours et ce parcours aussi radiophonique.
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2: 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Virginie Langeroc.
3: C'est une information de notre rédaction dans l'affaire du drame de Crans-Montana. Des avocats des familles des victimes demandent l'inculpation des patrons du Constellation, les époux Moretti, pour meurtre par dol éventuel. Et non plus homicide par négligence, comme c'est le cas jusqu'à maintenant. Car le couple gérant du bar a révélé lors d'une audition connaître les dangers et les risques liés aux bougies scintillantes. Et ils s'en seraient accommodés. L'armée américaine dit mener des frappes défensives contre l'Iran ce soir. Des médias iraniens rapportent d'ailleurs des explosions sur la côte sud du pays, près du détroit d'Ormuz. Le chef du Pentagone avait prévenu ce soir « Nous allons puissamment bombarder l'Iran » et avait ajouté que des infrastructures clés seraient ciblées. La presse officielle iranienne rapporte que les défenses aériennes ont été activées à Téhéran. Donald Trump, qui répétait encore dimanche qu'un accord était proche, a déclaré que l'Iran devait payer le prix pour avoir fait traîner les négociations. Le département américain du Trésor dit avoir remboursé 22 milliards de dollars de droits de douane le mois dernier. Des remboursements effectués auprès de plusieurs pays après l'annulation des surtaxes par la Cour suprême. Un juge avait imposé à l'administration américaine d'enclencher le remboursement des surtaxes indûment prélevées, estimé à un montant total de 166 milliards de dollars. Le gouvernement américain a depuis fait appel de cette décision, ce qui pourrait avoir des conséquences sur ses premiers remboursements. Les bourses mondiales ont terminé, elles, en baisse ce soir, minées par une escalade des tensions entre Washington et Téhéran, mais aussi par la hausse de l'inflation aux États-Unis. Même les valeurs liées à l'intelligence artificielle qui porte la bourse de New York depuis des mois sont très touchées depuis quelques jours. Aujourd'hui, le géant des puces Nvidia, par exemple, a perdu presque 4% de sa valeur. Dans son sillage, d'autres grands noms du secteur des semi-conducteurs ont terminé dans le rouge. La procédure judiciaire s'accélère pour Patrick Bruel. Le chanteur français de 67 ans a été mis en examen ce soir pour viol, tentative de viol, agression sexuelle et harcèlement sexuel. Donc mise en examen faite par les juges d'instruction. Son placement en détention provisoire a été requis et les chanteurs passent désormais devant un juge des libertés et de la détention. Et c'est lui qui devra décider si le chanteur sera ou non placé en détention. Le parquet a listé les 9 affaires pour lesquelles le chanteur est entendu. Patrick Bruel conteste l'ensemble des accusations dont il fait l'objet. Le président de la FIFA, Gianni Infantino, s'est exprimé ce soir sur le refoulement de l'arbitre somalien, Omar Artan, qui de fait officier pendant le Mondial 2026 de football. Ce dernier n'a pas pu entrer aux États-Unis, victime de la politique migratoire de Donald Trump. Le président de la FIFA a donc admis, à la veille de l'ouverture du tournoi, être navré de ce qui s'est produit, tout en reconnaissant qu'une organisation sportive ne peut pas, a-t-il dit, peser sur ce type de décision. Demain, le soleil revient, il y aura quelques passages de neige, mais les températures remontent, minimum 8 degrés, maximum 20.
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1: Bonjour Éric Delimal.
2: Bonjour.
1: Nous parlons du livre Jésus-Christ pour les nuls. Il y a dans la Bible un passage où il est écrit « Mais qui est cet homme qui prêche, qui parle en tout cas de cette manière-là? N'est-ce pas le fils du charpentier ?» Alors est-ce qu'on peut en savoir davantage sur la famille de Jésus?
2: En fait, si on se limite au texte biblique, on n'a pas énormément de renseignements. C'est ensuite l'imagerie populaire qui a ajouté toutes sortes de détails sur justement ces personnages qui sont Joseph et Marie, les parents nourriciers, en tout cas Joseph, le père nourricier. On ne connaît pas grand-chose de ce Joseph. C'est un homme très discret. Il y a quand même un tout petit texte qui dit que c'était un homme intègre. Alors, il est charpentier, il est fiancé à Marie. On ne sait pas quel âge ils ont. Hein. On imagine bien Marie jeune. On imagine Joseph parfois vieux. C'est étonnant. Quand Jésus a 12 ans, le père est encore là. Par contre, quand Jésus commence son ministère, il a 30 ans, première grande manifestation, Jésus est invité à un mariage, et on parle de Marie qui est aussi invitée, mais le Père n'est plus invité. Donc on dit, quand Jésus commence son ministère à 30 ans, sans doute le Père n'est plus là. Une des thèses, c'est que Joseph avait déjà des enfants, c'était finalement une famille déjà reconstituée, Joseph devait être veuf, ce sont ceux-là dont on dit qu'ils sont les frères et les sœurs. En fait, on devrait dire demi-frère, demi-sœur. On ne sait rien ou quasiment rien de Joseph. Ce que l'on sait, c'est que c'est un homme intègre qui est fiancé à Marie. Marie est jeune et Marie vient un jour dire « ben, je suis enceinte ». Et comme Joseph sait très bien qu'il ne peut pas endosser cette paternité, il sait très bien que si elle est enceinte, c'est pas de lui. Si elle est enceinte, lui qui est intègre, elle ne l'est sûrement pas. Et donc, il va rompre les fiançailles. Et c'est là où il y a une intervention assez incroyable, c'est l'intervention d'un ange, d'un messager de Dieu. À la naissance de Jésus, il y a des interventions d'anges. À la mort de Jésus, il y a des interventions d'anges. Au commencement du ministère de Jésus, il y a intervention d'anges. Il y a de temps en temps comme ça ces interventions de messagers de Dieu, d'être célestes, étonnants, venus d'ailleurs, qui viennent s'inscrire dans une histoire. Ce que je veux dire par là, c'est que un ange, un messager de Dieu, un être extraordinaire, extraterrestre, ça ne semble pas historique, ça n'entre pas dans une histoire normale. Mais le texte biblique ne s'effarouche pas de faire intervenir aussi bien des anges que des bergers, que des mages, venus d'ailleurs. Il y a autour de la naissance et autour d'événements importants de Jésus, des choses un peu extraordinaires qui font que automatiquement, on peut se poser la question, mais qu'est-ce qui est vrai dans cette histoire, quoi, hein? Mais on ne va pas résoudre ce problème. Là, on est juste là pour raconter ce qu'il y a dans le texte. Donc, il y a un messager de Dieu qui vient voir Joseph et qui lui dit « Non, tu peux prendre Marie, hein, ne t'inquiète pas, parce qu'en fait, l'enfant qu'elle porte, c'est un enfant très particulier, c'est un enfant qui vient directement de Dieu. Il n'y a pas eu tromperie, il n'y a pas eu choses bizarres, etc. » Et Joseph ne se pose pas de questions. C'est aussi étonnant, il ne dit pas « Non, mais qu'est-ce que c'est que cette histoire ?» Joseph ne dit pas « On me fait prendre des vessies pour des lanternes, on me fait avaler n'importe quoi. » Il entend ça et il l'accepte et il va devenir le protecteur de Marie, qui n'est pas encore sa femme, et il va devenir le protecteur de cet enfant, parce qu'il va vraiment endosser son rôle de père nourricier. Et quand il va falloir protéger l'enfant, il va prendre Marie, l'enfant, ses économies, je suppose, et puis il va partir en Égypte pour se mettre à l'abri pendant un temps, parce qu'il y a une menace sur l'enfant. Donc voilà, on ne sait que ça de Joseph. On peut imaginer qu'il a aussi enseigné à son fils le métier de charpentier, mais sans plus. Sans plus, est-ce que Jésus a travaillé dans son atelier de charpentier? Ça, il y a une peinture de Delacroix ou de Rembrandt, je ne sais plus, qui le montre, mais c'est pas sûr du tout. Par ailleurs, de Marie, on ne sait pas grand-chose non plus, sauf que c'était une jeune fille, sauf qu'elle était vierge, sauf qu'elle était fiancée, ok, d'accord, et qu'un jour elle a une visite aussi d'un ange qui lui dit voilà ce qui va se passer. Et qui va, elle aussi, accepter ça comme argent comptant. Et c'est là où il y a quelque chose d'assez remarquable, aussi bien chez Joseph que chez Marie, c'est qu'il y a une acceptation. Voilà, j'entre d'un seul coup dans l'histoire de Dieu, qui me dépasse, mais je suis serviteur, je suis servante, je suis aussi descendant de David. Tous les deux, Il y a deux généalogies qui sont proposées, et les deux généalogies font remonter Joseph et Marie à la descendance de David. Donc il y a peut-être aussi quelque part la notion que nous ne sommes pas une descendance complètement anodine, même si lui n'est que charpentier et moi je suis une jeune fille comme ça à la maison. On n'est pas prince, on n'est pas princesse, parce que des descendants, il y en a quand même pas mal depuis. Mais nous sommes dans une lignée et nous sommes dans un peuple, et nous sommes dans un peuple qui doit être au service de Dieu aussi. Et quelque part, Joseph et Marie entrent tout simplement dans cette, incroyable aventure qui va les dépasser. Mais qui en même temps est reçu comme si c'était évident. Moi, je suis complètement abasourdi, parce que si un messager de Dieu venait un petit matin me dire voilà ce qui va se, voilà ce que Dieu va faire au travers de toi, t'es d'accord ou t'es pas d'accord? Tu y vas ou tu n'y vas pas? D'abord, je vérifierai tout autour de moi, et puis je me poserai des questions sur mon état mental.
1: Est-ce que le chemin n'était déjà pas préparé, puisque 6 mois auparavant, la cousine de Marie attend un enfant, Jean-Baptiste, dont on dit que c'est celui qui va préparer le chemin du Messie? Nous en parlons dans une prochaine émission, parce que Jean-Baptiste, c'est aussi un personnage important. À bientôt.
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3: Je lis toujours avec beaucoup d'intérêt les cartes que je reçois, et surtout lorsque ces cartes contiennent des pensées qui ont été recherchées, qui ont été vraiment sélectionnées. Je vous lis une de ces pensées. Il y a des gens qui passent dans nos vies et qui s'en vont. Il y en a d'autres qui restent pour un moment et laissent leur empreinte dans nos cœurs au point que nous ne sommes plus jamais, jamais les mêmes. Nous passons tous dans la vie des uns et des autres. Nous sommes tous sous influence et nous influençons. Bien sûr, certains passent et ne laissent aucune trace. Ce sont des passants momentanés. Mais il y a d'autres, par contre, qui laissent une trace qu'on n'oublie pas, qui laissent une empreinte. Et après leur passage dans nos vies, sans peut-être nous rendre compte, nous ne sommes plus les mêmes. Je crois qu'il y a là quelque chose d'important à retenir dans le domaine des relations humaines. En étant réaliste, nous ne pouvons pas partir du principe d'influencer tout le monde. Mais il y a toujours des gens dans notre entourage qui ne vont jamais oublier, consciemment ou non, que nous avons passé quelques instants ou quelques moments dans leur vie. Et d'ailleurs, on s'en souvient toujours. Que nous puissions être non pas seulement des passants qui passent, mais des passants qui laissent des traces dans la vie des uns et des autres. Des traces, bien sûr, très positives.
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5: Alors aujourd'hui nous allons parler de l'écureuil roux, donc de son nom latin Sciurus vulgaris. Alors ce petit animal est bien sûr un mammifère que l'on voit partout hein, en France et puis aussi on va dire continent Europe ouest. Donc ce mammifère, il est très agile bien sûr, hein, il est connu pour être le plus fort et aller d'arbre en arbre, mais c'est surtout un animal qui va avoir un territoire. Ce territoire, c'est le mâle qui va le garder assez farouchement. Et pour viabiliser ce territoire et dire aux autres, hey, là, t'es chez moi, tu restes pas, il va construire ce qu'on appelle des hôtes. Alors, les hôtes, ce sont en fait des gîtes. Ce sont les endroits où il va pouvoir laisser sa femelle pour qu'elle puisse mettre bas ses petits. Et cette hôte, elle est constituée d'un entremêlement de branches, de branchages, avec la plupart du temps des feuilles d'ailleurs, qui forment une boule, mais une très grosse boule, que l'écureuil va installer dans une fourche d'un arbre. Donc ça va dépendre de la hauteur, mais la plupart du temps, on n'est jamais à moins de 6 mètres. Il faut qu'il puisse se protéger vis-à-vis de ses prédateurs, notamment la fouine, qui peut grimper également sur le tronc de l'arbre, donc il va aller le plus haut possible. Cette hotte, elle est quand même assez incroyable parce que tous les branchages sont tellement entremêlés que même quand il y a des forts vents, eh ben, ça ne bouge pas. Et en plus de ça, l'écureuil roux va vraiment avoir une logique d'architecte assez incroyable puisqu'il va aller chercher de l'écorce qu'il prend directement sur le tronc des arbres pour venir l'installer sur le dessus de la hotte afin de protéger de la pluie, mais également sur le dessous de la hotte pour créer une litière afin que les petits puissent rester à l'intérieur protégés. Ce qui est assez intéressant avec l'écureuil roux, c'est qu'il ne fait pas qu'une seule hotte. Ça doit déjà être crevant de faire une hotte, mais il se dit non, allez, je vais m'éclater, je vais en faire plusieurs. Donc du coup, il va sur son territoire faire une, deux, trois, même des fois quatre hottes. Donc faut pas oublier que ça demande une énergie assez considérable. Hein. C'est comme si nous, on construisait quatre maisons pour le pur plaisir. Et en fait, c'est la femelle qui va choisir sa hotte. Voilà, elle va dire, bah, celle-là non, elle est trop petite, celle-là non, elle me convient pas. Ah bah celle-là, tiens, je prends celle-là. Sauf que l'écureuil, il se dit, ouais, enfin, j'ai quand même construit quatre hottes, il y en a qu'une qui est utilisée, bon bah, je vais aller chercher une autre femelle. Et puis du coup, elle va prendre l'autre hotte. Et voilà, c'est comme ça que l'écureuil devient polygame, parce qu'il se dit, je me suis pas enquiquiné à faire des maisons pour qu'elles ne soient pas utilisées. Donc ce qui est intéressant avec cet animal, c'est qu'il va y avoir vraiment une stratégie de création, on va dire, d'une maison naturelle. Son territoire, il le gardera toute sa vie. Et ses hôtes, il va des fois faire des petites mises à jour, remettre une branche par-ci, par-là. Mais la plupart du temps, elle va simplement rester en place jusqu'à ce qu'un autre animal, un autre écureuil, vienne prendre la place du territoire. Soit au décès du coup du premier, soit après un combat acharné.
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2: Bonjour à tous, j'espère que vous avez passé une super semaine avec ce temps ensoleillé. Aujourd'hui, on va aborder un sujet, Christ au cœur du plan grandiose du Seigneur. On va aborder ce sujet avec le pasteur Philippe Leduc. Comment vas-tu Philippe, s'il te plaît ?
3: Moi, ça va bien.
2: Ça va bien. Philippe, je suis désolée, mais tu sais, on a deux Philippe chez nous et du coup, pour les noms, des fois...
3: Petite hésitation, c'est normal.
2: Merci. Et aussi avec le pasteur Pascal Rodet. Comment vas-tu, Pascal ?
4: Bien, bien. Et avec moi, il n'y en a qu'un, Pascal.
2: Il n'y en a qu'un.
4: Ça va le faire mieux.
2: Tu as passé aussi une super semaine ?
4: Écoute, oui, ça va. Ça va, ça va. C'est bien passé.
2: Souvent, quand on est étudiant, nos parents ont un plan. Pour nous, j'étais étudiante, mes parents voulaient que je fasse telle ou telle étude. Je trouvais ça, mais barbant au possible. Ils avaient leur plan et malheureusement pour moi, je n'ai pas fait tout ce que mes parents ont souhaité pour moi. J'ai changé, j'ai dévié mes études. Je ne suis pas une brillante avocate comme ils auraient souhaité. Mais j'ai rencontré quelqu'un de formidable dans ma vie, qui est le Seigneur, et qui m'a remis sur le droit chemin. Pensez-vous que Dieu a un plan pour chacun d'entre nous ?
3: Oui, sûrement. Maintenant, est-ce que nous, on est attentifs à lui ? Est-ce qu'on l'écoute ? Ou est-ce qu'on fait comme toi ? C'est-à-dire qu'on fait comme on veut par nous-mêmes. Mais oui, il y a des choses. Et si on a ce qu'on appelle une vocation, c'est parce que on a l'impression d'être dans ce fameux plan.
2: Dans ce fameux plan. Pascal, est-ce que ça ne serait pas un petit peu l'histoire du GPS ? Je ne sais pas si tu es comme mon mari. Le GPS, il dit d'aller tout droit. Mais lui, tout d'un coup, il se souvient d'un chemin, il veut aller à droite. Est-ce que...
4: Alors oui, c'est un peu ça. C'est un peu ça. C'est-à-dire qu'à un moment donné, en effet, on suit. Et puis on se dit, tiens, on arrive à un endroit où j'aimerais faire soit une pause, m'arrêter, aller ailleurs, faire autrement. Pas forcément suivre toujours en écoutant. Donc oui, c'est un peu ça. C'est un peu l'image du GPS. Oui, on veut bien suivre, mais avec notre petite dose d'arrêt, de stop, comme on veut.
2: Je peux te demander de me lire, s'il te plaît, Galates 2, versets 11 à 15, s'il te plaît, Philippe.
3: Oui, donc c'est Paul qui parle. Quand Céphas est arrivé à Antioche de Syrie, je me suis opposé à lui devant tout le monde parce qu'il avait tort. En effet, avant l'arrivée de certaines personnes proches de Jacques, Céphas mangeait avec les frères qui ne sont pas d'origine juive. Mais quand les autres sont arrivés, il s'est éloigné. Il n'est plus allé avec les non-juifs. Il avait peur des chrétiens qui défendaient les coutumes juives. Tous les autres frères d'origine juive ont été aussi faux que lui, et leur conduite fausse a même entraîné Barnabas. Eh bien, j'ai vu qu'il ne marchait pas droit selon la vérité de la bonne nouvelle. Alors j'ai dit à Céphas devant tout le monde, « Toi, juif, tu as vécu ici comme ceux qui ne sont pas juifs. Tu n'as pas vécu selon la loi de Moïse. » Mais maintenant, tu veux forcer ceux qui ne sont pas juifs à faire comme les juifs ? Pourquoi donc ?
2: Merci. Alors, pour ceux et celles qui souhaitent savoir qui est Paul, si vous nous regardez ou si vous nous écoutez, je vous invite à vous référer aux émissions précédentes. Mais quelle est la différence entre un juif et un non-juif à l'époque ?
3: Alors, la même qu'aujourd'hui. C'est peut-être la question la plus facile à répondre. Il y a les juifs et il y a tous les autres. Hein. Et en effet, le peuple juif est ce qu'on appelle le peuple élu de D'accord. Dieu, donc mis à part. Et en effet, tous ceux qui ne sont pas mis à part comme Dieu sont qualifiés de non-juifs, donc tous les autres. Et en effet, ce texte-là montre qu'il y a une véritable différence et les personnes sont qualifiées en fonction de s'ils sont juifs ou ils ne sont pas juifs. Et en fonction de cela, les liens, les relations peuvent être tendues ou pas, différentes en tout cas, puisqu'on insiste dans ce texte sur le fait qu'il y a des juifs et il y a des non-juifs.
2: Quels étaient les avantages et inconvénients d'une telle attitude ?
3: Alors, souvent, Dieu invitait le peuple

0: juifs à faire attention aux autres nations pour ne pas être trop proches des autres nations, parce que les autres nations étaient des nations qui étaient polythéistes, qui avaient plusieurs dieux, qui n'avaient pas les mêmes croyances, les mêmes bases. Et c'est vrai que quand on fréquente trop des personnes avec d'autres croyances, le risque peut être de se laisser un petit peu influencer, et de ce qui était pur au départ, il peut y avoir un risque. Donc Dieu a toujours dit, attention, ne vous mélangez pas avec d'autres nations. Donc l'avantage, c'est en effet, on ne risque pas d'avoir d'autres idées en tête. L'inconvénient, c'est que du coup, on se ferme et on n'écoute peut-être plus les autres. Et les liens sociaux peuvent être compliqués pour ça. Et c'est ce qu'on voit dans ce texte-là, la complication d'être ensemble avec quelqu'un qui ne croit pas la même chose que moi.
1: C'est compliqué.
0: Et on a aussi ces mêmes soucis aujourd'hui. Hein. Comment je fais ? Quelle attitude j'ai avec quelqu'un qui n'a pas la même croyance que moi ? Est-ce que je suis à l'aise avec ?
1: Mm-hmm.
0: Ou est-ce que je suis en méfiance, en retrait, de peur de me laisser trop influencer par l'autre ? Sous-entendu, l'autre a forcément une mauvaise influence sur moi. Ce qui, heureusement, n'est pas toujours le cas. Des fois, c'est de bonne influence. Mais...
1: En ce moment, je suis en train de lire la Bible, mais souvent, ce qui revient, c'est la tolérance quand même envers autrui.
0: Oui, bien sûr, c'est dans l'air du temps aussi de se laisser interpeller par l'autre. Hein. Mais on est très loin du contexte, contexte biblique, où là, en effet, il y avait une vraie rivalité, une vraie confrontation et des idées vraiment totalement opposées. Des incompréhensions mutuelles. Hein. Quand on ne connaît pas l'autre, on s'imagine des choses. Et parfois, on fait des mauvaises interprétations. Hein. Donc, ça arrive encore aujourd'hui.
1: Et personne n'est à l'abri.
0: Non.
1: Du coup, Pascal, est-ce que toi, tu peux me lire Éphésiens 3, versets 6 à 13, s'il te plaît ?
2: Ah oui. Voici le mystère. En étant unis au Christ Jésus par la bonne nouvelle, ceux qui ne sont pas juifs reçoivent en partage les mêmes biens que les juifs. Ils font partie du même corps et participent à la même promesse. Dieu, dans sa bonté, m'a donné d'être serviteur de cette bonne nouvelle grâce à l'action de sa puissance. Moi, je suis le plus petit de tous les chrétiens. Pourtant, j'ai reçu ce don, annoncer à ceux qui ne sont pas juifs la richesse très profonde du Christ. J'ai également reçu le don de montrer clairement comment Dieu accomplit ce mystère. Lui qui est le créateur de toutes choses, il avait caché en lui ce mystère depuis longtemps. Alors maintenant, par l'Église, tous ceux qui ont autorité et pouvoir dans les cieux peuvent connaître la sagesse de Dieu. Cette sagesse, Dieu l'a montrée de mille manières, selon le projet qu'il avait fait depuis toujours. Ce projet, il l'a réalisé dans le Christ Jésus, notre Seigneur. Nous sommes unis au Christ et nous croyons en lui. Nous avons donc la liberté de nous approcher de Dieu avec confiance. C'est pourquoi je vous le demande. Ne vous laissez pas décourager par les souffrances que je supporte pour vous. Elles vous donnent la vraie gloire.
1: Il y a quelque chose que tu as lu qui m'a marqué. Il dit, je suis un petit chrétien. Qu'est-ce que c'est un petit chrétien ?
2: Alors, dans cette traduction-là, en tous les cas, ce que Paul veut dire, c'est, ben voilà, je suis un chrétien parmi tant d'autres. Je ne suis pas une grosse tête, en d'autres termes. Hein. J'ai pas...
1: Il a de l'humilité
2: dans ce côté-là. Il est devenu chrétien, en plus, après la résurrection et le départ de Jésus au ciel. Mm-hmm. Donc, il ne l'a pas vraiment connu. C'est un chrétien qui est arrivé par la suite. Donc, pour lui, il ne s'imagine pas être aussi haut que Pierre, Jacques ou les autres disciples. Pour ça, c'est un peu cette humilité-là, oui.
1: Dans les versets 6 à 8... Il y a quelque chose de révolutionnaire pour un juif. Qu'est-ce que c'est par rapport à avant ?
2: Alors, je pense que c'est là toute la difficulté pour un juif, en effet. C'est révolutionnaire, mais c'est aussi déroutant, très déroutant. Comme le disait Philippe, il y a vraiment ce côté pour un juif où c'est Dieu qui les a choisis pour représenter, pour le représenter sur Terre. Il y a donc un peuple, ce côté peuple élu, peuple choisi depuis l'Ancien Testament, c'est ça. Et puis là, Paul est en train de leur dire qui est juif, lui aussi d'ailleurs. N'oublions pas, hein, il a, pour être juif, il a vraiment gardé toute la coutume, les habitudes, etc. avant de devenir chrétien. Et là, il est en train de leur dire, bon ben, les amis, vous êtes en effet, nous sommes en effet, un peuple élu, mais aux yeux de Jésus-Christ, qui est venu pour sauver tout le monde, nous avons les mêmes prérogatives qu'un non-juif. Alors forcément, là, ça veut dire, dans le mot prérogative, ça veut dire, ça veut dire qu'un non-juif peut être élu de la même matière, de la même manière qu'un juif, aux yeux de Dieu. Ah, ça, c'est compliqué pour, à cette époque encore, hein, d'imaginer ça. Donc oui, c'est révolutionnaire. D'accord. Oui, c'est particulier.
1: Philippe, est-ce que toi, tu penses qu'aujourd'hui, que les Juifs attendent encore le retour de ou la venue du Messie, hein?
0: Oui, ils attendent toujours, à la différence du christianisme qui lui attend le retour. Eux, ils attendent la première venue.
1: Ils attendent la première
0: venue. De ce côté-là, oui. Oui. Oui, je pense que pour un Juif encore aujourd'hui, quand il lit ce texte-là, il fait des bons parce que voilà, en effet, ça ne cadre pas avec. Avec leur histoire et avec leurs croyances. Hein. Donc, mais Paul a cette profonde conviction, il va partager. En effet, ce n'est plus réservé, le salut n'est pas réservé à une partie, mais à tout le monde. Et il va leur dire, même si ça les choque, même si ça les... Voilà, ça c'est les secoue, mais sa mission à Paul, c'est de leur dire. Donc il le fait.
1: Mais ça me perturbe un peu, parce qu'en fait... Du coup, aujourd'hui, je me considère comme chrétienne, j'essaye d'être chrétienne, mais du coup, ça veut dire que Jésus, quand il va revenir pour moi, pour vous, il va revenir pour toute la terre ?
0: L'accès au salut est pour tout le monde.
1: L'accès au salut, c'est ce
0: que Paul dit. Hein. Christ est mort pour tous, hein, et pas seulement pour une partie de la population. Après, la foi entre en jeu en disant, mais qu'est-ce que je fais de cette mort de Jésus sur la croix ? Est-ce que je considère qu'elle est pour moi, ou est-ce que je pense que c'est bon pour les autres, mais pas pour moi? Mais au départ, quand Jésus meurt sur la croix, il ne le fait pas juste pour une partie. Et c'est ça, en effet, qui est aussi révolutionnaire. Le salut est universel, il est pour tout le monde. C'est heureusement parce que ni toi ni moi sommes juifs.
1: Exactement.
0: Donc si ce n'était pas le cas, voilà, à ce moment-là, le christianisme ne serait pas pour nous, si c'était que pour les Juifs.
1: Mais Pascal, est-ce que tu peux m'aiguiller sur cette dernière question ? On m'a toujours dit, le salut est individuel, alors qu'il est venu pour tout le monde.
2: Il est venu pour tout le monde, où chacun a le droit de le choisir ou pas. C'est-à-dire qu'il y a forcément un va-et-vient dans une acceptation. Jésus propose ce salut à tout le monde. Mais quand on dit proposer, il dit forcément attendre devant la personne en face, s'il accepte ou pas. Quand on va pour un mariage, les futurs mariés, il y en a, est-ce que vous voulez prendre pour épouse votre femme ici présente? Tu dis oui ou non, mais tu dois réagir, tu dois dire quelque chose.
1: Obligatoirement oui.
2: Obligatoirement oui, vaut mieux le jour de la cérémonie, c'est évident. Mais c'est un peu la même chose avec Jésus. Jésus propose, bon, qu'est-ce que tu veux? Moi, je te propose la vie éternelle, je te propose d'avoir une alliance avec moi. Tu dis oui ou tu dis non? Et là, ça devient en effet un choix individuel pour celui qui doit répondre.
1: Comment je fais pour lui dire oui?
0: Ben, c'est simple, oui. Mais c'est vrai que par exemple sur un restaurant ou n'importe quel magasin, quand c'est marqué ouvert à tous, ça veut dire que c'est accessible, on peut rentrer, hein. Mais c'est pas parce qu'il est marqué ouvert que tout le monde y va. Donc Dieu nous dit simplement c'est ouvert, mais ça ne sous-entend pas que tout le monde va accepter cette ouverture et va répondre à l'invitation. C'est ça la différence.
1: Merci beaucoup, merci à vous deux. Donc l'élément principal de ce que je pourrais retenir, c'est qu'il a donné quand même sa vie sur la croix pour tout le monde sans exception. Il a offert son salut à tout le monde sans exception et on est libre de l'accepter ou de le refuser. Mais je pense, ça c'est un avis personnel, qu'il est préférable de l'accepter.
2: Tout à fait.
1: On est d'accord. En tout cas, merci messieurs, merci d'avoir fait cette émission avec moi. Merci à tous ceux qui nous regardent, merci à tous ceux qui nous écoutent. J'espère que vous avez passé d'abord un bon moment avec nous. Si vous voulez plus de renseignements sur ce qui se fait ou pas, il y a Instagram, il y a la radio. Et merci de nous suivre et je vous souhaite de passer une excellente semaine.
0: Merci.
1: Au revoir.
2: Au revoir.

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0: 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Il est 2h.
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2: L'esprit sommeille dans la brute et c'est pourquoi elle ne connaît que la loi de la force physique. La dignité de l'homme demande l'obéissance à une loi plus haute, à la force de l'esprit. C'est une citation de Gandhi. Nous sommes arrivés à notre 202e chronique. Nos prochaines chroniques auront pour thème les valeurs et les principes que nous choisissons pour guider notre vie. Vous trouverez ces chroniques dans mon livre « Réussir en 2 minutes chrono » à partir de la page 230. Alors, je vous invite à commander ce livre aux éditions Vie et Santé en France ou en Suisse ou dans la plupart des librairies. C'est un livre qui, chaque jour, vous aidera à faire un pas vers la réussite et vers une vie épanouie. C'est un livre qui a été très bien accueilli et que vous pouvez offrir à vos amis, à vos enfants, petits-enfants. Je vous le recommande une fois de plus et vous rappelle la citation de Gandhi, « L'esprit sommeille dans la brute et c'est pourquoi elle ne connaît que la loi de la force physique. La dignité de l'homme demande l'obéissance à une loi plus haute, à la force de l'esprit. » Notre prochaine chronique a pour titre « Les valeurs d'une vie ».
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